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2: Entreprenez de connaître la situation de vos collaborateurs. C'est-à-dire, quand j'envoie un enfant à Mindourou ou à Mobilon, je dois savoir où il va.
3: Quel est son environnement?
4: Ce que vous demandez là, on a eu au moins un échantillon. Pour une fois, que le délégué général de la Sûreté nationale a été tenu de faire le terrain.
2: Le terrain?
4: On a vu...
2: Sa réaction?
4: On a vu comment
3: il a beaucoup
4: passé.
3: Pleuré. Il a beaucoup pleuré.
5: Et, s'il vous plaît, sur l'exemple que M. Amike prend, ça m'a beaucoup aidé. Puisque je suis sur la route de Douala chaque semaine au volant, depuis que Lopé Mbagandélé a pleuré, je roule, je reviens à Yaoundé, je ne vais pas au garage.
4: Il a fallu qu'il fasse un tour.
2: Ouais, les pleurs, les pleurs.
6: J'ai fait 2 ans et demi dans la région de l'extrême nord, la Damawa et le nord. J'ai filmé près de 2000 écoles, c'est-à-dire dans le Grand Nord en général, où il n'y a pas de salle de classe. Mais vous voyez la plaque, on dit que cette école a été créée. École publique. Des lycées créés en 90-92 qui n'ont pas une seule salle
3: jusqu'à
6: de classe.
3: Jusqu'à présent.
6: Les gens, ici, j'ai été convoqué ici, on dit comment la police quelque part là-bas, où on estimait qu'on n'est pas patriote parce que j'avais décidé chaque jour de balancer l'image d'une école dans les réseaux sociaux avec tous les éléments. On dit que voici le CES tel, voici le lycée tel. J'ai été interpellé parce qu'on estimait que c'est antipatriotique, qu'on est en train de salir l'image du Cameroun. D'ailleurs, même en voulant expliquer que ce sont des images de terrain, on a dit qu'il ne faut plus le faire.
3: Ne le faites plus.
6: On a simplement interdit de le faire, de garder. On avait d'abord dit que c'est des images fabriquées. Lorsqu'on a démontré que nous étions sur le terrain, que c'est des images de terrain, on nous a dit bon, il faut arrêter ça, ce n'est pas bon. Vous salissez l'image du pays. Pourtant, c'était la réalité de nombreux lycées et écoles publiques dans le Grand Nord. Il n'y a pas une seule salle de classe. Il y a encore des...
2: Le travail,
3: il y a quand même les plaques.
6: Effectivement,
4: les écoliers sont sous l'arbre.
6: Voilà.
2: Le travail...
6: Vous voyez, dans l'extrême Nord, quand la saison sèche atteint vraiment son pic là, au plus à 11 heures, on est obligé de libérer les enfants.
2: Oui.
6: Parce que c'est intenable. Les salles de classe, comme on dit là, on a fait avec... La paille. Donc souvent à cette période là on modifie le calendrier à 11h maximum, malheureusement.
2: Alors on avait l'habitude de penser que nous critiquons d'abord le travail que vous avez fait, qui est un excellent travail citoyen, bien sûr. On ne peut pas rencontrer
4: le sentiment.
2: Vous doutez bien que vous mettez les gens en nu, donc oui. Ne vous attendez pas à autre chose. De toute façon, quand vous engagez dans ces voies là vous verrez que notre presse, avec la flopée qu'on a comme presse, personne ne fait cette
3: travail. Il ne reste pas grand monde.
2: Hein,
3: il n'y a pas le gombo là-bas.
2: Voilà, tout le monde est dans les affaires. Or, nous avons un pays avec 360 communes, avec un petit budget de 7 000 milliards. J'ai déjà dit que c'est un petit budget parce que si vous avez 7 000 milliards, vous partagez ça à 30 millions de personnes, ça fait seulement 230 000 par personne. Donc, en réalité, on s'en va, on croit
3: donc,
2: que c'est...
3: L'affaire que les gens disent souvent, que on se partage. Chaque aura sera 230 000.
6: Ben, c'est maintenant que je me rends compte que...
3: Non, ce n'est pas beaucoup.
6: Quand je vous les gars disent
3: on se partage.
2: Et je prends à témoin Teguia qui est un économiste chevronné. Voilà, parce que c'est pas parce qu'il n'y a pas. Je vous ai dit qu'il y a des endroits où l'or coule. Il y a tellement, en fait, on est tellement dans l'abondance qu'on ne sait même pas comment aller chercher ça. Donc, il est question, par exemple, de dire, si nous prenons 1 milliard pour chaque mairie du Cameroun, ça fait seulement 360 milliards sur les 7 000 dont on nous parle. Au moins ça... Si vous décidez de faire de petites écoles, même avec la formule des maisons du coin, c'est-à-dire comment on construit à cet endroit, Parce que les gens qui construisent là-bas, c'est des gens qui construisent suivant les écosystèmes, parce qu'ils savent quel matériel on utilise pour que, même s'il fait chaud, que les gens soient.
3: Oui, ils tiennent compte de la nature à cet endroit.
2: Ah, oui. Et on n'a pas besoin des milliers de milliards. On dit, bon, dans tel village, voilà comment ils construisent. Il faut des pailles, peut-être des trucs en toit de chaume. Et ça sera même des trucs extrêmement, je veux dire, exotiques.
3: Cher.
2: Et moins cher. Ça fait seulement 360 milliards. Si vous dites deux fois, ça fait 720 milliards. Pour chaque mairie, quelle que soit sa taille, on dit à chaque mairie, cette année, c'est pour les écoles. Cette année. Donc, il faut une programmation.
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7: Donc, nous devons choisir au Cameroun.
3: Il faut absolument choisir.
7: Il faut qu'on choisisse
3: de définir une politique économique.
7: Quelle économie nous voulons au Cameroun. L'économie capitalisme, c'est de chacun pour soi.
3: Oui.
7: Vous le savez.
3: Oui.
7: Alors que
3: les plus forts mangent les
7: plus faibles. C'est ensemble.
8: Lorsqu'on sort des indépendances, Bertrand Rona, on a en réalité utilisé les chefs traditionnels et on a fait d'eux des auxiliaires. Comment un chef traditionnel peut être un auxiliaire? Le décret de 77 est clair là-dessus. Les chefs traditionnels sont des auxiliaires de l'administration.
9: Lui, il est comme Paul Biya avait dit à Marafa, vous êtes peu de ministres, les autres, c'est des fonctionnaires à qui j'ai donné un poste. Lui, c'est un individu à qui j'ai donné un poste à la chefferie. Il s'est décoiffé, les autres ont compris, ont pris ça pour un sacrilège. Qui d'autre s'est décoiffé? Qui d'autre s'est décoiffé après lui?
3: Personne.
8: C'est pour ça que j'ai dit qu'il faut essayer d'expliquer. Je ne le dédouane pas. Je dis qu'on peut expliquer.
9: Que ce haut commis de l'État, ministre depuis près de 25 ans, pouvait être un digne porte-parole. Mais on a compris que le porte-parole, comme le lièvre, les amenait à l'abattoir. Il a ouvert le portillon pour dire « Entrez tous ici, pour des petits ratons. » C'est pas ça, Bertrand Rona. Et c'est ça qui démontre que le Cameroun a mal à ses institutions.
2: Ouais.
9: La chefferie est une institution qui est dévoyée par des fonctionnaires qui veulent à tout prix des strapontins. Qu'est-ce qu'ils veulent, ces ministres? 25 ans, ministres, tu sais encore quoi?
3: Ils sont
9: c'est pas suffisant pour aller à la retraite?
8: Plus, parce que
3: ils sont
8: ça, c'est à la tête du ministre.
3: Ils sont chefs.
9: Ouais,
3: ils sont anciens d'église.
9: Non.
3: Ouais.
9: Ces images n'honorent pas le Cameroun. Ça prouve que les Camerounais tentent de se recycler au quotidien.
2: Oui.
9: Ils croient que la vie se découvre tous les jours. Non. On veut bien être guidé par les elders, par les aînés. Mais comment font ces aînés? Comment est-ce que les aînés traînent le bâton de commandement? Ils le jettent au sol à tous les coups. D'où l'obligation pour nous permettre d'explorer, de constater déjà que le Cameroun va mal.
2: Oui.
9: Va mal à ses institutions et va mal aux hommes qui les incarnent jusqu'à présent.
2: D'accord.
9: Il faut réinventer le Cameroun. Il faut s'arrêter un temps soit peu.
7: Je voudrais essayer qu'on fasse la différence entre le chef de village et le chef traditionnel. C'est deux choses bien différentes.
10: Il y a quelque chose qui ne va pas. Moi, je ne comprends pas.
11: Silence! Vous tous, écoutez-moi!
10: Les gens qu'on voit là habillés, qu'on appelle chez nous là, le Mbombo. Mais le Mbombo n'est pas le chef de village.
2: Ouais, c'est le chef traditionnel.
10: C'est le chef traditionnel chez nous. Il est là pour le village seulement. Quand ça ne va pas au village, on va le consulter parce que c'est lui qui détient la tradition. Il doit voir exactement
2: à quel
10: niveau. Pourquoi il n'y a pas de récolte. Pourquoi il y a tant de morts? Pourquoi il y a ceci, cela? Il va consulter les ancêtres. Alors que le chef de village, lui, c'est quelqu'un...
2: Il est avec l'administration.
10: Avec l'administration, qui vient à chaque fois, il va voir le sous-préfet. Le sous-préfet lui dit ceci.
3: C'est déjà la Troisième République.
12: C'est la Troisième République qui ne veut pas mourir. Mais elle est en train de mourir dans le... Mais c'est ça qu'on peut percevoir à travers ce signe. Et c'est honteux pour notre pays qui est dirigé par un grand homme.
13: Et ça, il faut qu'on attaque ce problème parce que, au moins, sur ce point, le docteur Mesmer a raison. Il faut qu'on pense la structure de nos États, de nos institutions, intégrant les réalités de nos chaufferies telles qu'elles étaient à l'époque.
2: Je voudrais modestement dire que l'histoire est en marche. Et il faut savoir que quand l'histoire est en marche, elle est inéluctable. On n'arrête pas la marche de l'histoire. Lorsqu'on transportait nos aïeux dans des cales de bateau pour les amener comme bétail et pour développer l'Amérique, personne ne pouvait imaginer à l'époque qu'il y aurait une chaîne de radio ici avec des gens qui ont un regard, qui critiquent le monde. Ça, c'était pour là. Les gens de notre couleur ne pouvaient même pas parler. Donc la marche de l'histoire est là. Et nous sommes à un stade de l'histoire de notre pays qui appelle une réflexion profonde. Et c'est bien pour cela que nous sommes là. Pour essayer de déblayer le chemin d'une vie plus agréable entre citoyens d'un pays qui, il faut le dire, nous a d'ailleurs été imposé. Parce qu'on a eu un projet Cameroun qui était plus grand que celui-ci.
3: Oui.
2: Qu'on a réduit, on a fait. Bon, on nous a dit, voici votre part. Mm-hmm. J'appelle les archaïsmes, c'est quoi? C'est le déficit de capacité à harmoniser les potentialités communautaires dans notre pays. C'est-à-dire cette façon de vouloir rester chacun dans son couloir et ne pas appeler les transversalités nécessaires. C'est ce que j'appelle les archaïsmes.
3: Oui.
2: C'est le déficit de capacité d'évolution. Si vous avez lu un ouvrage, vous l'avez sûrement lu, L'aventure ambiguë de Cheikh Ahmed Oukar, mm-hmm. il y a une question qui se pose. Doit-on envoyer nos enfants à l'école?
3: Oui.
2: C'est une question de fond qui perturbait le peuple de Diallobé. C'est la grande royale qui s'est levée, elle a dit, nous devons les envoyer, apprendre à lier le bois au bois. Donc, nous sommes en une phase critique, où nous devons balayer ce que j'appelle les archaïsmes, c'est ces positions rigoureuses, trop rigoureuses même, ce refus d'aller vers les autres. Nous avons une communauté au Cameroun, spécialisée dans les transactions, qui s'appelle la communauté de l'Ouest. Ok?
3: Ouais.
2: Qui peut...
3: Dans les transactions, dans le business.
2: Dans le business. S'il y avait un minimum d'entente.
3: De cohésion.
2: Puisque les gens ont même peur de s'entendre, même dans le commerce. Mmh. Même dans le commerce, les gens se méfient. Mmh. Alors que ce n'est qu'une question, tu me donnes, je te donne, et il y a l'argent qui circule.
3: Oui.
2: Mais le gars qui part du village pour venir chercher un groupe électrogène à Yaoundé, si on dit, on met à Evodoula, avec ces techniques de vente et de autres, les gars de ce coin-là ne vont plus courir tout
3: seul. Le risque de se faire... voler.
2: De se faire voler ou de se faire arnaquer. Et maintenant, ils vont avoir les techniques parce que, ou à des techniques, par exemple, vous pouvez faire, au lieu d'aller dans les banques, faire un dépôt sur vous qui vous permet d'investir en toute tranquillité. Sauf que maintenant, vous allez entendre d'un côté les uns qui insultent les autres que vous êtes ceci, les autres insultent les autres. Or, la fonction de consommation ne peut pas exister sans la fonction de production.
3: Qu'est-ce qu'il faut faire pour remettre ce Cameroun-là sur de bons rails?
4: Pour remettre le Cameroun sur de bons rails, il faut permettre aux Camerounais de se reconnaître dans ce qui est fait. Il faut prendre en compte les aspirations du peuple profond et au-delà des aspirations du peuple profond, jouer avec nos ressources.
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0: Et grâce et gloire à Dieu le Père Tout-Puissant pour le souffle de vie qu'il nous a renouvelé gracieusement cet autre dimanche. Regard sur l'actualité, c'est l'émission qui démarre dans vos délicates oreilles. Nous sommes ensemble jusqu'à 12h55. Nous allons monter en A16, nous allons détricoter les faits qui meublent l'actualité d'ici et même d'ailleurs. Regard sur l'actualité, vous le savez depuis des années déjà, c'est tout dire pour construire, ne rien dire pour détruire. Voici l'ossature de cette édition. Les concours administratifs au Cameroun, on sait que c'est la saison, avec bien sûr de plusieurs opportunités lancées donc par le ministère de la fonction publique et de la réforme administrative. Eh bien, de ce côté donc, lorsqu'on va sur le terrain, on constate qu'il y a pas, il y a une certaine baisse d'engouement quand même au niveau donc de l'intérêt des jeunes diplômés pour ces opportunités d'accès à la fonction publique à travers donc une formation de quelques années. On va aller à la compréhension de ce phénomène. Pourtant, il y a quelques années de cela, les concours faisaient courir pas mal de monde. Qu'est-ce qui se passe aujourd'hui? Pourquoi donc cette baisse d'engouement de la part donc de beaucoup pour ces initiatives? Est-ce donc est-ce à cause de l'entrepreneuriat qui a le vent en poupe en ce moment dans notre pays? Nous en parlerons avec nos invités. Nous parlerons aussi de ces temps de déballage au cœur du sérail camerounais avec plusieurs acteurs qui ont occupé des postes importants à l'intérieur donc du cercle de pouvoir qui aujourd'hui se livrent à des déclarations à tout le moins fracassante dans les réseaux sociaux. Et bien sûr, cela se répand comme des petits pains. Les Camerounais se délectent tout en se posant des questions. Pourquoi seulement maintenant? Que va-t-il se passer finalement? Eh bien, nous également, nous allons analyser ces situations-là. Et bien sûr, à coup d'arguments avec nos invités autour de la table. Regard sur l'actualité ce dimanche. C'est avec le doigté de Salmon et Sana à la mise en onde, la réalisation, la police d'antenne. L'œuvre donc du côté de la caméra, ce sera l'affaire d'Alain Osekwekam. Coordination éditoriale à Belbela Samari, coordination centrale. Roger Kiek de Kiki, supervision générale, le révérend pasteur Bissa Emmanuel Noël, Bertrand Ohona, je suis là à ce microphone pour conduire l'affaire jusqu'à son terme à 12h55. Vous aurez l'éditorial du dimanche, vous aurez la revue de presse. Merci de nous accueillir chez vous. Bienvenue.
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que cet homme était comme l'autel. Et c'est comme ça, comment vous verrez que dans nos familles, il y a toujours certains gens qu'on va les appeler les garants de la tradition. C'est-à-dire, et parfois, ce ne sont pas

appelle les lieux sacrés, que c'est un problème. C'est plutôt la corde que tu as tenue l'animal pour venir, que cette corde est un problème, parce que cette corde est liée à ton cou. Cette corde est liée à ton cou. Et tu donnes au maître, les maîtres qui sont les garants, ceux qui ont, je peux dire, un roc, ceux qui ont un poutre, un gros poutre sur lequel est attaché toutes vos cordes. On connaît la corde de tel, la corde de tel, la corde de tel. Quand on te dit d'apporter un animal, on dit d'apporter, apporte une poule. Tu tisses une corde, tu mets sur le pied de la poule. La corde là, c'est la corde qui est sur ton cou. On peut dire apporte une chèvre. Tu tiens la chèvre avec la corde. Cette corde là, c'est la corde qui est le problème. C'est la corde qui est ta mort. La corde qui est ta mort. Tu viens aussi parce que tu ne peux pas venir avec une chèvre sans tenir par la corde. La chèvre ne peut pas obéir. Même si c'était le mouton que tu vas amener quelque part, pour vite arriver, il faut mettre une corde sur son cou pour vite l'amener. Et c'est cette corde-là qu'on a besoin. Parce que cette corde-là, ça vous lie au cou. Et c'est ça, ceux qui sont appelés les garants de la tradition-là, ils ont l'autel des cordes. Cet autel des cordes, de vos cordes. Vous-même, vous venez vous livrer à eux. Et ça, c'est parce qu'on est dans le péché adamique. Quand on est encore dans le péché adamique, on est sous l'autel de Satan qui domine sur soi. Et c'est difficile de sortir si seulement Jésus-Christ. Et Jésus est venu pour faire quoi? Jésus est venu pour rompre cette alliance. Jésus est venu pour mettre fin à cette alliance. C'est pourquoi ces gens, ils peuvent rester avec toi, tu parles de Dieu. Ils sont contents. Ils disent que dans nos lieux-là, nous cherchons toujours ce Dieu-là. Et puis, mais tente de leur parler de Jésus. C'est là où le problème commence. Quand tu leur parles de Jésus, le problème commence. Et beaucoup de chrétiens sont devenus tellement mesquins que devant ces gens, ils ne parlent pas de Jésus. Ils font tout et tout, mais sans parler de Jésus. Parce qu'ils disent que je ne veux pas les problèmes. Tu vas t'en sortir comment? Et c'est comme ça, comment, quand on va t'obliger de venir avec un truc que tu vas mettre la corde, tu vas aussi venir en disant que je consomme la corde là au nom de Jésus, le sang de Jésus. Tu perds le temps. Tu perds le temps. Dieu a besoin. Il t'a donné la sagesse. Pourquoi? Tu pars te vendre en esclave chez quelqu'un et tu dis que tu consommes la chaîne de l'esclavage. Comment? C'est inutile. Pourquoi les chrétiens ne prennent pas une décision ferme? Prenez une décision ferme et vous serez vraiment délivrés une fois pour toutes. Pensez qu'on cherche Dieu, on cherche encore ces choses-là et tout, vous n'allez pas vous en sortir. Et parlant de ça, je pense qu'il serait très important pour nous de lire un texte dans le livre de Luc. Ce n'était pas programmé ce texte, mais nous allons le lire dans le livre de Luc. Je pense que c'est Luc dans son chapitre 19. Dans le livre de Luc dans son chapitre 19. On peut dans ce texte. Vous allez m'excuser un peu. Luc dans son chapitre 19, il est écrit dans son chapitre 19, c'est le verset que je suis en train de chercher. C'est une histoire de Jésus. Au moment où Jésus allait déjà à Jérusalem, Jésus se rendait déjà à Jérusalem et pour le pardon de nos péchés. Ah, je peux aller à partir du verset 36.

0: Luc chapitre 19, à partir du verset 36. Quand il fut en marche, les gens entendirent, non, je monte, on peut monter même un peu, on peut monter un peu. Ceux qui étaient envoyés allèrent, allons même à partir du verset 28. À partir du verset 28, comme je le disais, ce n'est pas un texte qui a été programmé, mais il est important de le lire. Parce que le péché adamique nous tient liés. Ça nous tient dans les chaînes. On est esclave toute sa vie. Et il y a beaucoup également de chrétiens qui sont venus à Jésus-Christ, mais ils n'ont pas laissé tous les fardeaux à Jésus-Christ. Et à cause du fait qu'ils n'ont pas laissé tous les fardeaux à Jésus-Christ, il y a encore certains points qui sont encore liés. Il y a certains points dans lesquels ils sont encore liés. Et les points les plus dangereux dans lesquels vous êtes encore liés, c'est dans ces points que vous voulez la peur des hommes. La peur des hommes, c'est que la parole vous dit, Jésus vous a délivré, mais vous aviez encore peur des hommes, au point de vous livrer encore à eux. Comme je parlais des cordes, vous mettez les cordes sur vos cous pour vous livrer encore à ces hommes. Il est écrit, après avoir ainsi parlé, Jésus marcha devant la foule. Il marcha devant la foule pour monter à Jérusalem. Lorsqu'il approchait de Bethphagée et de Béthanie, vers la montagne appelée montagne des Oliviers, Jésus envoya deux de ses disciples en disant, « Allez au village qui est en face, quand vous y serez entrés, vous trouverez un ânon attaché, sur lequel aucun homme ne s'est jamais assis. Détachez-le et amenez-le. » Quand on parle de l'ânon attaché, et heureusement, aucun homme ne s'était jamais monté. Ça, c'est l'histoire de quelqu'un qui est encore sous le péché adamique, mais que les pratiques ancestrales n'ont pas encore commencé à se manifester dans sa vie. Mais la corde qui est au cou, c'est pour dire que tu ne dois pas échapper. Quelqu'un peut dire, parle pour toi, parle pour vous. Mais si on n'a pas encore commencé à secouer ta corde, attends le moment. Quand le moment va commencer, tu vas courir dans le sac. Ici, cet ânon, personne n'était encore monté sur cet ânon. C'est ça l'avantage de ce que Jésus a dit, il faut l'apporter ici. Il faut l'amener. Il dit maintenant, en disant, allez au village, oui, allons au verset suivant. Si quelqu'un vous demande pourquoi le détachez-vous, vous lui répondrez, le Seigneur en a besoin. Ceux qui étaient envoyés à l'air et trouvèrent les choses comme Jésus leur avait dit. Comme il le détachait l'ânon, ses maîtres leur dirent, pourquoi détachez-vous l'ânon? Ce sont ses maîtres. Comme je vous ai dit, on les appelle souvent les garants de la tradition. Ce sont ses maîtres. Bien-aimé, quand il y a une corde sur le cou de quelqu'un, la personne, il est limité. La personne ne tourne que sur place. Il ne peut pas aller au-delà de la circonférence du rayon de cette corde-là. La personne, il est comme enchaîné. tu vas dire que j'ai essayé ceci, ça n'a pas donné. J'ai essayé cela, ça n'a pas donné. Oh, on a dit dans ma famille que les gens, il y a la stérilité, je suis victime. On a dit qu'il y a les trucs, les malades, telle maladie, je suis victime. On a dit qu'il y a ceci, il n'y a pas le mariage, je suis victime. On ne peut avoir le diplôme jusqu'à tel âge, je suis victime. Et tout ça, c'est parce que tu es lié et attaché. Jésus a dit, détachez-le et amenez. Quand on a détaché, les maîtres, ce sont les maîtres. Vous êtes sous l'emprise des maîtres et vous aviez peur de vous débarrasser de ces maîtres. On dit à Jésus, à quelqu'un de reconnaître, de recevoir Christ comme Seigneur et Sauveur, il parle des autres choses, mais il se méfie de ses maîtres. Parce que ses maîtres le tiennent lié. C'est pourquoi tu es encore sous le joug du péché adamique. Il te tient encore lié, attaché. Jésus a dit détaché. Et ceux qui se sont opposés, ce sont les maîtres. Mais je m'avais été dit, les maîtres vont se lever. Mais Jésus a gagné le combat. Il a gagné le combat. N'aie pas peur. De dire que ces choses-là, je ne fais plus. Ces choses-là, je n'appartiens plus à ces choses. N'aie pas peur. Ceux qui ont peur et se soumettent encore, c'est parce qu'ils ont encore le poids du péché adamique sur eux, mais ils ne veulent pas être délivrés. Ils voient Jésus comme trop petit. Alors, nous arrêtons à ce niveau. Demain, nous allons continuer. Mais, sachez que nous sommes toujours sur ce point. On est sur ce thème, le péché. Et avant de sortir dans le point du péché adamique pour entrer dans le point du péché comme acte, il va falloir que si quelqu'un est encore lié, attaché, qu'il soit véritablement convaincu que ma vie ne donne pas, pas parce que je ne me défends pas, pas parce que je ne prie pas aussi, mais parce que je suis encore sous le joug du péché adamique. Et la sortie de là dépend de moi. Ça ne dépend pas de mes tonnes de prière. Ça dépend de moi, les décisions à prendre pour appartenir entièrement, totalement à Jésus-Christ. Ton joug est très lourd, mais le joug de Jésus est léger. Que le Seigneur vous bénisse abondamment. Que sa grâce submerge vos esprits dans le nom puissant de Jésus-Christ. Amen. Monsieur Inge Jean-Claude, bonjour.
1: Bonjour, homme de Dieu. Bonjour aussi à tous nos fidèles et nombreux auditeurs. La matinale royale, première livraison de la semaine. La question qui va meubler nos échanges ce matin dans le cadre de la discussion de chaque jour. Comment trouver de la force pour pardonner à une personne qui vous a offensé? Comment trouver de la force pour pardonner à une personne qui vous a offensé?
0: Oui, cette force-là se trouve en Dieu. Jésus-Christ peut te donner cette force-là. Il te donne et il a déjà disposé cela. Mais s'il n'est pas dans ton soutien, s'il n'est pas avec toi, tu ne peux pas avoir cette force. Les hommes disent souvent qu'on pardonne et on n'oublie pas, ça reste encore et on est prudent. Parce qu'ils n'ont pas cette force. Quand cette force est déjà là, on pardonne et on oublie. La personne se rapproche encore vers toi et il a encore les pensées de ce que tu lui tiens à cœur. Malgré le sourire que tu as, mais il constate que tu as oublié ça. Il n'y a que Jésus-Christ qui peut nous faire pardonner et oublier. Mais sans lui, même si on fait le semblant de pardonner, on ne doit pas oublier. On se rappellera toujours. Quand la personne va encore te poser un autre acte, au lieu d'aller sur cet acte, tu vas plutôt te rappeler des autres qu'il avait fait dans le passé. Parce que tu as dit que j'ai pardonné, mais c'est resté encore en toi. Tu n'as pas véritablement pardonné. Mais avec Jésus-Christ, on pardonne et on oublie. Parce que lui-même, il nous a pardonné et il a oublié notre passé. Donc nous aussi, on peut pardonner aux autres par sa force et oublier le passé pour vivre encore comme si de rien n'était. Et effectivement, il n'y a plus rien. Bon, chacun dira comment il peut procéder. Seigneur Dieu Tout-Puissant, tu es merveilleux, glorieux. Nous nous remettons encore entre tes mains
2: comme cela a été au début de cette émission, pour toute la semaine, Seigneur, pour tout le temps que nous passerons dans les jours de cette semaine. Et nous implorons ta grâce afin que tu sois toujours notre guide et notre conducteur tout au long de ce temps, tout au long de la semaine. À toi l'honneur, la gloire, la majesté, au nom puissant de Jésus-Christ. Amen.
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21: Il est 6h.
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0: Le pardon est un choix conscient de ne plus tenir rigueur d'une faute, de renforcer la vengeance, de renoncer à la vengeance et d'abandonner le ressentiment envers une personne qui nous a blessés. Le pardon est un choix conscient de ne plus tenir rigueur d'une faute, de renoncer à la vengeance et d'abandonner le ressentiment envers une personne qui nous a blessés. Nous parlerons justement du pardon ce matin à la faveur de la thématique inscrite donc au programme de cette première édition de la semaine de la matinale royale en ce lundi 10e jour du 8e mois de la 26e année lumière. Mesdames et messieurs, bien le bonjour et bienvenue à toutes et à tous. Comment trouver la force pour pardonner à une personne qui vous a offensé? Comment trouver la force pour pardonner à une personne qui vous a offensé? C'est la question de ce matin. Élément de réponse dans vos avis et différentes réactions tout à l'heure dès 6h25 à l'heure à laquelle le téléphone sera ouvert. Également, rendez-vous de ce voyage radiophonique matinal. Les arrêts que vous connaissez déjà 35 minutes après 6h. Un fait de société pour Asso Scanner dans la chronique matinale de Mr. Ebel Bella Samari, éditorialiste sociopolitique de Royal FM. Et puis à 7h, on parlera forcément de la très belle victoire des Lions indomptables hier face au Nigeria. Eh bien, une équipe repêchée qui va damer le pion aux champions d'Afrique en titre. Ça mérite véritablement d'être analysé, évalué et même disséqué ce matin dans le couloir Royal Sport Bilingue grâce à l'éditorialiste chef d'Est des Sports Eric Lissankwam et toute sa team. Et puis à 7h40, le dernier arrêt qui va nous conduire dans les arcanes de l'économie nationale et internationale. Le journal éponyme sera comme tous les matins une signature vocale de l'éditorialiste économie de Royal FM, Mr. Yann Ngelewi. L'équipe commence ce matin, c'est avec Romuald Ekoumé sur la console centrale pour la mise en onde. Alain Osé Kukam derrière les caméras côté régie vidéo. La coordination centrale est assurée par Roger Kiex, le directeur général du Royal FM, sous la supervision générale du PDG, le révérend pasteur Bissaï Emmanuel Noël. Allez, la voix dans les tympans qui tous les matins fait de votre matinée certainement le meilleur moment de votre journée est celle de votre humble serviteur, JCN. Trois lettres en or sur la fréquence royale. Appelez-moi Jean-Claude Nguyen. Et avant toute chose, mesdames et messieurs, commençons comme tous les matins par rendre grâce à Dieu Tout-Puissant, l'Éternel.
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Mon Dieu, mon ami fidèle, ne me laisse pas. Tout ce que je fais ici-bas soit avec moi pour me protéger. Me comble de toutes tes grâces et tes bénédictions, surtout de ton esprit de succès. Oui, quel que soit l'échec auquel vous faites face, il faut lui faire confiance car il est capable de réaliser tout ce qui est impossible à l'homme. Tout sera impossible. Il rend possible ce qui est possible, mesdames et messieurs. Mon Dieu, ce matin, avec la voix de Prisca Benita qui nous a conduit dans la louange, question de dire encore merci à Dieu et de nous avoir donné le souffle de vie pour ce nouveau jour et surtout de lui demander de nous protéger, de nous garder, nous et nos différentes connaissances de par le monde entier. Infiniment merci, vous qui nous retrouvez à l'instant. C'est la matinale royale, la première livraison de la semaine en ce lundi 10e jour du 8e mois de la 2026e année lumière. Allez, nous parlons maintenant de solidarité avec la Masso, désormais rendue dans l'acte 7.

0: L'acte 7 de l'acte 7, j'y arrive. Qu'est-ce qui se passe ce matin? L'acte 7, voilà. De la mutuelle d'assistance et de solidarité, la MASSO, naturellement, nous sommes partis donc pour un nouveau bonheur qui va permettre à tout et chacun, naturellement, de retrouver le sourire, comme ce fut le cas le 4 juin dernier au stade Omnisports Amadou Ahidjo de Yaoundé avec les mutualistes et bénéficiaires qui sont repartis avec des financements pour activités généralisées revenus allant de 100 000 jusqu'à 2 millions de francs CFA. Il y en a des mutualistes qui sont repartis également avec des voitures pour usage personnel. Et puis, on ne va pas oublier ce matin, naturellement, les trois familles qui repartent avec les maisons d'habitation MASSO grâce naturellement à la contribution et l'accompagnement de tout le monde, puisque c'est 26 000 francs CFA qui sont donc requis pour les différentes cotisations au sein du panier de la solidarité, la MASSO. Et pour l'acte 7, mesdames et messieurs, nous allons encore vous donner de très bonnes nouvelles ce matin concernant véritablement le bonheur auquel tout le monde aspire et qu'il peut réaliser à partir seulement d'une cotisation de 26 000 francs CFA. Donc désormais, à la formule MASSO classique que vous connaissez déjà, eh bien, il y a donc deux nouvelles formules qu'on a greffées à cette formule-là. Vous avez MASSO Garantie Santé, vous avez MASSO Bourse Académique. Eh bien, ce matin, on va s'attarder sur MASSO Garantie Santé. Mais bien avant, il est toujours important de rappeler à tous les bénéficiaires de l'acte 6 de la MASSO qui ont été tirés au sort le 4 juin dernier qu'ils sont instamment invités à se présenter dans les différentes agences Renapro Finance SA pour parachever le process qui va leur permettre de devenir désormais propriétaires des différentes offres pour lesquelles leurs noms ont été tirés par les membres de la grande famille le 4 juin dernier passé. Faut vous le dire, ce sont les mutualistes eux-mêmes qui protègent, qui procèdent au tirage au sort. Donc c'est pas quelqu'un qui vient le faire à la place qui que soit, non, c'est les mutualistes qui ont cotisé 26 000 francs CFA et qui donc procèdent au dépouillement, si on peut le dire ainsi, parce qu'il s'agit naturellement de transmettre la solidarité à tous les niveaux. Et je dis toujours au sein de la MASSO, personne ne perd, tout le monde gagne, parce que se mettre ensemble c'est essentiel. Et vous le savez, c'est l'union qui fait la force, puisqu'une main ne peut jamais attacher un paquet, même si on emprunte plusieurs dizaines. D'ailleurs, cela se vérifie comme le soleil des midis, tout le monde cotise, tout le monde gagne au sein de la MASSO. Même si votre nom n'est pas tiré au sort, sachez que ceux dont les noms sont tirés au sort, eh bien, sont plutôt investis de la lourde responsabilité, donc de pouvoir faire bon usage de différentes offres pour lesquelles l'on a été tiré au sort, pour que cela puisse profiter à toute la grande famille de la MASSO, parce que la chaîne de la solidarité ne doit pas se rompre. C'est comme ça depuis 2020. Chaque année, la MASSO fait ce qu'elle dit, et puis la MASSO dit ce qu'elle fait. Ça, c'est très important. Maintenant, je dis, personne ne perd, parce que même si votre nom n'est pas tiré au sort, déjà que le tirage au sort, c'est pratiquement 20% de tous les bienfaits que la MASSO apporte à l'ensemble des mutualistes, c'est-à-dire ceux qui cotisent 26 000 francs CFA par an. Alors, dans la formule MASSO classique, vous le savez, une fois que vous avez cotisé 26 000 francs CFA, vous avez droit aux avantages que vous connaissez déjà. Il y a l'assistance en cas d'événement heureux ou malheureux, la prise en charge à hauteur de 35% pour le mutualiste participant, c'est-à-dire celui qui cotise 26 000 francs CFA, donc la prise en charge à hauteur de 35% de réduction sur le paiement des factures en soins de santé au complexe hospitalier La MAMU, mais également cet avantage a aussi donc contaminé, si vous me permettez l'expression, à 9 autres personnes dont le mutualiste qui a cotisé ses 26 000 francs CFA insérera les noms dans son livret MASSO. C'est pour ça qu'il est important, mesdames et messieurs, d'avoir son livret MASSO. Et je le dis encore ce matin, la souscription à la MASSO est gratuite. On vous demande juste 500 francs CFA pour l'achat de votre livret MASSO, car c'est à l'intérieur. Non seulement vous allez suivre l'évolution, le rythme de vos différentes cotisations au sein du panier de la solidarité, mais également vous allez inscrire les noms des 9 personnes qui, derrière votre acte de solidarité, c'est-à-dire le fait de se sacrifier les uns pour les autres, vont aussi bénéficier d'une réduction de 35% lors du paiement de leur facture en soins de santé au complexe hospitalier La MAMU. Et puis vous le savez, toujours dans la formule MASSO classique, lorsqu'on a cotisé 26 000 francs CFA, on bénéficie d'une assistance sur le plan juridique également. Ça donne également le lieu ici à la MASSO de procéder à l'implantation des forages dans des secteurs où on a des problèmes d'approvisionnement en eau potable, car il s'agit là du caractère citoyen de la MASSO qui s'affirme. C'est une retour, c'est une sorte de retour d'ascenseur à l'endroit donc de cet encadrement de bénéficier de la MASSO par les pouvoirs publics. La MASSO aussi renvoie l'ascenseur en naturellement soutenant et accompagnant l'État dans ses projets de développement et ses missions régaliennes, parmi lesquelles l'approvisionnement des populations en eau potable en tout temps, tout lieu, grâce à l'implantation des forages, car vous savez, l'État ne peut pas tout faire au même moment pour tout le monde. On va étape par étape, alors pour essayer de temps en temps aussi de soutenir l'État dans quelques gaps qui puissent se présenter, eh bien la mutuelle d'assistance et de solidarité réaffirme son caractère citoyen en procédant à l'implantation des forages dans le secteur où on a des problèmes d'approvisionnement en eau potable, car il est donc question que tout le monde puisse donc bénéficier de cette action de solidarité de la Masso. Et c'est lieu encore de rappeler que, comme toujours, se sacrifier les uns pour les autres pour qu'au finish, c'est toute la communauté qui en soit bénéfique. C'est-à-dire qu'on a besoin de 20 mutualistes dans un secteur où on a des problèmes d'approvisionnement en eau potable. Il faut donc qu'il y ait 20 mutualistes au moins qui cotisent 26 000 francs CFA. Et ce sont ces mutualistes qui auront la lourde responsabilité de veiller à la bonne utilisation de ce forage qui sera donc mis en place au profit de tous. Lorsque le forage est implanté, on ne recense pas les mutualistes qui ont cotisé pour dire que c'est seulement eux qui doivent utiliser le forage. Non, quand le forage est implanté, les 20 mutualistes utilisent tout comme tous ceux qui habitent dans le secteur, parce que c'est ici qu'on parle alors des véritables manifestations de la solidarité. 20 mutualistes cotisent 26 000 francs CFA, mais le forage est donc implanté pour servir donc à l'utilisation de tous ceux qui habitent dans le secteur. On peut avoir 50 habitants, on peut avoir 100 habitants. Le plus important, c'est que chacun puisse avoir accès à l'eau potable grâce à l'action de solidarité des 20 mutualistes. Et surtout donc la manifestation de cette solidarité par la Masso, mutuelle de l'assistance et de solidarité, qui procède donc à l'implantation du forage. Allez, vous connaissez toujours pour la formule Masso classique, hein, qui donne droit aux avantages et aux offres. Ça, il faut le noter, parce que les nouvelles formules qui ont été introduites dans la Masso, notamment Masso Garantie Santé et Masso Bourse Académique, donc ont chacune de ces formules un avantage dont nous parlerons tout à l'heure. Donc pour l'instant, je rappelle les offres Masso. Pour la formule Masso classique, eh bien, quand vous cotisez 26 000 francs CFA, en dehors des avantages Masso, vous connaissez que vous avez droit donc au financement pour activité génératrice de revenus. Ça part de 100 000 jusqu'à 2 millions de francs CFA. Ça vous permet de lancer un commerce ou alors de booster votre commerce. Vous avez droit également, donc, comme je le disais tout à l'heure, en termes d'offres Masso, eh bien, la mise à votre disposition des maisons pour habitation. Chaque année, la Masso permet à des familles de devenir propriétaires d'une belle bâtisse avec le terrain inclus. Cela, donc, vous épargne des problèmes liés aux affaires de litiges fonciers. J'ai acheté mon terrain, il y a double acheteur, double revendeur, triple. Non, avec la Masso, c'est un lointain souvenir désormais, ces affaires de problèmes fonciers-là. Et puis, il y a également les voitures à usage personnel, ça, il faut le noter. Alors, dans les innovations de la Masso pour l'acte 7, je vous ai promis ce matin que j'allais parler de la Masso Bourse Académique. Bah oui, Bourse Académique, c'est du 2 années. Ça veut dire que non seulement c'est la bourse d'études pour permettre à votre enfant d'étudier gratuitement à l'Institut Universitaire Bissau, que ce soit en cycle BTS, licence ou master, ou alors dans une formation professionnelle si vous voulez. Mais également, une fois que l'enfant a terminé sa formation, eh bien, il est automatiquement recruté dans une des entreprises du consortium Renapro Finance SA. Donc, je dis encore la bourse d'études Masso, ou encore la formule Masso Bourse Académique, c'est du 2 en 1. Un, l'enfant étudie gratuitement, et les deux, quand il finit, c'est le salaire qu'il vous ramène à la maison en lieu et place de diplôme. Donc, il a le diplôme, mais en même temps, il commence automatiquement à travailler, parce que voyez-vous, ce n'est plus un secret pour quiconque. Déjà, toutes les offres de formation à l'Institut Universitaire Bissau sont uniquement tournées vers les besoins réels du marché de l'emploi actuellement au Cameroun. On forme pour le travail. Le diplôme, il reste juste l'élément qui confirme que l'enfant, le futur employé, a donc le niveau requis pour exercer l'emploi pour lequel il a été contacté. Parce que voyez-vous, à l'Institut Universitaire Bissau, une fois que vous avez terminé votre formation, eh bien, ce n'est pas vous qui cherchez le travail, c'est le travail que vous cherchez, parce que on a pris la peine d'adapter toutes les offres de formation aux besoins réels actuels du marché de l'emploi au Cameroun. Alors, avec Masso Bourse Académique, la cotisation, c'est aussi 26 000 francs CFA que vous déposez. Et après le process que vous connaissez, si la main de Dieu passe par chez vous, d'après les mutualistes, eh bien, vous assurez là l'avenir de votre enfant sur le plan académique, professionnel et même salarial. Parce que voyez-vous, l'enfant va étudier gratuitement grâce à cette bourse d'études Masso que vous obtenez avec 26 000 francs CFA seulement de cotisation. Et quand l'enfant finit, il est automatiquement recruté dans une des entreprises du consortium Renapro Finance SA. Il s'agit là, mesdames et messieurs, d'une main, naturellement, d'une opportunité que l'équipe managériale de la Masso a donc décidé d'offrir aux parents qui n'ont pas de ressources financières assez consistantes pour pouvoir assurer l'avenir de leurs enfants qui pourtant sont de petits gênés. Parce que voyez-vous, dans de nombreuses familles, on a de petits gênés. Malheureusement, les parents ne disposent pas d'assez de moyens pour leur assurer un avenir académique et par la suite professionnelle. Raison pour laquelle l'équipe managériale de la Masso a donc pensé qu'il fallait tenir la main de ces parents-là. Et pour qu'on tienne votre main, il faut que vous l'attendiez peux pas tenir une main qui n'est pas tendue. Ça va se passer comment? Donc, pour qu'on tienne votre main, il faut la tendre vers quelqu'un. Et là, on va voir votre main qui est tendue, on va la tenir. Alors, pour tendre votre main ici, dans le cadre de Massebourse Académique, vous cotisez 26 000 francs CFA sur la main que vous tendez. Et bien entendu, la Masso s'assure donc que votre main est tendue et va la saisir pour vous accompagner dans le cadre de Massebourse Académique. Vous cotisez 26 000 francs CFA et vous bénéficiez d'une bourse d'études pour vos enfants à l'Institut Universitaire Bissaye, accompagné d'un recrutement immédiat après la fin de leur formation. Et il faut donc rappeler que vous avez plusieurs possibilités pour souscrire à la Masso et même cotiser. Vous pouvez donc vous rendre dans n'importe quel guichet Wafa Cash, qui est désormais un partenaire de Renapro Finance SA pour le produit Masso. Vous pouvez également vous rendre dans n'importe quelle agence Renapro Finance SA pour souscrire à la Masso et cotiser. Tout comme vous avez la possibilité donc de vous rendre dans l'un des pôles gestion Masso. Il y a un pôle gestion Masso du côté de la direction générale de Renapro Finance SA, situé désormais sur la nouvelle route Mimboumane-Pankwa, dans le Dungulzamba, au niveau donc du complexe hospitalier La Mamu. Vous allez voir la plaque, la pôle gestion Masso, ou alors vous venez ici à la maison de la radio Royal FM. Nous sommes situés au quartier Mimbouman, lieu dit Fasta des sapeurs-pompiers. 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Si vous en avez, eh bien, nul besoin maintenant de vous déplacer parce qu'on sait qu'il y en a parmi vous qui sont tellement plongés dans leurs occupations et parfois ils ont du mal à se déplacer. La raison pour laquelle on a souvent noté donc des retards par rapport aux cotisations lors de la date de fin des cotisations de la Masso. Je rappelle que pour le compte de l'acte 7, eh bien, la fin des cotisations, c'est le 29 juin 2027. À 16h. 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Ça peut être 100 francs, 200 francs, 500 francs, 1000 francs, ça dépend de vous. Mais le plus important, c'est que vous sachiez que la fin des cotisations pour l'acte 7 de la Masso, c'est le 29 juin 2027. Il faudra donc clôturer avec les 26 000 francs CFA qui sont demandés à tous les mutualistes. Alors, on va également donner lecture de ces communiqués. Eh bien, ça nous vient de Renapro Finance SA. Chers actionnaires, Renapro Finance SA a l'honneur de vous informer que la seconde phase de l'offre publique de vente IPO de Renapro Finance SA est définitivement clôturée et le processus de finalisation de son entrée en bourse est lancé. 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Nous vous remercions de votre fidélité et tenons à vous exprimer notre profonde gratitude pour la confiance accordée à notre institution citoyenne Renapro Finance SA. Je vais reprendre pour ceux qui sortent du lit à l'instant. 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Et maintenant, ce qui concerne les mutualistes et transporteurs, belle opportunité que Renapro Finance SA, dont Masso en est le produit, met donc à votre disposition. Sachez-vous, chers mutualistes et transporteurs, désireux d'acquérir les véhicules de transport par taxi urbain ou périurbain, que Renapro Finance SA met donc à votre disposition et bien des véhicules qui sont en phase de restauration dans son parc automobile. Pour ceux qui voudraient acquérir les 10 véhicules, bien vouloir vous présenter au pôle gestion Masso, sur ce complexe hospitalier La Mamu, nouvelle route Nkwaban, lieu du Ngulzamba, pour enregistrement et dépôt des dossiers détaillés ainsi qu'il suit. Alors, vos dossiers doivent comporter les pièces suivantes. une demande manuscrite adressée à Madame l'administrateur, directeur général de Renapro Finance SA, une photocopie de la carte nationale d'identité et enfin, une photocopie des documents justifiant votre qualité de mutualiste, c'est-à-dire la copie du livret de cotisation. 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

0: Et nous rentrons dans notre échange de ce lundi matin, 10 août 2026. Eh bien, la question du jour, mesdames et messieurs, comment trouver de la force pour pardonner à une personne qui vous a offensé? Comment trouver de la force pour pardonner à une personne qui vous a offensé? Eh bien, c'est la question que nous posons ce matin. Avis contre avis, au téléphone, c'est le 640-61-38-42, 671-15-73-21. Comment trouver de la force pour pardonner à une personne qui vous a offensé? Il faut donc noter que le pardon est un choix conscient de ne plus tenir rigueur d'une faute, de renoncer à la vengeance et d'abandonner le ressentiment envers une personne qui nous a blessés. C'est un acte de libération personnelle qui vise à retrouver la paix intérieure plutôt qu'à excuser l'acte commis. Le pardon n'oblige pas à oublier le mal reçu. Il ne minimise pas la gravité de la faute. Il n'exige pas de renoncer ou alors de renouer une relation amicale avec l'offenseur. Alors, comment trouver de la force pour pardonner à une personne qui vous a offensé? Votre avis nous intéresse ce matin. Vous nous appelez au 640-61-38-42, 671-15-73-21. Nous partons sur la une, auditeur au téléphone. Allô, bonjour.
1: DCN, bonjour.
0: Oui, bonjour, bébé des régies. Comment était le week-end?
1: Parce que nous avons voyagé, nous avons ramené par la grâce de Dieu, on les rend grâce.
0: D'accord. La question de ce matin, comment trouver de la force pour pardonner à une personne qui vous a offensé?
1: Oui, le pasteur Clément a dit le matin, là, non. C'est Dieu qui te met à cœur de pardonner. Tu pardonnes. Mais tu pardonnes sans oublier. C'est là le problème. Quand tu pardonnes, il y a pardon, tu oublies aussi.
0: Dès qu'on dit que le pardon n'exige pas de renouer une relation amicale avec l'offenseur. Allez, on va dire bonjour à quatre personnes avant de partir.
1: Oui, à papa Emmanuel et maman Esther, à qui je souhaite encore les condoléances. Je dis le pasteur Nissan. Je pense comme ça à tous les auditeurs avec qui nous allons voyager. La communauté Nanga est beaucoup.
0: Ouais.
1: Tous ceux qui reconnaîtront ma voix.
0: D'accord. Merci beaucoup d'être passé ce matin nous rendre visite via le téléphone. Bonne journée à vous et à toute la famille et bébé des régies.
1: Oui, mais à toi.
0: Merci.

0: Comment trouver de la force pour pardonner à une personne qui vous a offensé? C'est la question de ce matin. Vos réponses sont entendues via le téléphone. Mais avant de revenir à vous, nous allons accueillir, puisque c'est l'heure rendue au premier arrêt de la matinale royale, Ishu Aztec ou encore la chronique matinale avec l'éditorialiste sociopolitique de Royal FM, Ebel Bella Samaré. Good morning.
1: Thank you so very much, Jean-Claude Ngué. 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
1: Mr. Jean-Claude Ndié, thank you so very much. Eh? Mm. Happy Decentralization Day to you. Eh? But it means something to you. Mm? Happy yes. African Decentralization Day to you.
3: Yes.
1: Happy 9th Civil Registration Day to you. Mm. If at all you have an ID card. Mm. Mm? 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
0: Et voilà, nous allons repartir donc au téléphone pour notre question de ce lundi matin. Eh bien, comment trouver de la force pour pardonner à une personne qui vous a offensé? Je le dis bien, le pardon est un choix conscient de ne plus tenir rigueur d'une faute, de renoncer à la vengeance et d'abandonner le ressentiment envers une personne qui nous a blessé. Le pardon n'oblige pas à oublier le mal reçu. Il ne minimise pas la gravité de la faute. Il n'exige même pas de renouer une relation amicale avec l'offenseur. Mais toujours est-il que le choix vous revient ce matin. Alors, comment trouver de la force pour pardonner à une personne qui vous a offensé? Appelez-nous au
1: 641-61-38-42-671-15-73-21.
0: Et nous partons sur la une, auditeur au bout du fil. Allô, bonjour.
4: Jean-Claude. Bonjour.
0: Oui, ici c'est Guy Alain. Comment ça va, mon frère?
4: Je me porte très bien, et vous?
0: Ça va super bien ce matin, on est en forme.
4: Vous êtes du retour?
0: Oui, ça s'est très bien passé.
4: Merci, merci. Que Dieu bénisse le peuple. Dieu bénisse tous ceux qui accompagnaient notre grand-mère, notre mère. Et au révérend pasteur Emmanuel Oristaï, un bonjour particulier à lui. Et un bonjour particulier à Maman Esther Dissaï. Ça fera 5 ans que j'ai perdu mon père. C'était le 29 août.
0: Ouais.
4: On vous parlait du pardon. Je suis à Yaoundé, mon oncle m'appelle. Ça, c'est bien le grand frère de mon père. Il me dit, il va falloir opérer votre père. Je lui dis non. Si nous parlons d'opération, faites-le monter à Yaoundé. Et c'était l'opération que c'est moi qui devais dépenser de l'argent pour faire opérer mon père. Lui ne donnait même pas 100 francs. Il prend en lui l'engagement de l'opérer sans mon consentement et des autres frères. Sous le risque d'opération, je perds mon père. C'était le 29 août, ça fera 5 ans, le 29. Directement,

0: fait pour que le pardon vienne en vous par la puissance du Saint-Esprit. Mmh. Je vous dis, Jean-Claude Ngué, pardonnez vos ennemis, pardonnez vos adversaires. Bonne émission à vous.
1: Merci beaucoup, Guy Allais, d'être passé ce matin. Nous sommes rendus à 6h, passé des 43 minutes, mesdames et messieurs. Encore 8 minutes pour vous permettre de nous donner votre avis sur la thématique de ce lundi matin. Comment trouver de la force pour pardonner à une personne qui vous a offensé? Vous nous appelez au 640 61 38 42, 640 61 38 42, 671 15 73 21. De suite sur la une, allô, bonjour.
2: Jean-Claude Ngué. Bonjour.
1: Bonjour, la bite internationale, ça va?
2: Ça va.
1: Alors, oui, oui. Comment trouver de la force pour pardonner à une personne qui vous a offensé?
2: Jean-Claude Ngué, la façon que j'ai suivi l'auditeur Guy Alain parler, j'ai eu les larmes aux yeux.
1: Ouais.
2: J'ai vécu presque la même chose lorsque nous sommes allés enterrer notre mère, Mamiton, la comédienne. Et arrivé là-bas, ma maman est décédée. Et le docteur qui connaissait que ma mère est décédée m'a caché. C'est vrai, il m'a demandé pardon après parce que, en même temps qu'il y avait le corps de Mamiton, on ne pouvait plus annoncer qu'il y a notre corps là. Il fallait cacher avant d'inhumer Mamiton et de nous dire après. Le docteur, avec tous les trucs que j'ai fait à l'hôpital, il me disait que ma mère est sous perfusion, elle s'est portée bien, alors qu'elle est morte depuis le matin. C'est à 16h qu'on nous dit qu'elle est morte depuis le matin. Donc, c'est des choses qui arrivent. Même si tu fâches comment, il faut trouver un moyen de pardonner, mais tu ne peux pas oublier. Lorsque j'arrive toujours au village, ce docteur et moi, on se voit. Mais ça arrivait.
1: D'accord.
2: On peut que faire.
1: D'accord. C'est entendu, Habit International. On vous permet de dire bonjour à 4 personnes avant de partir.
2: Bonjour à tous les membres du 2-0 Village Shop.
1: Ouais.
2: Bonjour à tous les membres de l'association AGESCA. Bonjour à toute la population de la carrière.
1: Et enfin?
2: Et surtout, de ton tabac.
1: D'accord. Merci bien d'être passé ce matin. Surtout, continuez de trouver de la force pour pardonner à ces médecins.
2: Non, c'est passé.
1: D'accord, c'est bien de le faire. Alors, mesdames, messieurs, le téléphone reste ouvert. Quand on vous offense, on sait combien ça fait mal. Mais comment trouver la force pour accorder le pardon à la personne qui vous a offensé? C'est la question de ce matin. Vous nous appelez au 640 61 38 42 671 15 73 et 21. Nous partons sur la 2. Allô, bonjour. Au téléphone sur la 2. Allô, bonjour. On l'a perdu malheureusement. Sur la 1. Allô, bonjour.
3: Jean-Claude Ngué. Bonjour.
1: Bonjour JB, ça va?
3: On peut tomber la cale.
1: D'accord. Alors, comment trouver de la force pour pardonner à une personne qui vous a offensé?
3: La prière.
1: La prière.
3: Oui.
1: Très importante.
3: Oui.
1: Ce sera tout.
3: Oui.
1: D'accord. On va dire bonjour à 4 personnes avant de partir.
3: Au président de l'association des auditeurs de Royal FM.
1: Ouais. Oh, on a été coupé, c'est pas grave, le téléphone reste ouvert encore 5 minutes pour nous donner votre avis ce matin sur la question du jour. On repart au téléphone sur la 2, allô, bonjour.
4: Bonjour, monsieur Jean-Claude.
1: Oui, comment ça va? Très bien, merci.
4: Ça va très très bien.
1: Et comment est-ce que je vous appelle?
4: Appelez-moi Raoul Taximan d'Ongola
1: et Ondo. Oh, le célébrissime Taximan d'Ongola et Ondo, Raoul. Comment trouver de la force pour pardonner à une personne qui vous a offensé?
4: Monsieur Jean-Claude.
1: Oui.
4: Un monsieur m'avait offensé. Mais j'ai pu trouver la force pour le pardonner et je l'ai dit en face. J'étais pardonné. Vous savez ce qu'il m'a dit?
1: Non.
4: Il m'a dit, fous au camp avec ton pardon là.
1: Oh.
4: Donc, j'ai décidé donc, de ne plus dire aux gens que je les ai pardonnés.
1: Tu pardonnes dans le cœur. Tu pardonnes dans le cœur.
4: Oui, je pardonne dans le cœur.
1: D'accord. On va dire bonjour à 4 personnes avant de partir.
4: Je vais dire bonjour à Jacques Ngué.
1: Merci.

0: J'ai dit bonjour à tous les auditeurs de Royal FM.
1: Ouais.
0: Et j'ai dit bonjour à tous les journalistes qui travaillent à Royal FM. Je vous remercie.
1: Merci aussi d'être passé ce matin, Raoul Le Grand, Taxima Dongola Ondosoto. Très très bon boulot à vous au cours de cette journée. Première de la semaine en termes de boulot. 640 61 38 42 611 1513 21. Comment trouver de la force pour pardonner à une personne qui vous a offensé? Appelez-nous au 640 61 38 42 ou alors au 671 15 73 21. Le mari de ma femme avec Roméo Dika qui nous conduit au téléphone sur la 2. Allô, bonjour.
2: Bonjour, Jean-Claude.
1: Oui, Aline de Vogada, ça va?
2: Bonjour, j'ai mal dormi, mais ça va.
1: Pourquoi vous avez mal dormi, Aline? Ça ne vous arrive pas souvent, hein?
2: Ça m'arrive pas souvent. J'ai passé à me manger difficile.
1: Ah, d'accord.
2: J'ai mal à ma mère qui m'a fait le temps. J'ai fait la fin au forum.
1: D'accord, on souhaite vivement que tout aille de votre côté, Aline de Vogada. Maintenant, comment trouver de la force pour pardonner à une personne qui vous a offensé? Oui.
2: Quand la personne se met à parler, je sais que c'est je vois, après le pardon, je pense à elle. Il y a toujours un peu de sceptisme en lui. Quand je comprends vraiment, je lui pardonne, mais qui n'est pas sincère. C'est privé.
1: D'accord, c'est entendu, Aline de Vogada. On va dire bonjour à quatre personnes avant de partir.
2: Je dis bonjour d'abord au président de l'association des éditeurs.
1: Ouais.
2: Je dis bonjour, voilà, c'est une dame aussi. Bonjour, je dis président de l'association qui vient de passer.
1: Ouais.
2: Bonjour à Raoul et JB. Tous les frères de la situation des éditeurs, je moi qui ne pas commencer dans tout chacun. Et bonjour aussi, beaucoup de courage, Aline de Vogada.
1: Merci. Merci Aline de Vogada. On bascule sur la une. Allô, bonjour.
3: Bonjour, Jean-Claude.
1: Oui, je vous appelle comment?
3: Je vous ai oublié mon nom. C'est le révérend pasteur Gouaté.
1: Oh, oh, le grand révérend pasteur Gouaté. Comment ça va ce matin?
3: Je vais comme le Cameroun.
1: D'accord, vous êtes homme de Dieu, dites-nous comment trouver de la force pour pardonner à une personne qui vous a offensé.
3: Déjà, tu m'as offensé ce matin, je t'ai pardonné.
1: Merci beaucoup, homme de Dieu, merci beaucoup. Soyez béni pour ça.
3: Non, en réalité, quelle est la force que Dieu trouve pour nous pardonner? Ça, c'est la première question.
1: Voilà.
3: Donc, le pardon doit habiter en nous. Parce qu'en réalité, les gens ne font pas la différence entre qui t'a offensé. Ils ne savent même pas qui les offense. Donc quand quelqu'un te fait du mal, ne condamne pas cette personne, mais condamne l'esprit qui a habité cette personne pour te faire du mal.
1: Waouh.
3: Parce que si ce n'était que les hommes, on n'aurait jamais eu l'idée de faire du mal autrui, à autrui.
1: Ah, ça.
3: Mais il y a un esprit qui habite les hommes, qui apporte de la zizanie afin que les hommes ne se comprennent pas.
1: D'accord.
3: Je ne sais pas si ma leçon a été
1: retenue. Très bien retenu ce matin. Merci infiniment. Je savais que je pouvais compter sur vous. Allez, on dit bonjour à quatre personnes avant de partir.
3: Je dis bonjour à Jean-Claude Lee.
1: Merci.
3: Même comme il a pris la place de ma femme, je dis bonjour à mon épouse. Donc, on remplace seulement le positionnement.
1: D'accord. Ensuite,
3: À tous mes ennemis que j'aime beaucoup.
1: Et enfin,
3: à Royal FM.
1: Merci beaucoup d'être passé ce matin, révérend pasteur Gouaté. Là, c'est terminé. Le téléphone sonne encore de tous les côtés, malheureusement. On n'a plus du temps pour vous prendre vos avis. Certainement, ce sera fait pour demain. Eric Kissankouan, bonjour.
4: Bonjour, Jean Glungui.
1: Alors, quand une équipe repêchée, après avoir été éliminée des qualifications pour la CAN, vient balayer d'un revers de la main, de façon aussi facile comme ça, les champions en titre.
4: C'est facile, comment vous dites facile?
1: En football, ça
4: signifie quoi?
1: Il n'y a pas eu les prolongations.
4: Non, mais c'est ça que j'appelle facile.
1: Oui, on n'est pas eu les prolongations. Ce que j'appelle facile, c'est que Le match n'est pas allé aux prolongations. Ça veut dire qu'on a battu en 90 minutes. Alors, je reprends ma question. Quand ça se passe comme ça devant les champions d'Afrique en titre, on appelle ça, on appelle le genre là comment?
4: Le Nigeria avait déjà montré qu'il n'était pas au top de sa forme.
1: C'est comme ça qu'on appelle ça?
4: Non, je suis en train de t'expliquer, non. Je
1: veux pas que d'accord. Expliquez.
4: Jean-Claude Nguet, le détenteur du titre, n'était pas au top de sa forme. Mm. Et ça fait que le Cameroun est en train de profiter dans son désordre, dans son anarchie, pour essayer de s'imposer. La preuve, c'est que on est en demi-finale. Et c'est bon.
1: On est qualifié pour la Coupe du Monde. On a été éliminé pour la CAN.
4: On est qualifié pour la Coupe du Monde au Brésil. Et c'est bien.
1: Impossible n'est pas Cameroun.
4: Et c'est bien. C'est Brésil 2027. Et il faut saluer le soir ces jeunes dames qui sont en train de se battre, n'est-ce pas, de ce côté au Maroc, pour imposer leur loi et battre le Nigeria, c'était vraiment un rêve. Et c'est le rêve qui a été réalisé. Et on va dire félicitations à ces lions indomptables du Cameroun qui sont donc qualifiés pour les demi-finales. Et les demi-finales, c'est contre le Maroc. Mais déjà, retenir que nous sommes qualifiés pour le mondial. Ce sera au Brésil l'année prochaine. On va parler aussi dans le secteur bilingue du cricket, avec les finales qui sont disputées ce week-end ici même à Olembe, avec Olembe Golden Week qui a organisé des activités avec 50 de fédérations. On va en parler tout à l'heure, tout comme on parlera du football féminin avec la Coupe du Cameroun qui s'est disputée également ce week-end et les qualifiés pour les demi-finales sont connus, tout comme on évoquera le cyclisme avec Bagofit, la course internationale VTT Chantal Biya qui s'est déroulée. C'était du côté de Berthois. On va aussi aller voir ce qui se passe dans le Mercato.
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1: Rendez-vous tout à l'heure à 7h pour avoir tous les détails concernant ce titre de l'actualité sportive d'ici d'ailleurs dans le couloir Royal Sport Bilingue. Quant à moi, mesdames et messieurs, je vous reviens à 7h35 pour la suite de la matinale royale sur
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0: Madame, monsieur, amis sportifs, bonjour. Royal Sport Bilingue, première sortie de la semaine. D'abord, les titres du 7h. Afro Basket U18 à Abidjan, le Cameroun se comporte bien après avoir battu ce week-end le Rwanda, 76 points contre 58, une victoire qui permet aux Lionceaux de calculer le mondial. Les détails dans cette édition. Olympe Golden Week, c'était ce samedi avec les activités de plus d'une cinquantaine de fédérations. Les fédérations en ont profité pour boucler avec leurs activités sportives. Les détails dans un instant. Cannes de football féminin Maroc 2026, le Cameroun est en demi-finale après avoir battu le détenteur du trophée, le Nigeria. Le Cameroun jouera les demi-finales contre le Maroc. Les détails dans la page spéciale du journal. Voilà pour le sommaire.
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0: On va ouvrir cette édition d'abord avec les nouvelles de la Fédération Camerounaise de Cricket qui a organisé également ses demi-finales et finales de la Coupe du Cameroun de Cricket. C'était ce week-end au complexe sportif d'Olimbé avec les rencontres qui sont disputées. Au terme de ces rencontres, on retient que chez les messieurs, c'est Stallion Cricket Club de Mfou qui a remporté la compétition, alors que chez les dames, c'est donc Lady Cricket Club qui a donc remporté. Allons donc écouter le président de la Fédération Camerounaise de Cricket. D'abord, on va d'abord prendre les nouvelles de cette édition.
2: Oh, tout d'abord, c'est spectaculaire. Et puis, notre chef d'État nous dit souvent qu'il n'y a pas de sport majeur, il n'y a pas de sport mineur, ni de sport retardé. Donc nous voulons permettre à toutes les fédérations, à tous les sports, d'être valorisés au Cameroun. Voilà un tout petit peu. Et la moto, c'est l'un des sports qui n'était pas jusque-là suffisamment valorisé. Sera en août de l'année prochaine. Nous entendons faire de cet événement un événement pérenne. Tous les mois d'août, on aura quelque chose ici et tous les mois de février, on aura le Jafoma Diamond Days. Et tous les mois d'août, on était, il y a une progression. Même l'engouement du public rend compte de l'évolution des choses. Ça sera encore plus couru l'année prochaine, nous sommes convaincus. Oui, nous sommes. Il y a des choses qui sont en gestation. Mais vous savez, le temps d'un projet, ce n'est pas forcément le temps du peuple. Un projet est exposé à des chocs et à des externalités qui peuvent accélérer ou un peu retarder les choses. Mais nous avançons sûrement et nous pensons que dans un avenir raisonnable, nous terminerons la phase 1 et nous irons sur la phase 2. C'est un projet plus qu'ambitieux de faire un complexe sur 100 hectares et d'avoir toutes les composantes que le chef d'État a pensées. Nous avons la cuvette, 60 000 places. Nous avons deux stades d'entraînement, 2 000 places. Nous avons six pistes d'athlétisme. Nous aurons une piste olympique, un gymnase multisport ultra moderne, une arène de sport de combat, un plan d'eau, un bois pour les balades. Et nous pensons ajouter d'autres choses autour. Vous avez vu, nous avons tenté un parcours de motocross. Nous envisageons de faire pareil pour le VTT.
0: C'est donc là le président de Racing Club 237 qui parlait du Grand Prix moto qui s'est déroulé du côté du complexe d'Olimbi. Il y avait eu également le floorball, une cinquantaine de fédérations s'est donc déployée de ce côté. Écoutons l'administrateur directeur général de l'UNIES, Félix Iwane.
3: De me permettre de dire un mot sur cet événement. Vous voyez que chaque année, il y a des attractions spéciales. Nous voulons simplement traduire la vision du chef de l'État qui dit qu'il n'y a pas de sport majeur, de sport mineur ou de sport réservé. Il a bien voulu nous donner 100 hectares pour faire un complexe. Il est possible, donc, sur 500 hectares, de donner la possibilité à un maximum de compétitions sportives, de s'opérer et un maximum de sports, de montrer au peuple leur art et surtout de susciter des vocations. On réussit par l'école, par le sport et par d'autres choses. Et donc, ces 100 hectares nous donnent un espace d'expression des talents, vraiment de façon complètement transversale. On a du sport, de la culture, de l'économie, tout le monde réuni là pour ce brassage-là. Donc, en réalité, nous invitons les gens à venir célébrer, n'est-ce pas, l'infrastructure qui est là, venir célébrer la vision de faire de ce site un espace de vie véritable, où on pourrait venir se sentir bien dans un hôtel, faire son shopping, faire du sport, découvrir de nouvelles choses. Donc, en fait, c'est une perception très holistique de la manière dont notre père voit, n'est-ce pas, l'épanouissement du peuple. Dans une ville qui se peuple de plus en plus, qui fait plusieurs millions de citoyens, où on n'est pas toujours d'exutoire ou d'espace de divertissement, ça, c'est un espace par excellence qui doit être utilisé à bon escient par les populations camerounaises.
0: Le stade Olembe n'a pas été retenu parmi les stades qui vont abriter les compétitions 2026-2027, mais pour Joseph-Antoine Bell, cette journée portes ouvertes était très intéressante. Écoutons-le.
4: Je pense qu'il va falloir s'y habituer. Les Camerounais avaient dit que la CAN ne pouvait pas se tenir au Cameroun. Elle a eu lieu. Les Camerounais disent que rien ne se passe au Cameroun. Et il y a tous les jours des colloques qui se tiennent au Cameroun, des symposiums, et les étrangers aiment bien venir au Cameroun. Donc c'est peut-être ça qui rend les Camerounais particuliers, parce qu'ils disent tellement du mal souvent d'eux-mêmes que les autres les regardent comme si eux n'étaient pas Camerounais. Donc que des gens disent que le complexe d'Olembe, vous avez peut-être oublié que le complexe d'Olembe avait été à l'époque matérialisé par des casiers de bière pour dire que c'est le seul stade qu'on pouvait construire au Cameroun. Donc maintenant c'est vrai, ils vont dire qu'ils sont très blagueurs, que c'était que de la blague. Le complexe d'Olembe est là, il y a des équipements à achever, mais le complexe existe bel et bien, et les portes ouvertes, c'est fait précisément pour que chacun qui veut et qui est de bonne foi puisse venir pour se rendre compte par lui-même de ce qui peut s'y passer. Et là, avec la moto, on a la démonstration de ce que c'est un complexe. On n'était pas sur un terrain de foot, on n'était pas sur un terrain de basket comme on est habituellement ou dans une piscine. On a vu quelque chose qu'on ne voit généralement qu'à la télé. Mais là aussi, ceux qui sont venus l'ont vu, les autres verront à la télé. Il faudra les convaincre que ça s'est passé à Yaoundé.
0: Il y avait également la Fédération camerounaise de cricket qui a bouclé avec sa saison en ce qui concerne la Coupe du Cameroun, et les finalistes sont donc connus depuis ce week-end dans cette compétition. Pour prendre part à cette compétition, le ministre des Sports et de l'Éducation physique était donc représenté par Yanda de ce côté-là. Je vous propose de l'écouter.
5: Je suis chef de service de la discipline des agréments, la gestion des normes au ministère des Sports. Et à cette occasion, je voulais dire merci à M. le ministre qui a bien voulu me désigner pour assister au final organisé par la Fédération camerounaise de cricket. Alors, les deux matchs que j'ai assistés, les matchs notamment les matchs des femmes, ainsi que les matchs des dames, les matchs de messieurs, les deux matchs sont déroulés dans de très bonnes conditions. Et nous avons vu que le Cameroun a des enfants qui ont le potentiel dans cette discipline. Et je tiens également à vous rappeler que le cricket est une discipline, est une jeune discipline que nous, au ministère des Sports, nous devons les accompagner.
0: Je rappelle que chez les dames, c'est donc Emergence Lady Cricket Club qui a donc battu en finale Académie Lady Cricket Club de Douala. Et chez les hommes, c'est l'Académie Cricket Club de Douala qui a battu Cheetah Cricket Club de Bamenda. Allons donc écouter le président de la Fédération camerounaise de cricket, Victor Arbosso.
6: En tant que président opérationnel de la Fédération, ce n'est pas fin de saison en tant que tel, entre guillemets, puisque nous sommes en train de suivre un organigramme et la planification qui nous a été instruite par la tutelle du ministère des Sports et Éducation physique. Et on a lancé dès le début de l'année, nous sommes en train de clôturer aujourd'hui selon cet organigramme. Donc on peut dire entre guillemets, c'est la fin de saison avec cette Coupe du Cameroun. C'est intéressant et ça s'est bien terminé. Mais en tant que président opérationnel, il y a encore, puisque nous sommes en mois d'août de l'année, il y a encore beaucoup à faire d'ici le mois de décembre.
7: Et qu'est-ce que vous prévoyez faire pour le mois de décembre?
6: Qu'est-ce qu'il y a donc à faire d'ici le mois de décembre? Avant de dire ça, nous on a commencé l'année 2026, on a lancé. La chance qu'on a, c'est que l'ONIES nous a donné les opportunités. On a lancé notre saison. C'était à Djapouma Douala avec le Djapouma Diamond Days. C'était formidable ce qui s'était passé là-bas. Et on a joué notre domestic league. On a eu des compétitions internationales. On a eu des stages où on a formé les encadreurs et les coachs de cricket. Et voilà, on a depuis deux semaines aujourd'hui, nous sommes en train de jouer le domestic league et Coupe du Cameroun, que l'apothéose, c'est aujourd'hui avec la Coupe du Cameroun. Nous sommes fiers de ce qui est en train de passer. Ceci dit, je dis l'avenir. Quand je dis l'avenir est proche, c'est d'ici décembre parce que nous sommes en août. On a encore beaucoup à faire. Nous avons les entraîneurs qu'on doit envoyer à l'étranger puisque, quel que soit de ce qu'on dit, le cricket camerounais est encore jeune, c'est une nouvelle. On a des échéances, on doit former des administrateurs, des encadreurs, des coachs, des arbitres. Et voilà le grand chantier qui nous reste. Il nous faut plus notre cricket est en train d'agrandir en termes d'involvement, donc population. On a beaucoup d'établissements qui sont en train de jouer. Il y a plusieurs, non seulement à Yaoundé, à Douala, mais dans les autres régions. Il y a tellement les exigences, et on doit chercher les matériaux.
0: Restons dans Olympe Golden Week pour parler également du comité d'organisation des sports mécaniques qui ont également cristallisé les attentions ce week-end. Claude Baouken a capté des moments forts. C'est dans ce reportage.
8: C'est le vrombissement des motos sous le nouveau parcours qui fait l'objet d'innovation pour cette 10e édition de Olebe Golden Week. Nabil a remporté la course MotoGP à bord de sa moto de couleur verte au cylindre remarquable.
9: Non, ce n'était pas difficile puisque l'année dernière, ma moto a eu un souci. Je suis parti me préparer, je suis revenu en forme. Non, je remercie beaucoup les personnes de l'ONIES pour cette opportunité qu'ils nous ont donnée. Je prie Dieu que ça avance toujours comme ça pour qu'on sache que les Camerounais aussi peuvent faire ce que les Blancs font aussi. Non, la piste est magnifique parce que il y a un seul Dodan ici derrière qui nous menaçait un peu, mais avec 2-3 tours, on était déhabitués, ça va.
8: Le public est venu nombreux, signe d'un projet qui connaît une évolution remarquable avec un peuple qui adhère. Le parcours MotoGP aménagé pour cette 2e édition de Olebe Golden Week a cristallisé les attentions de tous les Camerounais qui ont fait le déplacement par milliers pour ce joyau architectural offert aux Camerounais par le président de la République. Une dizaine de pratiquants de motocross ont découvert la piste aux multiples rebondissements et obstacles.
10: Moi, je suis content. Personnellement, on est un petit groupe de motards et on est là pour s'amuser le dimanche. Donc, ça fait plaisir d'être ici à Olembe. Ce que j'ai envie de dire, c'est merci aux autorités aussi pour nous mettre le stade à disposition pour pouvoir pratiquer ce sport qui est assez rare ici au Cameroun. Le circuit est très bien, il est très dur, il est physique. On va continuer à s'entraîner. On invite tout le monde à venir participer, tout le monde venir essayer. C'est un bon sport. Nous sommes là tous les dimanches.
8: Le complexe sportif Olembe est bâti sur 100 hectares. L'ONIES est dirigé par Joseph-Antoine Belk, président du conseil d'administration, a décidé pour cette 2e édition de concevoir un parcours motocross pour immortaliser le passage des Camerounais qui se sont déplacés. Les pratiquants et adeptes des sports mécaniques ont été subjugués par ce nouveau parcours.
11: Moi-même, j'aime la motocross. La majorité des gars qui aiment les grosses motos avec les grosses cylindres n'est même pas parti encore. Elle est peut-être 300 ou 400.
12: Elle est bien faite. C'est une bombe d'avance. C'est hier que j'ai vu ça, oui. Elle est bien faite. Elle est professionnelle quand même. Même comme elle n'est pas tellement longue, la superficie n'est pas grande. J'essaye sur ma crosse, j'essaye. Si je tombe, je garde, ça me regarde. Mais c'est bien sûr, je vais le faire. Oui, elle était magnifique. Il n'y a pas de dodan, la route est bien lisse.
8: À l'image de ce nouveau parcours pour motocross, le directeur de l'ONIES annonce des travaux futurs dans le cadre de l'élargissement et l'aménagement du stade Olembe.
0: Au-delà de la course MotoGP Cross Moto, la Fédération camerounaise a donc bouclé sa saison avec les finales de la Coupe du Cameroun sur les pistes du stade d'Olembe après 11 tours pour un total de 21 km. Je vous propose d'écouter Mboua Massan, il est vainqueur chez les messieurs.
13: Champion actuel du Cameroun depuis 2024. Ma troisième victoire au championnat national. J'étais au Bénin en avril et j'ai remporté 3 médailles. Donc également en Guinée équatoriale dernièrement, nous étions et j'ai pu remporter 4 médailles, 3 en or et 1 en argent. Déjà, mon expérience en roller, c'est depuis longtemps, parce que je fais le roller depuis que j'ai l'âge de 2 ans. C'est déjà une grande passion parce que c'est mon papa qui est mon coach en même temps. Il m'a transmis cette passion depuis mon bas âge et je continue à bosser jusqu'à présentement et je conserve mon titre encore ce jour. Déjà, pour mes coéquipiers, je ne vais pas dire qu'ils n'ont pas démérité parce que nous avons tous challengé, oui. Et mon sentiment est un sentiment de joie parce que tout le monde a mérité vraiment et je suis très ému parce que mes coéquipiers m'ont montré de quoi ils étaient capables et j'ai su gérer la course et je suis heureux de l'avoir gagnée. Je suis très content d'être là et de voir ce que nous n'avons jamais eu à organiser la Coupe du Cameroun ici à Lougnès. Pour nous, c'est une première expérience et voir ce public est vraiment une grande motivation aussi. Nous aimerons encore la refaire une prochaine fois ici.
0: La Fédération camerounaise de handball annonce également les demi-finales de la Coupe du Cameroun pour le week-end prochain. Ce sera chez les seniors dames et chez les seniors messieurs pour le week-end prochain. Parlons de l'Afro-Basket U18 à Abidjan en Côte d'Ivoire avec la sélection masculine du Cameroun qui est venue à bout du Rwanda samedi dernier. C'est sur le score de 76 points contre 58 que les Lionceaux de la balle orange ont pu valider leur deuxième victoire dans ce tournoi, une victoire qui était impératif selon l'expert FIBA, Yves Tchala.
14: C'est un match qu'il fallait remporter pour passer en tête du groupe en attendant le dernier match lundi à 17h qui permettra de départager le Cameroun et le Sénégal puisque les deux équipes ont gagné leurs deux premiers matchs et donc ça sera le match pour prendre la tête de la poule et on sait que ces enjeux sont importants parce que pour les quarts de finale on va classer les équipes donc de 1 à 8 plus on termine haut plus on a des chances de rencontrer en quart de finale un adversaire a priori plus abordable. Donc c'est assez important. Le Cameroun a besoin aussi surtout de se rassurer sur son jeu parce que malgré la victoire contre la Tunisie, on a senti que le Cameroun était un peu poussif dans le jeu et c'est vraiment grâce à sa défense, à ses qualités athlétiques.
0: Et on va rappeler que d'après l'espère, ce match a donc permis de remettre l'ensemble des joueurs en confiance et mieux se préparer pour le prochain match face au Sénégal. Écoutons-le.
14: Et donc ce deuxième match avait pour objectif aussi d'améliorer la qualité de jeu et pour les coachs de rassurer tout le monde, déjà tous les joueurs. Et c'était un objectif aussi qui est atteint parce que les 12 joueurs du Cameroun ont foulé le parquet. Et donc c'est bon pour la confiance, notamment les deux joueurs locaux. Désormais, il faut se projeter sur le match contre le Sénégal qui sera la finale du groupe pour la première place.
0: Et rappelons également que ces sons ont été réalisés par notre stagiaire Lionel Bindi. Toujours à Afrobasket U18, la sélection féminine du Cameroun, quant à elle, aussi a gagné son match qui l'a opposé hier à l'équipe de Tunisie. 61 points contre 51, c'est le score qui a séparé les deux équipes avec cette troisième victoire. Les Baby Lions du basketball terminent donc la phase de poule en étant première du groupe C avec 6 points au compteur. Parlons des Jeux universitaires du côté des Bolovars qui sont achevés hier avec l'Institut universitaire Siantou qui remporte ses finales des Jeux universitaires avec 18 médailles en or, 8 médailles en argent et 9 médailles en bronze. Et l'Institut universitaire Siantou est suivi de l'Université de Yaoundé 1 avec 17 médailles en or, 7 médailles en argent et 7 en bronze. Troisième au podium, c'est l'Institut universitaire du Golfe avec 14 médailles en or, 11 en bronze, 11 en argent et 7 en bronze.
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0: Florent Goyan, bonjour.
16: Bonjour, Eric Christian.
0: L'étape des quarts de finale est désormais derrière nous.
16: Quatre rencontres étaient donc au programme, Maroc-Afrique du Sud, avec une victoire des Lions de l'Atlas sur les Bayana-Bayana, 2-1 samedi 8 août. Et dans l'autre affiche, Côte d'Ivoire-Algérie, les éléphants ont été stoppés net par les Fenech 2-1 dans leur ambition de soulever le trophée pour cette édition 2026, après 10 ans d'absence dans cette compétition africaine de football féminin. Hier, dimanche, c'était jour de clôture de cette étape de la compétition, avec d'une part la victoire du Cameroun sur le Nigeria par une petite marge d'un but à zéro et la débâcle du Ghana par le Malawi de buts à un. Le Malawi étant un outsider, continue sa progression dans ce tournoi continental féminin avec une assurance et une sérénité. Revenons sur la victoire des Lions indomptables face au Nigeria. Mikaeli Bihina, la gardienne de but, est désignée femme du match. Écoutons son sentiment.
17: Un sentiment de fierté parce que c'est notre qualification que nous avons tant souhaité aujourd'hui. Nous avons toujours été dominés par le Nigeria. Aujourd'hui, nous avons su renverser la tendance. Je pense que c'est le travail de toute l'équipe, c'est pas seulement moi aujourd'hui.
16: À sa suite, Valentine Nguélé, coach national de la sélection féminine de football, revient sur les atouts de son équipe qui ont conduit ou qui a conduit à ce résultat positif face à un adversaire dont on vendait cher la peau.
18: On savait déjà que le Niger était une très grande équipe favorite. Il fallait juste encourager les enfants et à donner le meilleur d'elles-mêmes. Et c'est ce qu'elles ont fait. Mikaela, elle était tout simplement incroyable sur toutes les actions. C'est une très bonne gardienne. Elle a prouvé qu'elle méritait qu'on la fasse confiance. En ce qui concerne la demi-finale, on verra, ça serait notre stratégie forcément. On se sent vraiment honoré. Je vais seulement dire à nos supporters de ne pas nous lâcher. Et je crois que c'est leur motivation qui nous a amenés à ce niveau. Mais il faudrait qu'ils viennent encore massivement à la demi-finale.
16: L'émotion était tout aussi palpable chez les Yaoundéens qui expriment leur satisfaction au coup de sifflet final du match Cameroun-Nigeria. Leurs réactions sont compilées dans ce Vox Pop.
19: Le cœur est rempli jusqu'à déborder. On nous a fatigués dans ce pays avec les histoires de bêtes noires. Le Nigeria par-ci, les super falcons par-là. Eh bien, ce soir, le chat a attrapé l'oiseau. On a bien tapé sur elle. Un but propre, zéro discussion. Les filles nous ont donné le vrai Himmler. La tactique était bien dosée.
20: Franchement, la victoire des Lions contre le Nigeria, c'est juste incroyable. Non seulement parce que le Nigeria n'est pas une équipe lambda, mais aussi parce que c'est un triple espoir pour les qualifications de la demi-finale. Pour la CAN et aussi pour la Coupe du Monde.
21: Une équipe du Cameroun très solide et très solidaire pour préserver son but. La vraie et grande actrice de ce match a été vraiment notre gardienne. Mais on voit encore une équipe qui peine encore offensivement et qui peine encore aussi à construire le jeu lorsqu'elle est sous pression.
16: Si, pour beaucoup, dans cette rencontre, l'arbitrage n'a pas été l'un des meilleurs depuis le début des campagnes à élimination directe. Notons tout de même que les qualifiés pour le tour suivant le sont également pour le prochain mondial féminin l'année prochaine au Brésil.
0: Et les demi-finales vont donc se disputer mercredi prochain, Flora.
16: Et dans la première rencontre, l'Algérie et le Malawi atteignent pour la première fois de leur histoire le dernier carré de la compétition. Elles ont par la même occasion l'opportunité de disputer le titre suprême africain. Vainqueurs respectifs de la Côte d'Ivoire et du Ghana, l'Algérie fera tout pour se maintenir en tant que favorite, tandis que le Malawi tentera le tout étant en tant que outsider pour créer une fois de plus la surprise en remportant ce duel. Pour ce qui est de l'opposition Cameroun-Maroc, les Lions de l'Atlas jouent à domicile et visent leur premier titre historique, tandis que le Cameroun arrive en pleine confiance après avoir éliminé le Nigeria, tenante du titre par 10 fois. La rencontre se tiendra ce mercredi à 21h.
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0: Et parlons du football féminin avec les matchs de la Coupe du Cameroun qui se sont disputés ce week-end. On aura en finale l'OVNI Prof contre l'Eke FC d'après les résultats disputés ce week-end. On parle également des éducateurs de football qui ont également pris part à un stage de licence D. C'était du côté du littoral. Écoutons ces stagiaires.
22: C'est clair que ce stage n'était pas très facile, très évident. Nous avons passé une semaine qui était très condensée. On a fait au total 50 heures de cours en 5 jours. Et malgré les intempéries, au final, tout s'est très bien passé. Ce diplôme va nous permettre de mieux comprendre les jeunes qu'on entraîne. À savoir aussi qu'il y a des limites quand on parle d'enfants. Ne pas les entraîner comme si on entraînait des jeunes de 14 ans, des minimes, des cadets.
0: Écoutons donc l'instructeur Billy Tanga, qui est conseiller régional du littoral.
23: C'est une fierté parce que depuis certaines années, nous retrouvons des entraîneurs qui sont sur le terrain et qui n'ont pas fait de stage et qui ne détiennent pas de diplôme. Et aujourd'hui, je crois que la fédération a décidé de chasser ces entraîneurs qui sont là et qui forment nos enfants et qui leur donnent la mauvaise formation, de passer, faire des stages afin d'évaluer et de leur donner des diplômes qui leur permettent de former des futurs footballeurs camerounais.
0: Roi Sport Bilingue, la suite.
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7: Yes, Brian, the Indomitable Lionesses of Cameroon officially qualified for the semi-finals of the 2026 WAFCON after defeating arch rivals and defending champions, the Super Falcons of Nigeria, 1-0 in a thrilling quarterfinal match. 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
9: I'm happy because we are qualified for the World Cup. It's my first time, and today we did a great job, our team together, and we are very excited to go to Brazil.
24: 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We've been waiting for this moment for like the longest, and today it's finally arrived. 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
25: It was a very difficult game. 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We gave everything out, but it wasn't enough to get a victory today. 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The better team won today. But like I said, there's still hope on Thursday. Everyone is not happy with the performance. We're talking to ourselves, and I believe we'll come back to the drawing board. 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
0: A retenir également que le joueur camerounais, celui qu'on appelle également Ebimbe, a donc signé du côté de la Belgique pour un contrat de 2 ans. Royal Sport Bilingue, prochain rendez-vous demain lorsqu'il sera 7h. Brian Biwari, Christian Kwam, nous vous remercie. Et après nous, c'est Jean Clonguet pour la suite.
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0: Ornho avec l'ancienne championne du Cameroun de karaté, elle c'est Linda Raymond qui nous permet ce matin d'accueillir l'éditorialiste économie de Royal FM pour le journal de l'économie. Première livraison de la semaine et dernier arrêt de ce matin. Yannick Elewi, bonjour.
1: Jean-Claude, bonjour.
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Mesdames et messieurs, le Cameroun aujourd'hui contraint de faire recours au Fonds monétaire international. Le ministre des Finances l'a réitéré, notre pays risquerait gros si l'on ne conclut pas avec le FMI un programme économique et financier. Eh bien, ce sont des ressources conditionnelles, près de 300 milliards de francs CFA d'appui budgétaire en 2027 que le Cameroun sollicite auprès de ce partenaire économique. Le document de programmation économique et budgétaire à moyen terme 2027-2029 qui a d'ailleurs été élaboré par ce département ministériel. Et d'ailleurs, c'est un document d'orientation budgétaire qui prévoit davantage des appuis, des accords avec des partenaires. Eh bien, les appuis attendus du Fonds monétaire international représentent pratiquement 9,5% des besoins de financement projetés à 2027. Alors, est-ce que le Cameroun est capable de sacrifier les 300 milliards de francs CFA pour se consacrer uniquement aux recettes internes et compter sur la petite et moyenne entreprise? Est-ce qu'en l'état actuel de notre économie, le Cameroun peut se permettre de faire fi du FMI, du Fonds monétaire international? Et vous connaissez d'ailleurs les exigences de ce partenaire, cette institution de Bretton Woods en matière de financement, mais surtout de restrictions, mais d'élargissement des capacités de mobilisation de recettes et d'équipements.

même moment, les États de la sous-région font recours au Fonds monétaire international, le même FMI qui dit être contre le guichet destiné au financement de la production. Le serpent se mord la queue. Le modèle économique dans nos régions est quasi inexistant. Eh bien, voici le contenu document préparatoire d'orientation budgétaire, le bouclage financier des budgets des exercices 2027-2029 au Cameroun repose sur des appuis budgétaires attendus de la conclusion d'un nouveau programme économique et financier avec le Fonds monétaire international. Eh bien, le document est aujourd'hui dépendant d'un financement du Fonds monétaire international, sans quoi un risque majeur pour la soutenabilité des finances publiques devient une préoccupation majeure. Alors, pourquoi nos États et même le Cameroun dépend davantage du Fonds monétaire international? L'absence d'un tissu industriel, l'absence de management du secteur privé qui profite aux entrepreneurs du privé, la petite et moyenne entreprise. La dernière actualité, on l'a eue à travers plusieurs sources, c'est que Bom François, que vous connaissez très bien, le produit phare de la pharmacopée camerounaise, a été déclaré impropre à la consommation par l'ANACOM, qui parle de non-conformité majeure, de risque pour la santé de millions d'usagers concernés. Vous voyez un tout petit peu que ça s'apparente à un acharnement pour un potentiel entrepreneur. D'ailleurs, ailleurs, notamment dans certains États, en Chine par exemple, il y a toute une industrie d'accompagnement des petites et moyennes entreprises. Même s'il s'avère qu'il y a une norme à respecter, ou le respect de la norme est à 50, 60, 70, 80%, il faut d'abord sauver l'entrepreneur. Mais dans le cas d'espèce, on a l'impression qu'il y a tout un acharnement, une machination pour tuer un promoteur d'entreprise, créateur de valeur, créateur d'emploi, créateur de richesse. La raison est claire, la conséquence est immédiate. Nos États, le Cameroun avec, feront recours au Fonds monétaire international qui nous sert davantage. C'est Forge Codine. Et voici une autre institution, la Banque africaine de développement. Du côté du Congo, eh bien, nous sommes toujours dans notre zone, on en parlait tout à l'heure. Eh bien, la Banque africaine de développement appelle le Congo à réduire les exonérations fiscales qui absorbent, d'après l'institution, près de 15% du produit intérieur brut. Alors, c'est une étude d'un rapport qui indique davantage que les exonérations et les incitations fiscales accordées aux entreprises constituent un frein majeur. Vous voyez un tout petit peu qu'il y a toujours une tendance à mettre en difficulté les entreprises, la production nationale. Là-bas, d'emboîte un tout petit peu le pas ici, au Fonds monétaire international, eh bien, le gouvernement, voilà ce que dit l'ABAD, le gouvernement congolais devra s'attaquer aux réformes structurelles, notamment la rationalisation des exonérations. Exonérations, ça veut dire que ce sont des mesures d'incitation pour permettre aux entreprises et aux PME de s'en sortir. Elles représentent ces exonérations, 15% du produit intérieur brut. Les exonérations doivent concerner des secteurs, des hydrocarbures ainsi que des domaines stratégiques. Voici un tout petit peu la précision de la Banque africaine de développement. Et cette BAD, quelque part, peut avoir raison. Pourquoi ? Parce que les États africains, les politiques d'incitation, de subvention, n'ont pas une trajectoire réelle orientée vers des secteurs productifs comme l'agriculture. Voyez un tout petit peu que la mécanique de subvention au Cameroun, on la comprend, on la maîtrise pas. Les structures Camerco, que ce soit Sonara ou bien toutes ces structures-là qui bénéficient d'une perfusion étatique, à un certain moment donné, on se pose des questions sur la gymnastique de subvention et d'exonération dans nos États qui ont un réel déficit en matière de modèle économique strict et convaincu. C'est un sujet de grande importance.

0: Eh bien, ce matin, on peut faire un tour du côté de la BVMAC, la Bourse des Valeurs Mobilières de l'Afrique centrale. Eh bien, la tendance du marché et sa dynamique pour davantage avoir des éléments supplémentaires au sujet de la valeur des transactions. Eh bien, bonne nouvelle, on en est ce matin à 54 287 250 francs CFA. C'est une réelle progression par rapport à la dernière séance de cotation, l'avant-dernière. La capitalisation boursière globale, 1 802 418 887 800 francs CFA. En cours de dette obligataire, 1 228 202 927 690 francs CFA. Alors, le bulletin officiel de la cote pour comprendre exactement comment cette valeur de transaction a suffisamment bondi pour avoisiner les 54 millions de francs CFA. Quelles sont les actions qui ont été sollicitées du côté de la Bourse des Valeurs Mobilières de l'Afrique centrale? Eh bien, les mêmes entreprises reviennent. Ces 12 actions de la Socapan qui ont été échangées au prix unitaire de 50 000 francs CFA pour un montant global de 600 000 francs CFA. Nous avons également la Aziré, dont deux actions ont été échangées au prix unitaire de 20 000 francs CFA pour un montant global de 40 000 francs CFA. Et bien sûr, 25 actions de la BGF e-Holding Corporation qui ont été échangées au prix unitaire de 90 000 francs CFA avec un constat par rapport à son niveau de clôture de la veille pour un montant global de 2 250 000 francs CFA. Eh bien, quelques titres demandés à l'achat. 36 actions de la Société des eaux minérales du Cameroun, 1224 actions de la Safakam, 15 actions de la Socapalm, 2613 actions de la BGF e-Holding Corporation. Les titres offerts également à la vente, 5616 actions de la Socapalm, 302 actions de la Régionale, 70 actions de la Banche Bank, 242 actions de la SGRI. L'indice BVMark All Share Index reste stable, 1138,2 points par rapport à son niveau de clôture.
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0: Et ce matin, le dollar américain sur le marché des changes vaut 567,53 francs CFA. Le dollar canadien, 406,69 francs CFA. Nous avons le franc suisse qui vaut 701,95 francs CFA. Il y a davantage la livre sterling, 765,80 francs CFA. Et bien sûr, pour avoir des précisions au sujet de l'euro, aucun changement. L'on en est ce matin à 655,96 francs CFA. Quelques monnaies africaines. Il y a le rand sud-africain, 35,12 francs CFA. L'on note la livre égyptienne, 11,38 francs CFA. Le naira nigérian, 0,42 francs CFA. Et bien sûr, pour clôturer ce chapitre ce matin, on peut faire évocation du cédi ghanéen, 48,49 francs CFA, et du renminbi chinois, 84,11 francs CFA. Sans transition, tendance des prix des matières premières, on a observé une baisse considérable du prix du cajou de tomate qui s'est vendu à la criée à 3000 francs CFA ce week-end. Et pour ce matin, c'est tout pour cette édition.
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0: Et cette chanson du très talentueux Loco qui nous permet ce matin de dérouler le tapis rouge à l'équipe du 8h bilingue pour la première entre journal de la journée sur RFM. Dorine Bimi et Garnadège qui sont dans la place. Dorine Bimi, bonjour.
1: Merci JCN, bonjour à toi.
0: En une ce matin,
1: on parlera de la journée africaine, de la décentralisation et du développement local qui se célèbre ce jour.
0: Good morning, Garnadège.
2: Good morning, JCN.
0: You have the floor.
2: Where we are going to be talking to some Cameroonian youth who tell us about their view about competitive entrance exams into public institutions.
0: En attendant le 8h bilingue dans exactement 7 minutes, hein, je vais devoir vous dire infiniment merci mesdames et messieurs d'avoir encore fait le voyage avec nous ce matin dans la matinale royale. Prochain rendez-vous demain 6 à 8h toujours sur RFM. Merci également à toute la team qui a bossé. Il y avait dans le compartiment technique Romuald Dekoumé, à console centrale naturellement pour la mise en onde, et puis côté régie vidéo, les caméras étaient contrôlées des mains de maître par Alain Osekwekam, suppléé à l'instant par Brian Bidar. Sous la coordination centrale de Roger Kiex, le directeur général de Royal FM, toute une équipe supervisée par le PDG, le révérend pasteur Bissaï Emmanuel Noël. La voix dans les tympans est celle de votre humble serviteur. Appelez-moi Jean-Claude Ngué. Le retrouvez juste après le 8h bilingue Bill The Rock pour l'émission Ekumba Royal jusqu'à 12h. Et ne l'oubliez jamais, mesdames et messieurs, le chien qui a vu la panthère et celui qui ne l'a pas vu n'ont pas la même façon de courir.

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0: Il est 8 heures.
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0: Mesdames, Messieurs, bonjour. Le 8h bilingue, good morning, Nadé Jungong.
1: Bonjour, Dorine Bimi, good morning, Jalis, Nadé Headlines.
0: La journée africaine de la décentralisation et du développement local est célébrée ce jour. Vous écouterez en début de journal sur la portée de cette cérémonie le ministre de la décentralisation et du développement local, Georges Elanga Obama.
1: The Minister of Public Works, Emmanuel Nganou Djoumissi, will today begin a 3-day working visit to the Adamawa region to assess some public construction works, including the Douala-N'Djamena Economic Corridor. Details on this story and more in a moment.
0: À 8h déjà passées de 1 minute, je vous l'annonçais en titre, la journée africaine de la décentralisation et du développement local est célébrée ce 10 août 2026. Elle vise à promouvoir le dialogue et le partage d'innovations pour renforcer la gouvernance locale sur le continent. La cérémonie sera organisée à Obala. Sur la portée, écoutons un bout d'extrait du ministre de la décentralisation et du développement local, Georges Elanga Obama.

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1: Lorine Mbimi au micro de présentation. On se retrouve demain pour le journal du 8h bilingue. Pour l'heure, on accueille Billy Zorok. Bonjour.
2: Bonjour Dorine. Ouh, Nadège, bonjour. Alors, ça a été le week-end, les filles?
1: Ça va, ça s'est plutôt bien passé.
2: Transformation totale, n'est-ce pas, de Dorine ce matin. Voilà. Elle a les cheveux en or. Ah, ça, c'est quelque chose. Voilà. Nadège, ça va?
0: Il y a la forme. Thank you.
2: Bon, allez, la semaine, c'est un début de semaine. Et vous savez, à chaque début de semaine, on se doit d'apporter de la joie,
1: exactement,
2: de la gaieté, de la bonne humeur. C'est aussi peut-être un brin d'espoir. Bon, voilà.
1: On se donne rendez-vous demain.

0: Cette chanson est ma prière pour mon pays. Ma vision pour ma patrie.
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vie et la mort sont au pouvoir de la langue, dit la Bible. Et nous périssons par notre manque de connaissance. Car plusieurs dans leur ignorance se sont amis le destructeur par toutes sortes de déclarations négatives et de malédictions qui vont venir le malheur sur la nation. Il est temps que nous changeons de paradigme en changeant de confession. Au nom de Proverbe 11:11, la nation s'élève par la bénédiction des hommes droits, mais elle est renversée par la bouche des méchants. Que la voix des justes s'élève et plaide pour la nation devant Dieu qui promet. Si mon peuple, ce qui est invoqué mon nom, s'humilie, prie et cherche ma face, et s'il se détourne de sa mauvaise voie, je l'exaucerai des cieux, je lui pardonnerai son péché et je guérirai son pays.

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0: je vous salue. Vous avez mon bonjour. Et vous comprenez que nous sommes lundi. C'est un début de semaine. Une nouvelle semaine qui va commencer. Une nouvelle semaine. Avec ses joies, ses peines, avec ses bons et ses mauvais côtés. Avec son sourire et aussi ses pleurs. Une nouvelle semaine que nous devons absolument affronter. Chacun à sa manière et bien comme ça lui plaît. Une nouvelle semaine où il faut absolument être armé. Et la plus belle des armes, chers auditeurs, c'est de s'entourer des grâces du Seigneur. Oh ! Quelle nouvelle semaine ! Comment sera-t-elle cette semaine ? Eh bien, n'oubliez jamais, chers auditeurs, eh bien, cette semaine sera exactement comme vous la voulez. Il suffit de la confier d'abord au Seigneur, de lui adresser une prière et de lui proposer de lui faire vos propositions. Et lui se permettra tout simplement de vous orienter, de vous diriger, de vous protéger, de vous orienter, de vous et de vous et de vous et du tout et du tout, de vous guider. Oh Seigneur, merci Père. Allez, ce matin, chers auditeurs, il s'appelle Romuald Ekoum. Elle assure la mise en onde et la régie d'antenne derrière les caméras. Monsieur Brian Bira, il est bel et bien présent. Ah bien, pour les images, Monsieur Fab, elle est bien entendu présent, mesdames, messieurs. Et ben oui, à la coordination centrale de Duro, Roger Kieng, le Kiki, avec à la conception et supervision générale, le révérend pasteur Bissa Emmanuel Noël. Je suis avec vous jusqu'à 11h55. Et comment allez-vous? J'espère que vous allez bien, que vous êtes bien installés, parce que tout de suite, chers auditeurs, eh bien, je vous invite à être très très attentif. Voici ce qui adviendra de l'Afrique de demain, surtout l'Afrique au sud du Sahara, chers auditeurs, l'Afrique noire. Je m'en vais vous demander d'être très attentif parce que le message dégagé ce matin est un message que j'ai envie de passer pratiquement sur une semaine pour que nul n'en ignore et que tout le monde comprenne ce qu'il adviendra de l'Afrique de demain, l'Afrique que vous et moi devons absolument construire. On écoute ? Est-ce que c'est bon ? On peut y aller ? Eh bien, c'est bon. Écoutez attentivement le message de ce matin.
1: Capitaine, effacez ces preuves de détournement avant l'audit. Je vous offre 1 million et une promotion immédiate.
2: J'ai déjà filmé votre aveu et transmis le dossier au peuple. L'uniforme ne cache plus vos crimes. Menottes au point, monsieur.
3: Ces pilotes, décollez tout de suite! La foule arrive! Je vous donne tout ce que vous voulez, mais partez!
4: Les moteurs sont coupés. Je reste avec ma famille. Vous allez rester et leur expliquer où est passé l'argent des hôpitaux.
5: Le docteur est occupé. Revenez demain.
3: Mon enfant a 42 fièvres depuis hier soir!
6: Priorité aux urgences réelles. Et toi, infirmière, tu viens de perdre ta prime du mois. Ici, on soigne d'abord les malades, pas les relations.
7: Revenez la semaine prochaine, le chef n'est pas là. Et apporter un petit quelque chose pour accélérer...
8: J'ai déjà attendu 2 mois pour mon acte de naissance. Mes enfants ne peuvent pas s'inscrire à l'école.
9: Madame, votre dossier sort aujourd'hui. Et vous, madame la secrétaire, suspension de 6 mois sans salaire. La justice ne passe plus par la petite enveloppe.
10: Monsieur le Président, les codes de transfert vers la Suisse ne fonctionnent plus. Quelqu'un a verrouillé le système depuis l'intérieur.
11: C'est moi. Votre richesse est bloquée ici pour payer les enseignants. Vous ne sortirez pas un centime du pays.
12: Souvenez-vous que je suis le chef suprême des armées. Votre devoir est d'obéir sans discuter. Toute désobéissance sera considérée comme une trahison envers l'État.
13: L'État ne se résume pas à votre personne. Il vit dans ce peuple, ses frontières, cette histoire. Nous obéissons à la Constitution, pas aux intérêts...
11: J'ai un master en génie civil. J'ai postulé 47 fois. Chaque fois, on me dit « reviens avec une recommandation ».
14: Maintenant, c'est fini. Le recrutement se fait par concours public et transparence totale. Ton nom est déjà sur la liste des 500 ingénieurs que l'État forme cette année. Bienvenue chez toi.
15: Ce pauvre m'accuse d'avoir volé son terrain. C'est sa parole contre la mienne.
16: Non.
7: C'est sa parole contre les preuves GPS, les témoins et les archives que nous avons enfin numérisées. Vous lui rendez le terrain aujourd'hui et vous payez les dommages. La justice n'est plus réservée aux puissants.
15: Pourquoi vos forces spéciales cultivent-elles du riz au lieu de s'entraîner à la guerre contre les rebelles du Nord ?
16: La faim tue plus que les balles. Un peuple qui mange n'a plus besoin de rebelles. Nous tuons la misère à la racine.
17: Pour la première fois, j'ai été traité comme un citoyen, pas comme un mendiant.
18: Quand le dernier fonctionnaire comprendra que son patron s'appelle le peuple, l'Afrique aura vraiment changé.
19: Mathias, est-ce que cette justice va vraiment toucher tout le monde? Même les petits chefs de quartier?
20: Surtout les petits chefs. Parce que la vraie tyrannie, ce n'est pas seulement le grand dictateur au palais. C'est le petit tyran au guichet qui humilie le peuple tous les jours. Nous venons de couper la tête et les mille bras de l'hydre.
21: Tant que l'impunité est morte, on fait quoi?
22: Maintenant, on bâtit. On passe à la saison de la création. L'Afrique va enfin montrer au monde ce qu'elle sait faire quand elle n'a plus peur, plus de chaînes, plus de relations à mendier. Prépare-toi, petit frère. La vraie fête commence.

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0: Alors ce matin, chers auditeurs, eh bien, nous allons simplement, n'est-ce pas, apporter quelques informations très pratiques. Eh bien, voilà, Masso Garantie Santé, la mutuelle d'assistance et de solidarité, mesdames, messieurs, dans la Masso Garantie Santé, il faut le savoir, eh bien, il s'agit ici d'une Masso spécifique. Et vous comprenez qu'il y en a deux. Ouais, il y a deux Masso totalement spécifiques. Très important, bon à savoir. La Masso spécifique ici, mesdames et messieurs, sur la Masso Garantie Santé, vous donne la possibilité tout simplement de cotiser 26 000 francs l'année, bien sûr, et évidemment de pouvoir vous soigner au complexe hospitalier La Mamu à hauteur de 1 million de francs CFA gratuitement. La Masso Garantie Santé, mesdames, messieurs, vous donne la possibilité tout simplement d'aller vous soigner au complexe hospitalier La Mamu à hauteur de 1 million de francs CFA gratuitement. L'autre Masso spécifique, il s'agit de la Masso Bourse Académique. Ici, titulaire d'un baccalauréat ou d'un diplôme supérieur, eh bien, tu bénéficies d'une formation de 2 ou 3 ans selon la filière à l'Institut Universitaire Visay gratuitement. Cher ami, toute la durée de ta formation, la prise en charge est de la mutuelle d'assistance et de solidarité. Toute la durée de ta formation. Rappelle-toi, ici, la cotisation aussi est de 26 000 francs l'année. 26 000 francs l'année. 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Masso ordinaire, c'est-à-dire cette masso qui vous donne la possibilité, oui, de bénéficier de 35% de réduction au complexe hospitalier La Mamu, vous, plus 9 personnes de votre choix, cette masso ordinaire qui vous donne également la possibilité d'être bénéficiaire d'une villa, cette même masso ordinaire qui te donne la possibilité, toi, de repartir avec un financement de l'ordre de 100 000, 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Oui, chers auditeurs, 26 000 francs seulement de cotisation l'année. Quand j'ai donné toutes ces informations, je tiens à préciser aussi qu'il ne faut pas oublier qu'il existe 3 formats de la Masso. Il y a la Masso classique pour les personnes âgées de 18 à 65 ans révolus, la Masso senior pour les personnes à partir de 65 ans et plus, et la Masso corporate pour les associations, les mutuelles, les entreprises, les tontines et la diaspora. N'oublions pas, chers auditeurs, eh bien, que la mutuelle d'assistance et de solidarité, oui, c'est 100 francs de cotisation par jour, 500 francs par semaine, 2 000 francs le mois et 26 000 francs l'année. Mais je tiens toujours à préciser ici qu'il n'y a pas de cotisation standard à la mutuelle d'assistance et de solidarité. Vous pouvez cotiser comme vous le pouvez, comme vous le sentez. Déposez 10 000 aujourd'hui, demain vous voulez 1 000 francs, vous pouvez commencer par 1 000 francs. Et puis suivre avec 5 000, ça dépend uniquement de vous. Le plus important ici, c'est que le 29 juin 2027 à 16h, il faudra avoir terminé la cotisation Masso qui s'élève à 26 000 francs CFA, que ce soit pour la Masso ordinaire ou pour la Masso spécifique. Cher ami, voici quelques communiqués. 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

principalement au Cameroun. Mesdames, messieurs, bonjour. Si vous êtes très attentifs, vous avez constaté que depuis l'acte 1 de la Masso de Renapro Finance SA, nous vous disons qu'il faut faire la promotion des valeurs africaines. Et comment est-ce que nous vous le disons? En cette accroche, en cette phrase, vivons simplement nos valeurs africaines. La Masso est justement là pour vous faciliter ce vécu quotidien de la solidarité africaine à travers ses valeurs. Mais alors, est-ce que vous vous êtes souvent posé la question de savoir c'est quoi les valeurs africaines? Parfois, on fait un ramassis un peu trop global, sans entrer de façon pointue sur ces valeurs. Mais comme le temps et l'espace impartis, chaque fois que nous vous parlons, ne permettent pas qu'on en fasse tout un débat, nous prenons la peine de toujours rappeler quand même les grandes lignes des valeurs africaines. Ces valeurs ont des piliers fondamentaux, ont également un volet spirituel important. Nous prenons soin de toujours vous rappeler que la Masso est une œuvre de foi, la foi en Dieu. Dans les piliers des valeurs africaines, vous retrouvez par exemple l'hospitalité qui impose l'accueil très généreux et très chaleureux des étrangers, des frères, des sœurs, de la famille, des voisins. Mais à chaque fois, posez-vous la question de savoir, est-ce qu'aujourd'hui, on pratique encore cette hospitalité? Vous avez également le respect des aînés. Les personnes du troisième âge, ou alors simplement les personnes âgées qui sont supposées incarner la sagesse, l'autorité morale, la mémoire, sont traînées dans la boue par les plus jeunes et même par leur père. Vous nous demanderez, est-ce que ces personnes âgées elles-mêmes aujourd'hui méritent ce respect? Est-ce qu'elles se respectent elles-mêmes et respectent le reste de la société? Pourquoi les personnes âgées ont changé? Et pourquoi les plus jeunes ne respectent plus les aînés? Au lieu de vivre simplement nos valeurs africaines, nous les avons compliqué. Il y a un autre pilier fondamental qui est le sens de la communauté que les panafricanistes appellent l'Ubuntu, qui veut dire « je suis parce que nous sommes ». Donc si j'existe, si j'ai cette identité, c'est du fait de la communauté et surtout de l'harmonie collective qui est au-dessus de l'individualisme. Mais aujourd'hui, est-ce qu'il y a encore cette harmonie collective? Le sens de la communauté est devenu la pratique du repli identitaire, du tribalisme, de tout genre, des dévotions à la mauvaise identité communautaire. Nous choisissons tout ce qui est contraire aux valeurs africaines. Nous compliquons tout à cause de l'individualisme et de nos égoïsmes. Il y a aussi comme pilier la solidarité et l'entraide.

0: où on peut ensemble partager des peines, mais aussi des joies au sein de nos familles, qui devraient être très élargies, au sein de la communauté, au sein du pays. Mais aujourd'hui, nous constatons que nous produisons plus de peine que de joie. Nous faisons tout pour que les gens souffrent. Nous créons de la souffrance. Nous sommes devenus des inventeurs du mal, de vrais génies de la destruction qui n'ont pour seul objectif que d'installer la peine, la haine, la discorde, la guerre. Nous ne vivons pas simplement nos valeurs africaines. Pour la plupart, nous avons choisi de détruire ces valeurs africaines. Il y en a qui vont trouver des justificatifs, des excuses pour dire ce qu'on faisait à l'époque, c'est pas ce qu'on fait aujourd'hui. Le monde a changé, la modernité. C'est un doux euphémisme que de dire que vous êtes des ignorants. Car vous devez absolument épouser cette vision d'une Afrique qui promeut de vraies valeurs, celles qui bâtissent un continent, celles qui poussent les êtres humains que nous sommes à vivre ensemble et à produire l'épanouissement et la prospérité. Nous nous cachons derrière une modernité qui parfois va plus vite que nous, que nous n'arrivons pas à maîtriser, pour justifier nos incuries qui mettent à mal les valeurs africaines. La solidarité et l'entraide, aujourd'hui, ne sont que des vestiges d'intérêt. Or, on ne cherche que l'intérêt. Nous avons retourné dans le mauvais sens la solidarité et l'entraide. Pour que quelqu'un vous aide au Cameroun ou dans tous les autres pays africains, vous devez payer. Est-ce qu'on appelle ça de l'aide si vous devez payer? Ce n'est plus une aide, c'est un service payant. Ça se rapproche du commerce. Ce n'est ni de la solidarité, ni de l'entraide. Rien à voir. Demandez à un jeune dans la rue de vous aider seulement à ramasser votre trousseau de clés qui est tombé. Il vous dira, je gagne quoi là-dedans? Gagne à rien. Même les adultes. Je t'aide à pousser ton véhicule tombant en panne, pour quelle raison? Et même s'il vous a aidé à pousser, à la fin, il reste planté là. Il vous regarde. Mais monsieur, merci. Il dit, mon frère, merci. Bon, je suis là, non? Mais monsieur, merci de m'avoir aidé. Vous prenez soin d'être courtois, poli, intègre. Le monsieur dit, non, mais j'ai quand même poussé. Et si vous êtes téméraire, que vous ne lui donnez rien, quand il tourne le dos, il dit, mais voilà un type comme ça. Je l'ai aidé à pousser sa voiture. Même une bière, il ne me donne pas. Voilà l'esprit qui n'a rien à voir avec les valeurs africaines. Quand j'aide, quand je contribue, je n'attends rien en retour. Je suis satisfait d'avoir aidé, d'avoir soutenu, de voir l'autre s'en sortir. Et j'en fais une histoire d'exemplarité. Je raconte, je relate l'acte que j'ai posé aux autres comme une prouesse de solidarité, d'amour et d'humilité. C'est ça l'entraide, c'est ça la solidarité. On n'aide pas toujours pour attendre forcément que l'autre nous retourne la politesse. Regardez comment on se déchire pour la reconnaissance. Il n'est même pas reconnaissant. Je l'avais aidé. Il ne reconnaît même plus que c'est moi. Hein? Bon, dans l'exigence de reconnaissance, qu'est-ce que vous souhaitez que l'autre fasse? Que forcément, il vous paye parce que vous l'avez aidé. Mais regardez à la maçon comment nous faisons. Pour soutenir, aider. Comment les mutualistes soutiennent et aident les autres. Sans demander, mais comme j'ai donné mes 26 000, mes 100 francs CFA, il faut qu'ils me remboursent 200. Non! Ça, c'est pas la solidarité, ni l'entraide. La masso se fait un honneur de participer à déconstruire cette façon nauséeuse de voir la vie en Afrique aujourd'hui. Quand nous insistons sur aujourd'hui, c'est parce que de façon contemporaine, nous sommes étonnés par ce qui se passe au Cameroun et dans les pays africains. Les piliers fondamentaux des valeurs africaines s'effritent depuis de longues décennies. Mais nous ne sommes pas pessimistes, tout au contraire. Nous sommes convaincus que nous avons les moyens de rattraper cela. Et parmi ces moyens, il y a forcément la solidarité africaine. Et quand nous parlons de solidarité africaine, nous parlons évidemment de la masso de Renapro Finance SA. L'autre aspect important des valeurs africaines, c'est bel et bien le côté spirituel et de la transmission par les ancêtres. Le respect des ancêtres. Oui, c'est intéressant à chaque fois de nous rappeler qu'il faut respecter les ancêtres. Mais dans le respect des ancêtres, qu'est-ce que nous devons prendre de bon que les ancêtres nous ont légué? L'interdépendance humaine en Afrique doit intégrer le fait que nous devons prendre ce qui est bon et jeter l'ivraie. N'est-il pas temps de faire le point sur nos valeurs africaines, sur nos cultures africaines? N'est-il pas temps pour nous en Afrique de regarder, de trier, de mettre à la poubelle les ordures culturelles qui nous détruisent? N'est-il pas temps de le faire? Quand nous rappelons que la masso est une œuvre de foi, c'est parce que son socle est adossé sur Dieu. Et les pratiques spirituelles et religieuses, s'il faut les ajouter aussi, surtout religieuses, de la religion ancestrale, doivent être dégagées, libérées, élaguées de tout ce qui nous fait du mal. Pour mieux comprendre ce que nous disons, prenons un exemple. Une anecdote que nous avons vécue, un fait réel, de cette dame dont nous allons taire le nom, qui vit en France, à Lyon, et qui est revenue au Cameroun, nous dit, écoutez ceci, je suis chez moi à Lyon, il est 21h, je vais me reposer, donc prendre mon sommeil paisiblement. Je ferme toutes les fenêtres, les volets. Il n'y a aucun coup de vent à l'horizon. Je vais me coucher. J'éteins au salon, dans les chambres et dans ma chambre. Les lumières, évidemment. 15 minutes après que je sois entré dans mes draps, j'entends du bruit au salon. Une fois, deux fois, trois fois. La quatrième fois, je me dis, J'ai fermé pourtant tous les volets. Qu'est-ce qu'il y a au salon? Et la dame décide de sortir de son lit pour aller vérifier si elle n'aurait pas oublié de fermer correctement les fenêtres ou alors une porte. Quand elle arrive dans la salle de séjour, dans la pénombre, sur l'un des fauteuils, il y a quelqu'un assis. Elle est pourtant seule dans la maison, mais il y a quelqu'un assis. Elle nous dit, je tremblais de toute mon âme, de tout mon corps, de tout mon esprit. Et quand j'ai regardé de près, à bonne distance, j'ai reconnu papa. J'ai dit, mais papa, qu'est-ce que tu fais là? L'individu assis ne répond pas, ne réagit pas. Est comme inerte.
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0: La dame reconnaît effectivement son papa. Et prend ses jambes à son cou. Court dans la chambre pour récupérer son téléphone portable. Et appeler au Cameroun. Appeler la famille pour demander, mais allô, allô, est-ce que papa est là? On dit, mais papa ici, le voilà, il est assis là, il est là-bas. Mais papa est là-bas comment? Il est ici dans mon salon. On dit, mais papa est ici. Et elle nous dit, désemparée, désabusée, horriblement dépassée par la situation, je repars au salon. Et je constate que papa n'est plus là. Nous nous sommes posé la question de savoir. Quand lui, il apparaît à Lyon en France pendant qu'il est assis au Cameroun, ne peut-il pas aller apparaître à la NASA pour nous voler quelques formules et que nous aussi on fabrique une fusée? Ne peut pas cet individu atterrir au Pentagone, aux États-Unis, nous ramasser une formule, ou en Chine, ou je ne sais où. Ne peut-il pas, avec cette science qui permet qu'il apparaisse partout, même très loin, au-delà des mers, réfléchir à convertir cela en énergie positive pour son village, pour sa famille et pour l'Afrique? À quoi nous servent ces pratiques de sorcellerie? Il y en a d'autres, nous apprenons qu'ils atterrissent toute la nuit, sont dans des boîtes d'allumettes qu'ils appelleraient avions. D'autres dans les tribunaux disent au président du tribunal d'en poser une papaye et je vide le contenu de la papaye. Et quand on coupe la papaye en deux, en quatre, effectivement, il a rongé tout ce qu'il y avait à l'intérieur. Mais vous ne pouvez pas utiliser cela pour développer le continent. Et même quand ces gens pénètrent dans les cercles ésotériques des Occidentaux, des Asiatiques et tout ça, et ils reviennent pratiquer le mal. Ils mangent leurs enfants, mangent les voisins du village, mangent les cousins, les cousines, les tantes. Et aujourd'hui, vous voyez le résultat. L'un des facteurs numéro un de l'exode rural, ce sont les pratiques de sorcellerie. Mais de quelle Afrique parlons-nous aujourd'hui? Nous sommes incapables de laisser tout cela derrière nous. Pendant les obsèques, c'est nous qui exigeons qu'il y ait des chèvres. Et chaque chèvre immolée, c'est quelqu'un d'autre qu'on a prévu de tuer et de manger. Les veuves souffrent dans tous les rites de veuvage. On détruit les enfants, on détruit les femmes. Tout ce que nous faisons dans nos initiations, c'est uniquement de fabriquer des vampires pendant que les autres continents se développent. Nous nous posons la question de savoir, depuis que vous faites tout cela, l'Afrique s'est-elle développée? D'autres aujourd'hui ont fait du poison un artifice d'efficacité sorcière. On empoisonne. La chronique des faits divers parfois nous raconte que voilà une jeune dame qui est venue au Cameroun, vivant à la diaspora, pour passer quelques temps ici avec sa famille. Elle rentre, elle décède. Elle revient dans un cercueil en 2 semaines. Extraordinaire. Mais tout ceci n'a rien à voir avec les valeurs africaines. Ou en réalité, à l'époque lointaine, on dopait les gens pour qu'ils soient les grands guerriers, de grands chasseurs, pour nourrir la famille. On les dopait pas spirituellement, pour tuer les gens, manger toute la famille, détruire, diviser. Que ce soit au village ou en ville aujourd'hui, c'est la même histoire. Des gens qui n'ont pour fonction que de tuer et de détruire. Malheureusement, nous restons très positifs et la Masso de Renapro Finance SA, qui est une œuvre de foi, a pour vocation de vous rappeler dans toute sa vision que nous avons tout intérêt à nous séparer de tout ce qui nous produit le mal. Nous devons amputer nos cultures de ces choses négatives. Comment comprendre que des gens s'associent, créent une organisation mystique où chacun doit donner une contribution chaque mois. Une sorte de tontine. Quelqu'un fait des enfants et les revend aux autres de son organisation mystique et obscure. Chacun à son tour. Et le jour qu'il refuse de donner, d'abord on le mange lui-même et on mange par la suite tous ses enfants. Et vous revenez vous asseoir pour dire « Oh, le blanc est méchant. Oh, les autres ne nous aiment pas. » Mais oui, il y a eu l'esclavage, il y a eu la colonisation, aujourd'hui il y a la néocolonisation. Mais nous avons aussi la responsabilité de nous prendre à main autrement. Pensez-vous que la Chine, les autres n'ont pas été colonisés? Les États-Unis d'Amérique ont été colonisés. Mais quelle est cette façon de voir la vie? Intégrons dans notre vécu les valeurs africaines. Intégrons-les simplement, sans compliquer le dispositif que nous avons hérité à travers l'oralité des anciens. Et que ceux qui sont des héritiers de ces anciens comprennent qu'ils doivent aussi changer la méthode. L'esprit n'est que dans la nourriture, manger, boire. Boire, en perdre l'esprit. En paix de la tête. Si on n'a pas bu des rivières d'alcool, c'est qu'on n'existe pas. Mais c'est quelle identité que nous sommes en train de construire? Nous sommes en train de débaptiser les valeurs africaines pour nous transformer en animaux. Et d'ailleurs, les animaux nous demanderont, êtes-vous sûr que vous êtes mieux que nous? Parce qu'au moins aujourd'hui, on voit encore les animaux bien organisés, solidaires, structurés. Mais nous, nous passons à côté de la plaque complètement. Revenons à nos valeurs africaines, simplement. Permettons aux autres de vivre. Soyons des gens positifs pour les autres. Ceux par qui l'épanouissement, la prospérité de toute la communauté va passer. Et non des arrêteurs de projets, des meurtriers de la nuit, des assassins qui n'ont absolument rien à voir avec les valeurs africaines. Dites-nous, à quel niveau notre culture en Afrique impose la mort. Et même la mort, quand on la gérait, c'était avec honneur. On encadrait. Les défunts étaient pris avec beaucoup de soin. Et on s'organisait pour que quelqu'un d'autre ne décède plus. Mais aujourd'hui, on organise. On planifie. On dit après lui, ce sera l'autre. On vous place dans la cour. Et on dit, mais tu vois celui-là, le plus petit là, c'est lui le prochain. Et vous exigez le développement. Vous voulez que nos étoiles soient développées comment? Comment est-ce qu'on peut s'enrichir avec une telle propension à ne faire que du mal? Dieu merci. Dieu merci. Dieu merci. 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
1: Voilà.
0: Zoro, merci.
1: Voilà, mesdames et messieurs, chefs de division de la communication et des relations publiques, porte-parole du président du conseil d'administration du consortium Renapro Finance SA. Merci Jean-Patient Tala, très bonne journée.
0: Très bonne journée.
1: Mesdames, messieurs, attention, la suite évidemment c'est avec la Transport à la Une.
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0: 5 minutes pour parler du transport à la une. Ah ben oui, qu'est-ce qu'on va se dire ce matin, chers auditeurs? Eh bien, tout simplement. Bon, alors, on va faire simple. Ok, les gars. Si aujourd'hui vous êtes président de syndicat de transport, quelle est la première décision que vous allez prendre? Vous êtes conducteur de bus, de taxi, de moto. Si aujourd'hui vous êtes président d'un syndicat de transport, quelle est la première décision que vous allez prendre? Quelle est la première proposition que vous allez faire au gouvernement? Quelle est la première proposition que vous allez faire au gouvernement? Eh bien, il nous reste 5 minutes hein, pour discuter de tout ça. Sinon, on reviendra demain. D'accord? Mais dites-nous, si aujourd'hui vous êtes président de syndicat de transport, quelle est la première proposition que vous allez faire au gouvernement? J'attends tout simplement, évidemment, n'est-ce pas, vos réponses. Voilà. On en a encore pour quelque chose comme 3 minutes, tout simplement, pour parler de tout ça, les gars. Hein? On y va? Bon, d'accord. 671 15 73 21 640 61 38 42 671 15 73 21 640 61 38 42. Je sais que je vous prends de court. Je sais que ne vous y attendiez pas du tout. Mais vous êtes là tout le temps à critiquer les présidents des syndicats. Maintenant, si vous êtes un président de syndicat, quelle est la proposition, la toute première proposition que vous allez faire à nos gouvernants, à nos autorités? Parlez, hein? Vous fuyez pourquoi? Vous avez peur? Parlez. Parlez, parlez. Voilà, allons-y. Allô, bonjour. Tu trembles? On me tremblait, on me paniquait. ils attaquent et ils raccrochent. Allô, bonjour.
1: Oh, allô, bonjour.
0: Papa François.
1: Papa François,
0: merci d'être là, Papa François.
1: Je suis de bon ou de beaucoup dans le syndicat. Mais je voudrais seulement vous préciser que le syndicat, c'est une organisation indépendante qui doit avoir les adhérents. Vous savez, les adhérents, qu'on va décider si c'est beaucoup de corruption.
0: Merci beaucoup. Merci beaucoup, Papa François. Vraiment, merci pour ce premier geste ce matin. Il est parti. Malheureusement, de l'autre côté là-bas, il est parti. Au 671 15 73 21. Allô, bonjour.
2: Bonjour, Bill.
0: Oui, très grand. C'est Papa Sona. Oui, Papa Sona. Merci d'être là. Eh bien, dis donc.
2: D'abord, c'est vrai que c'est le calme. Tu en sais quelque chose.
0: Je vous en prie.
2: Je suis ce lundi dans le retour de notre maison. Me permettre, avant de répondre rapidement, de continuer à consoler la famille et Madame Bissai.
0: Je vous en prie.
2: Et de tous les auditeurs, nous nous sommes retrouvés, Bill, comme toi et moi.
0: Absolument, oui, oui. C'était samedi dernier.
2: C'était, oui, oui. On est rentré dans ce que tu sais. Condoléances également à la famille de mon commissaire petit, père Emma.
0: Je vous en prie.
2: Maintenant, la première, que ce soit syndicaliste, président de la République, ministre, c'est d'abord de baisser le prix du carburant à 200 francs ou 250 et arrêter les impôts du taxi. Bon, j'en ai terminé.
0: Je vous en prie, merci beaucoup. Ouais, dis donc, waouh! Personne, merci infiniment. Au 671 15 73 21, 640 61 38 42. Eh bien, vous êtes aujourd'hui président de syndicat de transport, chers auditeurs. Quelle est la première proposition que vous allez faire à nos gouvernants? C'est ma question ce matin. On va encore se permettre. Oui, vous pouvez nous appeler. Hein. Voilà. Allô, bonjour. Allô? Allô, bonjour.
3: Bonjour, Grandil.
0: Oui, très grand. C'est de la part de...
3: Issa Taxi.
0: Issa, merci d'être là. Allons-y, je t'écoute, mon grand Issa.
3: Merci, je suis président du syndicat aujourd'hui. La proposition simple, c'est seulement de dire au gouvernement de manger l'argent du transporteur. Parce qu'ils sont très négligents.
0: Oui.
3: On a les motos qui ne payent rien, on a Yango qui ne paye rien. Et ils nous mangent beaucoup d'argent pour rien. Donc, tout simplement, on dit au gouvernement de manger notre argent. c'est de nous laisser dans le désordre et de ne pas nous faire les routes.
0: C'est bon. Merci, mon frère. Merci pour cette contribution ce matin. Allô, bonjour.
4: Bonjour, Bill.
0: Oui, très grand, c'est de la part de...
4: Appelez-moi le bachelier.
0: Le bachelier, le frangin, c'est comment, mon frère?
4: Ça va un peu bien.
0: Merci, très cher.
4: Nous sommes rentrés samedi, sans souci.
0: Absolument.
4: Mais Bill, je tiens à présenter mes condoléances à la famille du commissaire qui est décédé sur la route.
0: Je vous en prie.
4: C'est là-bas, nous, quand tu es arrivé là-bas, on a trouvé le pont en route.
0: Je vous en prie, vraiment.
4: Bill, ce que je veux proposer maintenant à l'État du Cameroun, c'est de revoir sa paperasse.
0: Je vous en prie.
4: C'est trop d'impôts sur l'impôt. Il était syndicat, le président de la syndicat, ce qu'il allait de proposer, de revoir le paperasse et le prix du pétrole.
0: Trop d'impôts sur l'impôt.
4: Oui, bien.
0: Merci, mon grand.
4: Merci, mon frère.
0: Merci, mon frère. Merci pour cette contribution ce matin. Bonjour.
5: Ouais, bonjour, Bill.
0: Eh, Gilbert.
5: Ouais.
0: Comment?
5: Ça va très bien.
0: Dis-moi, je t'écoute, mon frère. Dis-moi tout, je t'écoute.
5: Je salue tous les auditeurs qui sont passés là.
0: Merci, mon frère.
5: Ouais. Si je suis président du syndicat, maintenant. Je vais demander à l'État de bien arranger les routes, de boucher tous les trous qui sont en route, de baisser le prix du carburant. C'est mes premières actions que je vais commencer.
0: Merci. Merci beaucoup, mon frère. Merci pour cette contribution ce matin. Écoutez, chers auditeurs, on va s'arrêter là parce que, naturellement, ouais, le temps, nous, est parti arriver à son terme. Mais si vous voulez, on en reparle demain. Hein. On en reparle de fond en comble demain. On va éplucher la question demain. On y reviendra et on discutera sur les propositions que nous pouvons faire en tant que président de syndicat à nos gouvernants. Sur la radio, sur les 88.4, eh bien, ce matin, chers auditeurs, j'ai envie que nous puissions prier. J'ai choisi j'ai fait une sélection musicale érigée vers la prière. Nous allons prier. Mais vous savez, chanter, c'est prier deux fois. Et quand on chante, on doit être content. On doit pouvoir s'amuser. On doit pouvoir s'évader. Voilà. Et c'est ce que je vous propose ce matin. Allez, écoutez, on va prier. C'est parti.

Voilà, c'est une autre couleur sur la bande FM, sur les 88.4 en cette matinée exceptionnelle. Oh mon Dieu, qu'est-ce que ça fait du bien de s'écouter ces superbes mélodies. Mais croyez-moi, eh bien oui, nous chantons, nous prions et nous dansons également, n'est-ce pas, ce matin. Attention, pour la gloire de Dieu. Et si tout le monde pouvait se mettre sur la piste ce matin. Oh, chantez pour la gloire de Dieu.

0: prend cet auditeur. Allô, bonjour.
1: Allô.
0: Le patriarche maréchal Thomas Massa.
1: Très grand.
0: Oui, très grand.
1: Comme aime à le dire le patriarche en Abba. Semaine sublime à toi dans le grand studio Thompson.
0: Merci
1: où
0: beaucoup.
1: J'ai passé de bons moments vendredi en après-midi avec le directeur de la communication Jean-Pascal Tchala.
0: Je vous en prie.
1: Je lui dis encore grandement merci pour ces bons moments de détente.
0: Je vous en prie.
1: À informer, à divertir.
0: Merci beaucoup.
1: Les Camerounais. J'espère que tu as porté ta soutane.
0: Ben écoute, je suis là en soutane.
1: Les musiques religieuses ont pris encore tout en attendant
0: ah
1: samedi
0: oui. Ah, bien
1: la
0: entendu.
1: Fête de l'Assomption.
0: La fête de l'Assomption. Voilà,
1: je pense qu'il y aura une bouteille de rasade de Matai Mathieu.
0: Allez, on ne s'est pas vu. Merci beaucoup. Sur la radio, on chante pour la gloire de Dieu.

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1: Sacré ménage complètement sur la radio ce matin, mesdames, messieurs. Eh bien, si l'on voit les coups maintenant, c'est que c'est chaud. Sur la radio.
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0: sur la radio, chers auditeurs, vous faites bien de rester en notre compagnie pour cette première de la semaine. Eh bien, je suis en compagnie de Jean-Marie Anaba. Bonjour.
1: Merci, bonjour. Bisous, bon début de semaine à tout le monde. La grande communauté des auditeurs, les internautes, les mutualistes également de la maçon.
0: Eh bien, première de la semaine, la presse passe au scanner et nous démarrons par la canne féminine. Il faut dire que la performance des Lions au Maroc est célébrée.
1: Oui, les Lions qui sont qualifiés en demi-finale. La presse refait le match ce matin. Cameroun Tribune, le quotidien gouvernemental, écrit Lioness advanced aux semi-finals. Revenant effectivement sur le match qui a opposé les Lions indomptables aux Super Falcons du Nigeria. 1-0, c'était le score final dans ce quart de finale du 9 août 2026, raconté par le quotidien gouvernemental en page 26 ce matin, avec des belles images et des textes à l'appui pour magnifier la prestation et l'exploit des Lions indomptables. Et d'ailleurs, la voix des jeunes de ce matin dit que personne n'attendait le Cameroun en demi-finale face au Nigeria, décuple champion d'Afrique et grand favori au tournoi. Les Lions indomptables ont pourtant réalisé l'un des plus grands exploits de leur histoire récente. Direction la demi-finale face au Maroc, ça va se jouer avec un billet direct pour le Mondial 2027 à la clé. Le grand exploit de la CAN féminine 2026, le grand exploit des Lions indomptables est donc salué ce matin par le journal La Voix des Jeunes. Cameroun actuel affiche également à sa grande une l'image de ces Lions qui ont rugi du côté du Maroc. D'après le journal, c'est un exploit grandiose scellé grâce à un but salvateur de Maeva Nyanjou et une prestation monstrueuse de Michael Bina Imperial dans ses cages après avoir terrassé les tenantes du titre, les Nigérianes. Le prochain défi s'annonce tout aussi brûlant face au Maroc, pays hôte, mais avant ce nouveau choc sous haute tension, tout un peuple exulte et célèbre d'ailleurs les héroïnes, à savoir les Lions indomptables dans cette CAN féminine. À côté effectivement de cette actualité publiée aussi par le quotidien L'Info à chaud de ce matin, nous pouvons noter aussi que du côté de Bagofit, on a un peu les résultats de ce tour cycliste international Chantal Biya là-bas, grâce au journal Direct Info qui nous apprend que c'est le Maroc qui a été sacré là-bas dans cette course internationale VTT Chantal Biya à Bagofit. Âgé de 24 ans, le Marocain Ibrahim Issa Bailly a remporté la troisième édition de la course internationale VTT Chantal Biya. C'était le 8 août 2026 à Bagofit sous la supervision technique des officiels de l'Union cycliste internationale. À cette occasion, relève le journal de Samuel Mbonjok, Madame le ministre de l'Habitat et du Développement Urbain Célestine Kecha Cortez représentait personnellement la première dame du Cameroun, Chantal Biya, marraine de ce grand rendez-vous sportif. Le Maroc a donc été sacré et surtout que Madame Célestine Kecha Cortez était donc là pour porter effectivement le maillot de la première dame, Madame Chantal Biya, comme raconte ce matin Direct Info de Samuel Mbonjok, qui revient aussi sur les autres qui ont remporté aussi des prix à cet effet-là. À côté de cette actualité liée au cyclisme, du côté des Bolova, les Jeux universitaires nouvelle formule ont aussi rendu leur verdict et selon le journal étudiant, l'Institut universitaire Siantou a été donc major des Jeux avec les finales nationales de ces Jeux universitaires 2026 qui se sont achevées donc dans la capitale régionale du Sud après une semaine de compétition du 5 au 9 août 2026. 24 institutions d'enseignement supérieur public et privé ont pris part à cette première édition sous la nouvelle formule. L'Institut universitaire Siantou termine donc en tête du classement général en sport olympique devant l'Université de Yaoundé 1 et l'Institut universitaire du Golfe de Guinée avec 35 médailles au total, dont 18 en or, 8 en argent et 9 en bronze. Le rendez-vous est déjà pris à printemps pour la prochaine édition qui se tiendra à l'Université de Berthois. Vous lirez donc en page 2 de ce journal les résultats de ces Jeux universitaires, soldés donc par la victoire de l'Institut universitaire Siantou qui était suivi de la mère des universités, l'Université de Yaoundé 1.
0: En politique, eh bien, l'affaire du capitaine Effoudou et l'absence prolongée du chef de l'État font la une de nos journaux ce matin.
1: D'abord, il y a un impact économique de cette absence prolongée du chef de l'État que notent certains tabloïds, à l'instar du quotidien bilingue émergent ce matin, qui dit que cette absence de Paul Biya fait trembler les marchés au Cameroun. Dette, recettes en berne, trésorerie sous pression. Il y a une inquiétude des investisseurs qui intervient au moment où Yaoundé prépare un budget 2027 particulièrement contraint. D'ailleurs, le financier d'Afrique renchérit ce matin que l'absence prolongée de Paul Biya au du Cameroun inquiète le monde diplomatique et économique. C'est une question de gouvernance qu'aborde notre confrère dans ce numéro du journal Le Financier d'Afrique de ce matin. Entre-temps, parlant de Paul Biya, le Zénith dit qu'il y a des fuites d'informations autour du chef de l'État. La Cour s'est freinée à la publication des informations autour du président de la République, classées confidentielles à laquelle nous assistons ces derniers temps, laisse, selon le journal Le Flash Njomo, penser que la République est désormais dans la rue publique. Paul Biya est entouré de perroquets. C'est ainsi que

0: Ngobo Olive jamais, déclare-t-il, et à cette dame de répondre alors, qui m'a donc déchiré la bici ? Revenant sur le scandale du colonel DJ Badjek, un scandale des mœurs qui alimente effectivement le débat en ce moment, tout comme il y a aussi eu débat sur les nominations du président de la République, nomination des généraux. Heureusement que ces nominations sont bien passées. Et aujourd'hui, le journal La Gazette revient sur le cas de Oumar Nchankou Mbumbu Njindam, qui est présenté comme un héros de la lutte contre Boko Haram, qui a été promu général de brigade par décret du président de la République. Le colonel Oumar Nchankou a donc été effectivement nommé au grade de général de brigade, figure de proue de l'engagement des forces de défense camerounaises dans la lutte contre la secte terroriste Boko Haram. C'est un officier originaire du Noun qui voit ainsi son parcours marqué par la bravoure sur les théâtres des opérations et la défense de l'intégrité du territoire national couronné par cette promotion. L'intégralité des textes du chef de l'État à lire d'ailleurs dans cette édition que vous propose la Gazette de ce lundi matin. On parle aussi de cette préoccupation avec les nominations dans l'armée, mais également d'autres enjeux qui préoccupent le Cameroun en ce moment et sur lesquels s'appuie effectivement le chef de l'État afin de garantir le succès du septennat des grandes espérances. Le président de la République a, avant la réorganisation tant attendue de l'appareil gouvernant, tenu donc à installer les boucliers sécuritaires capables de parer à toute velléité déstabilisatrice. C'est le regard qui est fait par Mayoum Salah Hebdo de ce matin qui analyse les implications des nominations opérées le 3 août 2026 par le chef de l'État dans les forces de défense. Et c'est là le binôme stratégique de Paul Biya, c'est la sécurité et le développement avant le gouvernement qui doit intervenir dans les prochains jours. Selon le journal Mayoum Salah Hebdo, Paul Biya a donc pris des dispositions en revoyant l'appareil sécuritaire pour être prêt à contrer toutes les velléités qui pourront naître du prochain remaniement ministériel au Cameroun. Et ça, c'est la position de Mayoum Salah Hebdo qui semble avoir le cœur net des informations sur cette situation. Entre-temps, on a recommencé à interroger les lignes 94 et 65. L'Indépendant Économie de ce matin propose à ses lecteurs la liste des personnalités civiles et militaires victimes d'une supposée escroquerie impliquant le contre-amiral Joseph Fouda, conseiller spécial du chef de l'État. Une liste dévoilée par le capitaine Efoudo Aoussi Kenneth Ronald qui emballe la chronique mondaine autour de l'enquête administrative en cours ordonnée par Paul Biya sur la gestion des chapitres budgétaires 65 et 94 de 2010 à 2021. Vous avez à la grande une ce matin l'image de Monsieur Jean-Sylvain Vendor. On parle d'une période au cours de laquelle plus de 5 400 milliards de francs CFA de dépenses publiques ont été exécutés. Jean-Sylvain Vendor, le directeur de la programmation des investissements publics au ministère de l'économie, de la planification et de l'aménagement du territoire, est sur la sellette, conclut le journal de Max Mpanjo, qui parle d'une enquête sur les lignes 94 et 65 qui a été exhumée par les déclarations du capitaine Efoudou, déclarations qui font donc grand bruit en ce moment au sein du Sérail.
1: On va sortir par les rubriques économiques et puis la gestion de l'eau potable.
0: Oui, d'abord justement la gestion de l'eau potable avec le déploiement de Blaise Moussa sur le terrain. L'eau potable s'impose désormais comme un levier majeur de la décentralisation. C'est ce qu'indique le journal Panorama News qui raconte à ses lecteurs en page 3 qu'à l'occasion de la célébration de la 15e journée africaine de la décentralisation et du développement local, vendredi dernier sur l'esplanade de la méga station de production d'eau potable, Blaise Moussa, monsieur le directeur général de la Camwater, a concrétisé cette vision par la signature de plusieurs conventions de partenariat avec les collectivités territoriales décentralisées, plaçant donc ainsi l'accès à l'eau potable au cœur du développement des territoires. Quand l'eau potable fait avancer la décentralisation, c'est ce qu'explique Panorama News dans son numéro de ce matin, le journal de Christian

0: Abanda raconte donc la cérémonie effectivement qui s'est déroulée vendredi dernier pour expliquer comment l'eau potable a donc fait avancer la décentralisation. D'autres journaux comme le Drapeau rendent compte de la même cérémonie. Le Tri hebdomadaire Le Soir de Feu Armand Mianda a commis non seulement une édition spéciale sur le sujet, mais aussi un numéro aussi normal sur le même sujet. Et dans ses colonnes ce matin, le journal a décidé de revenir également sur le bilan triomphant pour la 9e édition du SIAC avec notre pays, le Cameroun, qui s'est imposé comme le carrefour de l'artisanat africain, compte rendu en image de cette 9e édition du SIAC qui s'est tenue ici au Musée national à Yaoundé il y a quelques jours. Exactement, la nouvelle expression de Severin Tchouk revient sur les grands bruits qui se font entendre sur le rachat de Chococam. Avec les employés qui semblent être sur le pied de guerre, ces derniers dénoncent l'opacité de la cession et la remise en cause de leurs acquis sociaux par le groupe sud-africain Tiger Brands qui s'apprête donc à céder sa participation majoritaire dans la chocolaterie confiserie camerounaise Chococam au fonds d'investissement Minkama Capital soutenu donc par BGFI Bank. Les employés sont donc sur le pied de guerre, fait savoir le journal de Severin Tchouk dans son édition de ce matin. Mutation de Georges Alain Boyomo a consacré ses belles pages pour sa part ce matin à cette question des banques avec le calvaire qui est vécu dans les guichets. En ce moment, depuis fin juillet, de nombreux usagers n'arrivent pas à percevoir leur argent 5 jours à une semaine après avoir déposé des chèques pour non-compensation en cause Systac 2, qui est donc le nouveau système de télécompensation de la BEAC, qui s'en défend donc et donne des explications selon le journal Mutation de ce matin. À côté de Mutation, le quotidien gouvernemental Cameroun Tribune a aussi marqué un arrêt sur le cas de la viabilisation des entreprises de presse au Cameroun, en marge d'ailleurs d'une session de la commission d'attribution de l'aide publique à la presse privée qui s'est tenue vendredi dernier. Monsieur René Emmanuel Sadi, le ministre de la Communication, a appelé à la réorganisation, à l'adaptation au changement technologique, à la mise à niveau des ressources humaines, à la formation des journalistes et au retour à l'éthique et à la déontologie. C'est là la vision du ministre de la Communication de ce qu'il pense de la viabilisation des entreprises de presse pour que la presse soit rentable au-delà d'attendre simplement l'aide qui vient aussi du gouvernement. Conjoncture économique est aussi en kiosque ce matin et revient sur le Big Punch camerounais. Le Big Punch camerounais sur ce grand élan qui est présenté en même temps comme un grand écran. Le Big Punch qui a donc, est encensé comme étant effectivement un sursaut d'investissement public massif dans les infrastructures qui n'est plus à ce jour qu'un slogan creux selon le journal Conjoncture économique. Un slogan creux qui dissimule mal l'échec structurel de la gouvernance économique. Entre dette abyssale et chantier inachevé, ce prétendu grand élan se résume donc sur la place publique à une immense illusion d'optique, selon le journal qui dit qu'en filigrane, il y a une politique de façade où les inaugurations en grande pompe cachent des routes dégradées, des délestages chroniques et des hôpitaux vides de matériel. Une asphyxie financière entretenue par des milliards engloutis dans des projets pharaoniques selon les informations de ce tabloïd. Et puisqu'on parle de financement de la santé est aussi à la une de certains journaux comme Éco Santé de ce matin qui revient sur le consentement éclairé en déontologie avec l'Ordre national des chirurgiens dentistes qui se dote désormais d'un guide médico-légal salvateur sous l'impulsion de sa présidente, le docteur Chantal Tankouassounou. L'Ordre national des chirurgiens dentistes du Cameroun a validé un guide pratique et médico-légal avec comme co-auteur le professeur Semeric, médecin légiste expert, et les docteurs Ngongan, Wanji, Annick et Kala Christelle, chirurgienne dentiste experte en réparation juridique du dommage corporel. C'est donc un ouvrage qui a été introduit là et qui a introduit le modèle grille d'évaluation médico-légale du consentement contextualisé, une grille inédite conçue pour surmonter donc les obstacles locaux comme les barrières linguistiques, la faible littératie en santé, le poids des représentations traditionnelles et l'influence familiale dans les décisions graves. C'est un ouvrage dont la note de lecture vous est proposée par le journal Éco Santé de ce matin. L'épidémie du Mpox fait également l'actualité à la une du journal Info Plus Santé de ce matin, qui parle de l'urgence et de la prévention qui se signale pour éviter tout contact avec les animaux morts à main nue, se laver régulièrement les mains à l'eau propre et au savon, bien cuire la viande avant de la consommer, se protéger pendant la manipulation du gibier et garder une distanciation physique avec les personnes qui se présentent comme étant des personnes ayant des éruptions cutanées. Ce sont là quelques mesures pratiques que vous donne et propose le journal de Rostand Chami dans ce numéro de ce lundi matin. Et c'est d'ailleurs par là que nous sortons, tout en rappelant que le médicament de la rue est toujours têtu, avec les silences complices d'une hécatombe sanitaire que dénonce ce matin le journal L'Anecdote. L'Anecdote qui fait observer que dans des grandes métropoles jusqu'à dans l'arrière-pays, la vente des médicaments dans la rue prospère. Derrière les chiffres de ce marché noir, il y a des visages, des noms que le journal essaye de dévoiler ce matin, malgré les simulacres de croisades qui sont menés par les autorités sanitaires nationales pour l'endiguer. Le phénomène résiste donc. Qu'est-ce qui peut l'expliquer? Réponse dans les colonnes du journal de Jean-Claude Fouda à Béga de ce matin, L'Anecdote en kiosque. Et c'est par là que nous sortons. La presse était au scanner. Première livraison de la semaine. Nous sommes lundi. Le reste, il faut aller dans les kiosques à journaux 400 francs CFA, le prix du journal.
1: Jean-Marie Anaba, ce fut un plaisir.
0: Le plaisir est partagé.
1: Passez une très bonne journée.
0: Bonne journée.
1: Mesdames, messieurs, la question aux auditeurs, c'est dans un instant.

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1: Il est 10h.
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0: Bien, sur la radio ce matin, mesdames, messieurs, sur les 88.4, bien, avec juste à côté de moi, El Pibe de Oro. Eh ben, dis donc. Eric, bonjour.
1: Bonjour, Bizarre.
0: Coupe d'Afrique des Nations de football féminin, Maroc 2026, eh bien, le Cameroun est qualifié pour les demi-finales, synonyme de dernier carré de la compétition. Les Lions indomptables ont battu les Super Falcons du Nigeria par

0: 1-0. Au-delà, évidemment, n'est-ce pas, de cette qualification pour les demi-finales de la CAN, les Lions ont, par la même occasion, décroché leur qualification pour la Coupe du Monde de football féminin Brésil 2027. Mention spéciale donc aux joueuses qui ont fait preuve de bravoure, de solidarité et de détermination. Alors, chers auditeurs, quels commentaires vous faites de cette actualité? Que dites-vous aux Lions Indomptables ce matin? Quel est le regard que vous portez sur la prestation des Lions Indomptables du côté du Maroc? Alors, Eric,
1: oui.
0: Fallait-il s'y attendre?
1: Non. Vous savez, quand vous avez battu le champion en titre, ça veut dire que vous êtes...
0: Vous avez la niaque.
1: Bien, oui, non. Vous êtes bien placé pour prendre le titre. Parce que vous avez éliminé le champion en titre.
0: Wow.
1: Le Nigeria, c'est le champion en titre.
0: Oui.
1: Alors, quand vous gagnez le Nigeria, ça veut dire que vous allez en finale pour remporter le trophée. Et on est seulement en demi-finale. Et on joue contre qui? Contre le Maroc, qui est le pays organisateur. Et vous savez que le deuxième joueur, souvent, ça pèse lourd.
0: Alors,
1: on va saluer Mikael Bihina, qui est la gardienne de but camerounaise, qui a montré, n'est-ce pas, par sa dextérité, à tous les coups, elle a enlevé les tirs. Elle a enlevé les balles. On a compris qu'on est prêt. Parce que dans le football féminin, c'est le poste de gardien de but qui est le poste le plus dangereux dans le football féminin. Et quand vous avez les bonnes gardiennes, c'est vrai que vous êtes parti pour gagner. Et vous voyez les joueuses, quand vous regardez la tanière, elles dansent, elles s'amusent, elles mettent les musiques. Elles sont envieuses. Donc là où elles sont, il faut saluer exactement ce qui est en train de se passer dans la tanière. Et je crois qu'elles ont le défi elles-mêmes.
0: Oui.
1: Donc c'est entre elles que ça se passe. C'est-à-dire quoi? C'est-à-dire que, Bizerok, les filles sont déterminées à se transcender.
0: Oui.
1: C'est-à-dire elles-mêmes, elles n'ont pas besoin du coach.
0: Non.
1: Elles jouent elles-mêmes. Elles comprennent
0: oui.
1: qu'ici, c'est ici ou jamais.
0: Oui.
1: Il faut remporter. Le Cameroun n'a jamais...
0: remporté
1: une Coupe d'Afrique nationale de football féminin. Et on a joué contre le Nigeria 13 fois.
0: Oui.
1: Le Nigeria nous a tapé 12 fois.
0: Nyangabou
1: on a tapé une seule fois.
0: Une seule fois.
1: Une seule fois.
0: Nyangabé.
1: Et nous voici aujourd'hui, on tape le Nigeria. Vous croyez que c'est quoi?
0: Non.
1: Je crois que les filles
0: destination
1: sont
0: destination finale.
1: Les filles sont
0: là-bas.
1: Prêtes. Les filles sont prêtes pour la finale.
0: Alors, chers auditeurs, que pensez-vous de la prestation des Lions Indomptables? Il faut dire que, en fait, on n'avait pas encore vendu la peau de l'ours. Hein. On ne leur avait pas donné très cher, évidemment, n'est-ce pas, ces enfants-là, quand elles se sont retrouvées de l'autre côté avec tous les problèmes que l'on sait. Alors, quelle est l'ambiance dans la tanière en
1: oui,
0: ce moment?
1: Oui, l'ambiance est bonne, enfant, parce que Tchoutan Bena est venu. Il apporte son expertise en tant qu'ancien Lion Indomptable, lui qui a eu une certification en ce qui concerne la psychologie.
0: Mmh.
1: Et il y a également le blanc qui est là, Dimitri Lipov.
0: Oui.
1: Personne ne le dit, mais je vous le dis aujourd'hui, Bill The Rock, c'est Gaël Nganamout qui est venu avec Dimitri Lipov.
0: Ah bon?
1: Et Gaël Nganamout est chef de mission, chef délégation du côté du Maroc.
0: Ah bon?
1: Et ça se passe très bien. Et vous avez vu que Ngele Valentine, c'est elle qui fait maintenant les conférences de presse,
0: oui.
1: parce qu'au départ, c'était le blanc.
0: C'était c'était
1: on a dit, mais attends, qu'est-ce qui ne va pas avec? Pourquoi? Alors que Ngele, elle parle bien, elle s'exprime, mais elle connaît l'équipe. Oui, elle connaît le football féminin parce qu'elle est vieille dedans.
0: Voilà.
1: D'abord, c'est la côte de FC Bolova
0: voilà.
1: qui a gagné le titre du Cameroun. Donc, elle connaît exactement là où elle est.
0: Voilà.
1: Donc, je crois que les filles sont déterminées et... Surtout qu'il y a celles qui sont en train de partir,
0: oui.
1: comme Lingon Belek,
0: ouais,
1: elle
0: ouais.
1: est en train de partir, elle sort de la tanière, tout comme Abou Diongéné,
0: elle
1: sort de la tanière.
0: Elle a pris un coup, hein,
1: voilà. ben, c'est tout.
0: Bref, allons-y un peu avec nos auditeurs. Allô, bonjour.
2: Bonjour, Grand Bill.
0: Le Messi, comment vas-tu?
2: Le jour s'est bien levé, Grand Bill.
0: Dieu est merveilleux, mon frère. Dis-moi tout, je t'écoute, mon grand.
2: Vraiment, les mots me manquent.
0: Ah oui.
2: Je tiens que je dise d'abord bonjour à tous nos fidèles auditeurs.
0: Je vous en prie, merci beaucoup.
2: Sans oublier tous les personnels de la société Cédistosa qui nous écoutent ce matin.
0: Je vous en prie.
2: Grand Bill.
0: Oui, très grand.
2: Vraiment, la gardienne de Lyon, je ne sais pas ce que je veux lui donner. Mes amis, Grand Bill, elle doit coacher nos gardiens.
0: Ah, ça.
2: Vous comprenez, Grand Bill?
0: Je vous en prie, mon frère.
2: Cette fille est formidable.
0: Wow.
2: C'est-à-dire qu'elle a sorti une magie que personne ne pouvait s'imaginer hier.
0: Je vous assure.
2: Je suis content, Grand Bill. C'est-à-dire que le jour s'est bien levé pour moi. Je me suis levé du bon pied à cause des Lions, Grand Bill.
0: Merci, mon grand. Merci
2: infiniment. C'est la dernière fois, vraiment. J'invite tous les Camerounais a laissé Zego et supporté ses Lyon.
0: Ah oui. Non, non, c'est magnifique. C'est magnifique. On a plus le choix là. On est tous derrière elle. Merci mon grand. Allô, bonjour.
3: Allô.
0: Le patriarche maréchal.
3: Miracle.
0: Oui, très grand.
3: Je salue à tes côtés, El Pibe de Oro.
1: Bonjour, patriarche.
3: Une semaine sublime, Marie.
1: Maréchal.
3: Je n'oublie pas les auditeurs et tes auditeurs par milliards, de même que la grande maison royale aux couleurs célestes.
0: Je vous en prie.
3: Biroc.
0: Oui, grand.
3: Je l'avais dit à El Pibe de Oro.
0: Oui.
3: Au fil des rencontres, nous remportons des batailles, comme celle d'hier. Mais je souhaite que nous puissions remporter la guerre le soir de la finale. Il va falloir passer à une autre bataille contre le Maroc.
0: Ah oui.
3: Mais je dis ceci, la bataille d'hier avait des oppositions divergentes. D'un côté, la meilleure attaque, celle du Nigeria.
0: Oui.
3: Et chez nous, la meilleure défense. Avec notre gardien. J'ai pensé à Thomas Nkono des années 82 au mondial espagnol.
0: À ce point.
3: Pardon?
0: J'ai dit à ce point.
3: Elle m'a fait penser à Thomas Nkono.
0: Je vous assure.
3: Et je pense que contre le Maroc, une autre bataille va être remportée avec cette gardienne.
0: Ça, c'est clair.
3: Je pense qu'avant même la fin de la CAN, elle est la meilleure joueuse de cette CAN.
0: Wow.
3: On ne s'est pas vu, à tout à l'heure.
0: On ne s'est jamais vu, le frangin. Merci d'être passé par là ce matin. Allô, bonjour.
4: Bonjour, Bill.
0: Oui, très grand, c'est de la part de...
4: C'est là qu'il est bien.
0: Ah oui, Papa Sona, merci beaucoup.
4: Yannick, bonjour.
1: Bonjour, c'est Eric.
0: Eric, c'est Eric.
4: Yannick, bonjour. Moi... Comme j'ai parlé, comme je n'ai pas parlé, vous avez parlé en lieu et ma place. Nous sommes le pays du football. Nous saluons nos filles, nos mamans.
0: Oui.
4: Nous les encourageons. Nous les portons dans nos cœurs. Je crois le premier à dire la coupe, c'est ici.
0: Oh oui.
4: C'est la toute première fois.
0: Oui.
4: Nos femmes, ces mamans m'ont fait du bonheur en me faisant oublier le malheur. Donc, tous derrière elle, derrière le président Samuel Etoufis. Je vous remercie. Bravo, mon maman.
0: Merci, mon grand. Merci pour cette contribution ce matin. Allô, bonjour.
5: Allô, bonjour, monsieur.
0: Oui, très grand. C'est de la part de
5: Papa
0: François est avec nous. Merci, Papa François.
5: Bonjour à tous ceux qui sont au studio, aux technicien.
0: Je vous en prie.
5: Tous les auditeurs de radio, des auditeurs.
0: Merci, mon grand. Oui, papa.
5: Je ne peux pas aller dans les commentaires parce que je regardais le match avec les oreilles. Je n'ai pas entendu, même au Cameroun, un reportage de ce match. Même dans notre radio, je n'ai pas.
0: Je vous assure, moi, mais je suis étonné.
5: Ah bon?
0: Mais c'était vous comme papa François. Moi, je suis étonné. Je suis étonné.
5: Donc, les lions sont les lions étrangers.
0: Je te comprends pas, papa. Papa François, moi, Eric, je suis étonné.
5: Oui. Allô?
0: Oui, Papa François, t'écoute.
5: Ok, je pense que vous parlez. Bon, d'accord. Je comprends alors, j'ai dit, mais c'est à Dieu, c'est Lyon, qui a remporté la coupe, qui a gagné la coupe. Je crois qu'elles vont se retirer en étant implantées tout ce que c'est.
0: Voilà.
5: Elles ne viendront pas au Cameroun. Parce que vous avez dit là dernièrement, qu'apparemment le Cameroun est content seulement des trophées gagnés, mais pas de la préparation. Je crois qu'elles ne trompent pas. Moi, je leur souhaite beaucoup de courage. Et aussi, surtout à leur encadrement technique. Surtout cette dame qui est leur entraîneur ou entraîneur, dont vous connaissez, elle continue à travailler. Parce que Jésus, il y a eu des mots qui sont sortis de certaines groupes de radio qui n'étaient pas bons pour elle. Elle continue avec son équipe. Merci et du courage encore.
0: Merci.
5: Parce que le Maroc, c'est comme l'Amérique.
0: Voilà.
5: On peut améliorer des façons.
0: Merci. Merci, mon grand.
5: Merci
0: pour cette contribution. Bonjour.
6: Big Ben.
0: Yes. Opuchu.
6: Good morning.
0: Good morning, my friend. You are welcome.
6: Eric, good morning.
1: Bonjour.
6: Merci beaucoup, mon frère. Je suis dans la joie. Hier, le week-end s'est bien passé. Ça s'est bien terminé. Big Ben.
0: Deux grands.
6: On dit souvent que le remplacement de coach a payé. Cette fois-ci, le remplacement du président de la FECAFOOT a payé. Et les femmes sont en haut. La première fois, la première coach pour gagner le Nigeria, c'est une femme. La wow. première meilleure gardienne du Cameroun appelle Thomas Kono, c'est une femme.
0: Je vous assure.
6: Donc, les femmes sont en haut. Et je leur dis félicitations. Ahead, ahead. On va rentrer avec la coupe là.
0: Merci.
6: Et Dieu nous garde.
0: Amen. Bye-bye. Amen. Amen. Merci. Merci pour cette contribution ce matin. Allô, bonjour.
7: Oui, allô, bonjour, mon cher Bill.
0: Bonjour, mon grand. C'est de la part de...
7: William Bonga.
0: William est avec nous, allons-y.
7: Je salue Eric Christian.
1: Bonjour, Fonte, William.
7: Oui, ce que j'aimerais dire, c'est que c'est déjà bien ce que les Lions font là-bas au Maroc. Nous sommes derrière eux. Mais ce que j'aimerais ajouter aussi, c'est que avec les bons résultats qu'elles ont là, il faut que... Pour les motiver, non? Il faut qu'on double même les primes là-bas. Comme ça, ça va leur donner plus d'envie de gagner. D'aller jusqu'à gagner le trophée.
0: Okay.
7: Donc, c'est ma contribution là-bas. Si on peut doubler les primes, ça sera une bonne chose.
0: Merci. Je reste à l'écoute. Allez, merci pour cette contribution ce matin, très cher. Allô, bonjour.
8: Oui, allô, Grandville, bonjour.
0: Oui, le roi Merlin.
8: Oui, salut, Eric Sankwam.
1: Bonjour.
8: Grandville,
0: oui, très grand.
8: Le moteur diesel est encore en train de chauffer. Je vous ai dit la dernière fois que ce moteur-là, ça chauffe, c'est là où ça accélère.
0: Ah, ça.
8: Le Maroc, maintenant, on a balayé le Nigeria, maintenant c'est le Maroc. On se concentre pour le Maroc. Je vous ai dit, Grandville, quand les lions sont dans un environnement parfois pareil, et surtout qu'elles n'ont rien à gagner, elles n'ont rien à faire, je veux dire. Bon, elles sont capables de remporter ce trophée et je suis même sûr que ce sera le premier trophée du Cameroun par rapport à la CAN féminine. Donc là, nous on attend le trophée à la maison. Ça va aller crescendo, mais ça va aller sûrement. Wow. J'en suis sûr. Bonne émission.
0: Merci mon frère, merci pour cette contribution ce matin. Voilà, au 671 15 73 21, bonjour.
9: Bonjour.
0: Oui, très grand, c'est de la part de... Michel, depuis Essence, oui. Mon frangère, allons-y, mon frère.
9: Oh, bravo à nos Lyonnais. Bravo à nos Lyonnais. Mais j'ai suivi tout à l'heure, là. Vous avez dit que le reportage n'était pas passé dans la radio.
0: Le reportage? Non, c'est notre papa. C'est papa...
9: Non, c'est passé au poste national.
0: Oui, je sais. Je sais que le journal le passe au poste national.
9: Bon, moi, tout ce que je reste mal se dire, c'est que, bon, qu'on arrête les polémiques, hein, que c'est l'autre qui parle ou c'est elle qui parle. Vraiment qu'on arrête les polémiques. Supportons ces filles-là, ces filles-là ont arrivé à rien et bon gagné. Supportons ces filles-là. Laissons tout ce qu'on raconte là, c'est l'autre qui a mené quelque chose. Laissons ça, laissons ça.
0: De toutes les façons, on n'est plus là-bas. Nous, on n'est plus là. On est passé à autre chose maintenant. Vraiment. La distraction qu'on veut nous amener là. On reste focus sur le résultat et sur la coupe. Hein, Faro?
9: C'est ça.
0: Merci, mon frère. Merci beaucoup. Allez, on ne s'est pas vu. Très bonne journée, mon grand. Alors, pour sortir.
1: Mais Bill, on a les déchets quand même, hein, dans notre style de jeu.
0: Oui, bien sûr.
1: Donc, il faut rectifier ça. Et il faut rester concentré parce que le Maroc, ce n'est pas le jeu. J'ai eu la grâce d'être au Maroc lors de la dernière Coupe d'Afrique des Nations chez les hommes. Oui. Et je veux dire qu'il faut faire très attention. Quand le Maroc joue, le pays est derrière l'équipe. Donc, il faudra. Ne pas blaguer avec le pays organisateur qui va...
0: Il faut un mental d'acier.
1: Non, il faut un mental d'acier. Et je crois que les Camerounais peuvent parce que j'ai vu le Maroc jouer dans cette compétition et je crois que le Cameroun au-dessus du Maroc, quand on regarde comment les Lions jouent, il faut avoir également la même détermination et éviter que les arbitres, n'est-ce pas, aient un penchant pour le Maroc parce qu'en tant que pays organisateur, vous avez, n'est-ce pas, cet avantage-là de pouvoir avoir des bénéfices et des avantages de certaines actions. Donc, il faudra faire très attention. Et je crois que les Lions doivent être concentrés parce que, dit qu'on est en quart de finale, déjà on est qualifié pour le mondial, c'est déjà bon.
0: C'est une très bonne chose. Oui.
1: C'est l'un des deux objectifs qu'il fallait atteindre. C'est-à-dire être qualifié pour le mondial et prendre le titre continental. Maintenant, il faut remporter ce titre qui nous a manqué, qui nous manque. Et on n'a jamais remporté ce titre continental. Donc, je crois que c'est l'occasion ou jamais, parce que c'est la jeune garde, c'est la jeune génération, et je crois que les filles camerounaises peuvent remporter ce titre.
0: Il s'appelle Eric Christian Kwa, mesdames et messieurs. Eh bien, on aura encore plaisir à retrouver très bientôt. Hein. Eric,
1: oui.
0: Bonne journée.
1: On ne s'est pas vu.
0: Mais avant de partir, Eric, le temps. Vous savez ce que c'est que le temps?
1: Le temps?
0: Oui, le temps.
1: Ça veut dire quoi le temps?
0: C'est-à-dire que, bon, ben, en fait, le temps nous permet de nous améliorer, le temps nous permet de prendre des décisions,
1: le temps
0: nous amène parfois, n'est-ce pas, à avoir un résultat positif. Et depuis 13 rencontres, il a fallu du temps.
1: Oui.
0: Pour comprendre le Nigeria et c'est un vrai. Seul but.
1: Oui. Et c'est en 2012 qu'on a battu le Nigeria au mois de la troisième place.
0: Mais
1: et 13 fois, 12 fois, on nous tape.
0: Mais
1: c'est compliqué.
0: C'est très compliqué. Mais cette fois-ci, on les a tapés.
1: Mais on les a tapés cette
0: fois-ci. Et tu vois, le temps, donc, c'est Kérosène crois... qui nous en parle.
1: Oui.
0: Le temps.
1: Le temps.
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la radio, chers auditeurs, vous faites bien, évidemment, je vous l'ai dit, ce matin, nous allons pouvoir prier tout simplement en danser, et ceci à tous les rythmes. Attention, Didier Gérard Ben, en compagnie de Monsieur Michel King, ça donne ça.

0: voulez annoncer, c'est une autre couleur que vous offre la radio ce matin, chers auditeurs. Et bien entendu, vous comprenez évidemment, n'est-ce pas, que nous avons prié, nous avons dansé. On dit chanter, c'est prier deux fois. C'est bien ça, Roger.
1: Exactement. Hein, c'est prier, d'ailleurs, plus que deux fois, autant de fois.
0: Ouais, autant de fois. Voilà. Et puis, non, pas encore.
1: Franck.
0: Bonjour, mon frère.
2: Bonjour, Bill, merci.
0: Comment vas-tu?
2: Je vais très bien.
0: Ouais, lundi, là, on suit vêtements. C'est tranquille, quoi. C'est-à-dire que c'est un boulot très relax qu'il fait. Voilà. Sinon, ça va, Franck?
2: Je vais très bien, je me porte en merveille, surtout voilà. Quand j'ai l'occasion
0: d'échanger.
2: D'échanger, voilà. De débattre sur des sujets combien importants comme ce que vous aviez retenu.
0: Merci beaucoup.
2: En rapport avec l'emploi des jeunes
0: de
2: l'Afrique centrale.
0: Je vous en prie. Voilà. Il s'appelle Franck, il est avec nous, chers auditeurs, mais là, vous savez évidemment. François, tu as entendu parler du Dizera Ben?
3: Oui.
0: Et en complicité avec ce garçon qu'on appelle Michel King.
3: Dizera Ben, c'est la jeune génération qui a, tout en gardant le fond et l'originalité quelque part des sonorités de l'Ouest, notamment le Mangambeu, le Bensikin. Il a fait des mixtures qui font que c'est un peu de la world. C'est pour ça que c'est très apprécié au-delà des frontières.
0: C'est Bertrand Onna, mesdames, messieurs, attention, c'est pour la chronique et juste après la pub.
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3: De manière récurrente, ces derniers temps, il y a un regain d'intérêt de la part des populations originaires de la forêt, les peuples de la forêt, les Bantous en général, un regain d'intérêt pour leur culture. Qu'ils soient ici, au Cameroun ou à l'étranger, on les voit se retrouver pour essayer de raviver la flamme de la racine culturelle. Ils organisent des rencontres pour danser, pour et faire étalage de la richesse culinaire de leur groupe, pour faire étalage de la richesse des habitus, la langue, la manière, les manières de se vêtir, les danses, la tradition, c'est-à-dire les pratiques, les manières de vivre que les ancêtres les plus lointains de leur communauté ont légué comme héritage. Dans ces concertations, on entend un peu de tout. Le retour aux sources encouragé pour les jeunes générations, la pérennisation des langues, c'est-à-dire qu'on encourage les membres de la communauté à parler la langue à leurs enfants, pour que les langues ne disparaissent pas, on leur apprend comment cuisiner à la manière de la communauté. et on les met sur les routes de la connaissance, de la tradition. Mais dans toutes ces concertations, les peuples bantous mettent difficilement sur la table des questions qui fâchent autour de leur manière de vivre. Ces peuples-là refusent un débat franc, sincère et surtout soucieux concernant ce qui dérange dans les habitus, ce qui dérange dans ce qu'on peut appeler de manière globale la tradition. Parce qu'effectivement, quand on prend du recul, on observe quand même que oui, la tradition, elle est normale, c'est bien de préserver ses origines culturelles. Mais il n'est pas mauvais, à un moment donné, de questionner la pertinence et surtout la signification, les conséquences de certaines pratiques culturelles qui ont cours depuis des siècles. Certains y sont attachés, ils sont même arc-boutés pour dire c'est la tradition, respectons cette affaire, vraiment nos pères ont légué, nos mères ont légué, nous aussi nous devons pratiquer pour léguer aux enfants, d'accord. Mais est-ce qu'en pratiquant, on a véritablement des bénéfices avantageux pour la vie, pour la prospérité, pour la communauté? Ils ne veulent pas ce type de débat. Avec, par exemple, le débat autour du rite du veuvage chez les peuples de la forêt. La pauvre femme, épouse, battue avec des feuilles de bananier ou des branches de bananier, appelée à courir en transportant une charge sur la tête. On dirait le supplice du Christ. Lacéré de toutes parts, traîné à même le sol, et puis rasé de manière barbare. C'est ça le lot de la veuve dans les traditions des peuples de la forêt. La veuve elle-même, la veuve est placée pratiquement en quarantaine. Il lui est interdit de serrer la main. Il lui est interdit de rendre visite. Et lorsqu'elle marche sur la route du village, la piste du village, les gens s'écartent. On la pointe du doigt. On l'index. Elle est l'exutoire de toutes les accusations. C'est ça le traitement qui est réservé à la veuve. Quand vous entendez le rite de veuvage, c'est ça. Est-ce que ça construit? La question est là. Parce que de plus en plus, si hier, les dépositaires de ces savoirs étaient dans l'optique d'expier le mal ou de construire, ceux à qui on a légué ces choses-là sont de moins en moins positifs. Résultat des courses, plusieurs veuves après ces rituels-là deviennent soit des malades mentales, soit frivoles, soit encore elles dilapident l'héritage qu'a légué le mari. Elles perdent le contrôle sur les enfants et c'est le désastre. Vous avez cette affaire au niveau de la gestion des cérémonies d'enterrement, les deuils. La pratique usuelle dans beaucoup, chez beaucoup de peuples de la forêt, c'est l'exécution sommaire des bêtes, notamment la chèvre. À l'origine, ils vous disaient que non, cette affaire-là, c'était pour arrêter la mort, expier les péchés, renouveler la vie, en se séparant de la douleur de celui qui est parti. Quand vous discutez avec les plus anciens, ils vous diront que ça marchait parfois par le passé, parce que cela était sincère. Aujourd'hui, ceux qui sont les dépositaires de ces connaissances sont devenus malhonnêtes. ils ont du plaisir à boire le sang. Ils ont du plaisir à semer la mort à travers ce connecteur, à travers ce câble, ce conducteur qui est donc la fameuse chèvre. Égorgé sur la cour, le sang qui ruisselle est celui qui crée le lien et fait donc une connexion avec la mort qui se répète, qui se répète et qui se répète. Les Bantous doivent questionner véritablement à un moment donné le bienfait de la coutume. Il faut élaguer tout ce qui dérange. Préservons nos racines et nos cultures, d'accord, mais nous devons absolument élaguer ce qui n'est pas bon. Combien de familles brisées, combien d'avenirs prometteurs liquidés, combien d'espoirs enfumés à cause de ces choses. L'une des plaies de la pauvreté dans nos, chez nos peuples, c'est cette mauvaise sorcellerie, cette mystique négative. Nous devons poser le débat de manière sérieuse. Parce que les autres ont une mystique positive qui construit, qui façonne, qui structure. Il faut que les peuples de la forêt re-questionnent leur mystique pour la réorienter.
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0: On va dire un bonjour très très rapide à Paul Stéphane. Ça va, François?
7: Ça va, Bill. Bonjour. Bonjour à Bertrand. Bonjour au DG. Bonjour également. Je ne sais pas si vous avez déjà présenté Franck.
0: Oui, bien sûr.
7: Exactement. Bonjour aux auditeurs.
0: Alors, Roger.
8: Oui.
0: Au 21e siècle, est-ce que toutes les traditions africaines devraient être respectées à la lettre?
8: Les choses sont dynamiques. Le monde lui-même est dynamique. Moi, je suis chrétien et j'ai appris que la foi elle-même est dynamique. Les religions sont dynamiques. Et chez moi, le chrétien, on dit que toute chose ancienne est devenue nouvelle. Donc, il y a eu mutation, il y a eu progression. Vous savez que pour nous qui croyons en Jésus-Christ, autrefois, nous portions le fardeau lourd. Nous, pesant, il était pesant, nous le portions lui-même. Il a payé un lourd tribut pour que nous puissions avoir ce fardeau allégé. Les questions culturelles sont des questions d'abord initiatiques. C'est des couloirs qui obéissent à des codes, à des symboles. Ce n'est pas n'importe qui ouvre une porte. Il y a des portes là, les autres peuvent ne pas la voir, toi, les gens, ceux qui la voient. Toi, tu t'aventures dedans, les yeux bandés. Et un homme de Dieu parlait l'autre jour des choses du bas astral. Vous savez, l'astral, il y a l'astral moyen, il y a le haut astral, il y a le bas astral. Dans l'astral moyen, les apprentis initiés survolent comme des oiseaux, ils sont guidés, mais dans le bas astral, tous les monstres sont là-bas. Moi, personnellement, il y a à peu près presque 2 ans, on voulait m'appeler au village pour me dire, bah, écoutez, il faut que tu prennes la chefferie, si c'est la nôtre. Nous sommes... Et j'ai dit, vous savez que je suis encore à Yaoundé. Je n'ai pas encore construit une cabane ici. Il faut que je me construise d'abord ici. Pourquoi? Parce que mon père lui-même ne m'a pas prédestiné, m'a pas dit qu'il y avait quelque chose. Et quand on voulait me parler de ces choses, il y avait quelque chose, un outil sacré que je devais préserver comme une calebasse qui ne doit pas se casser. Voilà. Mais s'il fallait bien que quelqu'un m'amène là-bas, ça aurait été mon géniteur. Maintenant qu'il n'est plus là et que vous, les anciens, vous n'avez pas traité la question avec lui, je ne peux pas à l'aveuglette venir traiter de ça. Je referme la parenthèse. Pour vous dire que c'est le domaine de la ruse aussi. C'est un peu comme

0: trancher la gorge de la chèvre. Et moi, je leur avais dit que, comme je suis chrétien, le seul qui a déjà coulé de son sang, c'est Jésus-Christ.
1: Absolument.
0: À 1h du matin, moi, je ne peux pas couler un sang ici. Donner la chèvre comme ça, j'irai vous trancher
1: la gorge
0: plus tard, quelque part. Les vieux, ils ont secoué la tête et ils vont relire ma chèvre comme ça. En fait, n'acceptez pas tout. Tout n'est pas utile. Il y a des pièges là-dedans, il y a de la ruse là-dedans, il y a des codes dedans. Si vous n'avez personne pour décoder, c'est pour ça que dans ces rituels, il faut toujours que les orphelins soient protégés, soient encadrés par des gens. C'est une dialectique entre initiés, les petits n'y prennent pas part. Si vous allez donc Kounia Kounia, sans personne pour décoder et pour verrouiller, vous me demandez la chèvre, je vous dis que j'ai cherché des chèvres partout, je n'ai pas trouvé. Je vous fais déposer une petite cagnotte qui va vous permettre d'en avoir une dizaine de chèvres là où vous le voudrez. Exactement. Parce que je ne peux pas moi-même symboliquement tenir une corde pour vous la donner et établir ce qu'on vient d'appeler le lien. En fait, faisons très très attention parce que nos cultures en question sont porteuses aujourd'hui de beaucoup de vices parce que l'ennemi est dans la maison, le loup est bien caché dans la bergerie.
1: Bertrand, pour sortir.
2: Pour sortir, disons que nous devons nous battre pour garder cette originalité, comme les Chinois ont réussi à le faire. Mais pour que nous réussissions ce combat-là, il va falloir qu'on se dise la vérité, qu'on se regarde en face et qu'on puisse œuvrer, utiliser la mystique, cette connaissance exceptionnelle pour construire, pour avancer, pour prospérer.
1: Merci Bertrand d'être passé par là. On se dit à demain.
2: À demain.
1: Mesdames, messieurs, attention, motion éthique. Motion éthique, c'est maintenant.
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0: maison de Dieu à ici, bonjour.
1: Mon frère, Pils Rock, bonjour. Bonjour à tous.
0: Le président, le chef de l'État du Cameroun, Paul Biya, est en court séjour privé en Occident depuis environ 60 jours. Sur la place publique, sur les plateaux de télévision et surtout dans les réseaux sociaux, des débats et commentaires vont dans tous les sens. Certains observateurs et analystes politiques voient la lutte des clans qui opposerait certains institutionnels, guerre de pouvoir, et d'autres présentes à un Yaoundé attendant l'après-Biya, mais recevant la diffusion de faux décrets. Jean de Dieu a ici, du point de vue idéologique, quel est l'avenir de Yaoundé? En d'autres termes, les Camerounais n'ont-ils pas raison de craindre pour l'avenir de ce pays?
1: Craindre pour l'avenir de ce pays, ont-ils raison? Je réponds tout de suite que notre cœur ne se trouble point. Je sais qu'il y a bavardage, il y a verbiage, il y a des élucubrations. Vous avez souligné cela dans les réseaux sociaux, sur les plateaux de télévision et dans certains milieux publics. Il paraît qu'on appelle cela la liberté d'expression. Il paraît que depuis la Gaule, en France, on nous a donné la démocratie. Tout le monde prend parole, tout le monde s'exprime. Peut-être que c'est la solution pour le devenir, le développement total, le développement humain du Cameroun. Mais je ne crois pas. Nous autres, quand on nous appelait aboyeurs et brailleurs, nous devons s'arrêter sur les indicateurs de notre histoire. François Bikoro, je le cite exceptionnellement, il rappelait

que notre devoir, c'est accompagner des politiques, des institutionnels. Notre objectif, aider à une meilleure compréhension des enjeux diplomatiques, des enjeux internationaux et surtout des enjeux nationaux. Notre rêve, c'est fracasser l'imposture et l'hypocrisie ambiante. Alors, il était sur un plateau de télévision du côté de Candice Télévision. Quand il a dit, il m'obligeait à me rappeler de la déclaration d'un homme fort qui était venu d'Allemagne pour nous soumettre. Cet homme fort a dit la chose suivante. Les Étons et les Manguissa sont les guerriers les plus braves, les plus téméraires que j'ai rencontrés au Cameroun. Ils ne connaissent pas la peur. Ils ne reculent jamais devant l'ennemi. Devant l'ennemi, même si celui-ci est armé de canons. Il était major Hans Dominique, un Allemand. Si vous voulez, je vous donne quelques indications. Hans Dominique était un chef de poste explorateur et pacificateur du Cameroun. Quand on écrivait Cameroun avec K, K-A-M-E-U-N. Alors, il avait trois missions au Cameroun. Ce terrible personnage, l'expansion du territoire allemand, et le Cameroun était donc très vaste. Il avait aussi la mission combattre contre les résistances locales et l'exploration et l'administration de tout le pays qu'on appelle Cameroun. Je rappelle ceci parce que je vais passer par les indicateurs historiques. Hans Dominique est bien d'ordre. Et vous voyez que le 8 août est passé, personne n'en parle. Nous bavardons sur les plateaux de télévision, comme on dit, il y a trop de verbiage. Or, le 8 août 1914, il faut surtout rappeler que les gens comme Hans Dominique, qui avait vu la résistance au Cameroun, avaient assassiné nos meilleurs enfants. Un peu comme nous-mêmes, on assassine nos meilleurs enfants sur les plateaux de télévision, nous-mêmes, par nos propos. Rudolf Douala Mangabel a été tué à Douala. C'était le 8 août 1914. Un peu comme Adolphe Ngosso, Tine, tué aussi à Douala. Martin Paul Samba, tué à Eborova. Madola Madimale a été tué à Ndoua. C'était le même jour, c'est-à-dire le 8 août 1914. Voilà notre histoire. Et la suite, même lorsqu'on a dit que le Cameroun est désormais indépendant, on a tué Oum Niobe, on a tué Ousseynda Fanda, on a tué beaucoup d'autres Camerounais qui ne demandaient que la dignité du Cameroun et des Camerounais que nous sommes. Voilà donc les lignes de combat. Malheureusement, ces derniers temps, et c'est ici que votre questionnement par rapport à l'absence de M. Paul Biya du Cameroun, vous avez l'impression qu'il est absent. J'ai reçu la déclaration, toujours hier, d'un enfant d'un monsieur qu'on appelle Célestin Djamène, qui était opposant, jadis. Il nous a retrouvés pourtant. Il a retrouvé les aboyeurs et les brailleurs qui disent la vérité. Il dit, je cite, « Même si Paul Biya revient en 2032, il n'y a pas de vacances du pouvoir sur le plan juridique. » Il est parti dire ça dans la télévision qu'on appelle A1. Alors, qu'est-ce que nous disons? Nous autres, nous disons que pendant qu'on s'agite sur l'absence physique de Paul Biya, l'œil du Sahel vous dit que vous parlez des choses inutiles. Vous réfléchissez sur le sexe des anges. Il y a 8 morts dans une nouvelle attaque de Boko Haram. Il vous le dit, c'est du côté de l'extrême nord, précisément à
à Kangaleri. Alors, nous autres, nous nous occupons des inutilités. On est tous accrochés à des élucubrations qui viennent cette fois-ci d'un ancien capitaine, d'un ancien officier. On l'appelle Efoudou. Nous sommes très attentifs parce qu'il y a des incrits qui déshabillent les fils et les créatures de M. Bia. Nous nous préoccupons des histoires très compliquées de l'or. L'or de Bertois. Et ça va sans dire. Nous sommes donc accrochés parce qu'on y voit la guerre des clans. J'ai essayé d'expliquer que chaque morceau de pouvoir déposé en tout fonctionnaire, il s'agit de la présence physique et de représentation de M. Bia. Et je suis allé cette fois-ci chercher, pour vous répondre finalement, chercher ce que signifie le contenu et les références de la délégation de signature qui a été accordée au ministre d'État, secrétaire général de la présidence de la République du Cameroun. Nous l'appelons aujourd'hui Ngongo, Ferdinand. Hier, il y avait eu Laurent Esso, il y a eu bien d'autres. Quelles sont les décisions qui doivent être discriminées pour être réservées à la très haute signature du président Paul Biya? Que Paul Biya soit au Cameroun ou pas, l'ordre institutionnel fonctionne. Alors, je prends le cas de Ferdinand Ngongo, qui est ministre d'État, secrétaire général de la présidence de la République du Cameroun, qui bénéficie de la délégation permanente de signature du président Paul Biya depuis le décret numéro 2019-043 du 5 février 2019. C'est une première délégation qui lui avait déjà été accordée le 14 décembre 2011. Alors, quel est le contenu? La délégation de signature ou délégation de pouvoir, ça veut dire simplement que il ne prend pas les décisions à la place du président, mais il peut signer pour le compte du président les actes et documents énumérés dans le décret. Alors, le but officiel, c'est diminuer la charge de travail du délégant, qui est le président, qui est le chef de l'État, et assurer la continuité du service. Cela est valable pour toutes les autres institutions qui accompagnent la présidence de la République. Alors, la base légale, c'est l'article 10, alinéa 2 de la Constitution. Le président de la République peut déléguer certains de ses pouvoirs au Premier ministre, aux autres membres du gouvernement, et à certains hauts responsables de l'administration de l'État dans le cadre de leurs attributions respectives. Lorsque je l'ai dit, c'est pour confirmer que la présence physique de la prééminence institutionnelle et diplomatique n'est pas la condition pour que le pays soit en harmonie. Il a donné les grandes orientations, les débats, les commentaires, le bavardage, le verbiage, les élucubrations sur la place publique, c'est parce qu'on a donné la parole à tout le monde au nom de la démocratie. Je l'ai dit, bonjour

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0: Attention sur les 88.4 ce matin, chers auditeurs, attention, nous sommes arrivés à 11h, passé de 3 minutes. Voici la Minute Masso.
1: Bien le bonjour, Bills Rock, c'est une nouvelle semaine et nous sommes véritablement très ravis et très contents ce matin parce que nous avons en notre compagnie Monsieur Toko Alain, bénéficiaire de 250 000 francs CFA lors de l'acte 5 de la Masso à l'agence Renaprov et Finance SA. Nous allons nous entretenir avec lui dans quelques instants seulement pour savoir si le financement de la Masso lui a véritablement été bénéfique. Mais je suis en cette nouvelle semaine avec mon compagnon de tous les jours. Il n'a pas abdigué à sa mission d'être à mes côtés. Lui, c'est Ebel Bella Samari. Bonjour.
2: 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Good morning to you. And I also want to use this opportunity to say happy World Press Freedom Day to you, Bertrand Mboa, and to you equally, Bees the Rock. You know, yesterday we celebrated World Press Freedom Day. It's an opportunity for me to equally greet all those who are practicing in the journalism field.
1: Et je l'ai dit tout à l'heure, il est à nous, en face de nous, Toko Alain, bonjour.
3: Ah, bonjour, monsieur.
1: Alors, vous êtes bénéficiaire de 250 000 francs CFA lors de l'acte 5 de la Masson.
3: Oui, monsieur. L'acte 5 de 2025.
1: Alors, c'était votre quatrième année à la Masson?
3: La quatrième année.
1: La quatrième année. Qu'est-ce qui vous a même motivé à adhérer à la Masson?
3: Ah bon, j'ai entendu les gens parler et j'ai un voisin qui en même temps travaille aussi à la Renaprov Finance. Il m'a fait part des conditions m'ont plu. C'est comme ça que j'ai adhéré. Première année, j'ai commencé à partir de l'acte 2. Je n'ai pas participé au tirage. Acte 3 pour le tirage. Acte 4, j'ai participé au tirage, je n'ai pas eu. À l'acte 5, c'est où j'ai eu la chance de bénéficier de 250 000.
1: Alors, les 250 000 francs CFA, je rappelle que vous êtes un opérateur économique, un commerçant. À quoi vous a servi cet argent reçu de la part de la Masso?
3: Ça m'a permis de développer mon business. Parce qu'à l'époque, j'avais un petit truc à l'extérieur du collège des Pharaons, là. Quand j'ai eu les 250 000, j'ai eu l'accès à l'intérieur. C'est comme ça que j'ai développé et c'est où je suis depuis septembre 2025.
1: À l'intérieur de cet établissement, je rappelle que vous êtes promoteur d'un cafétéria qu'on dit souvent BHB.
3: Justement, un cafétéria moderne. On fait un peu de tout, beignets, haricots, bouillis, œufs, spaghettis, donc un peu de tout. C'est un peu ça.
1: Et monsieur Toko s'en sort-il?
3: Non, je m'en sors. Si je ne m'en sortais pas, je n'aurais pas encore fini le remboursement.
1: Vous avez fini le remboursement, 250 000.
3: J'ai fini le remboursement depuis le mois de mars. Donc, 7 mois juste après l'obtention du crédit.
1: Et aujourd'hui, est-ce que vous êtes content, vous êtes satisfait du service que offre la Masso?
3: Dire que je ne suis pas content, c'est vraiment être de mauvaise foi. Parce que ça m'a quand même permis de développer mon activité. Et aujourd'hui, je pense que je respire un peu grâce à ça.
1: Vous respirez, donc ça sous-entend que vous allez continuer.
3: Justement, on ne change pas l'équipe qui gagne.
1: Alors, mais vous êtes ici à l'enceinte de l'établissement où vous exercez votre activité commerciale. Est-ce que vous n'avez pas pu convaincre vos collègues commerçants qui sont ici? Ils leur disent, mon frère, ma soeur, il y a du bon à la Masso?
3: Non, il y a plusieurs personnes que j'ai déjà pu convaincre et qui se sont inscrits et qui ont leur cotisation. Il y a au moins deux ou trois personnes qui sont là et qui gèrent leur cotisation régulièrement.
1: D'accord. Et Bel Bella Samari, M. Toko dit avoir reçu son financement et 7 mois plus tard, il a eu la grâce que son activité commerciale soit prospère et il a remboursé sans anomalie.
2: Yes, and that is why we keep on encouraging all those who benefit from the mutual assistance and solidarity to be able to pay back the money because it, first of all, it is without interest so that others can equally benefit. And like he's saying that he's very much ready to participate in the upcoming raffle draw ceremony. That is what we are talking about, and especially coming at a time where we are saying that the Act 6 will be having a lot of innovation. We are encouraging all the other mutualists for them to be able to be part of this great move, to be part of this great ambition, because this year at the level of the mutual assistance and solidarity, we are going to have the introduction for the Masso Boost Academic. Bertrand, you know what I'm talking about, the Masso Health Guarantee. Those are some of the innovations that will be coming. It's an opportunity, those who are listening to us
1: Il a vaqué sereinement ses occupations parce qu'il a de la clientèle devant lui. Mais tout de même, nous disons merci à M. Toko Alain d'avoir répondu ce matin aux questions de Royal FM en tant que bénéficiaire de 250 000 francs CFA lors de l'acte 5 de la mutuelle d'assistance et de solidarité. C'est donc avec ces remerciements, Bizero, que nous mettons la clé sur l'opération ce matin. On prend rendez-vous demain, même heure, même fréquence, avec la même détermination. Ciao, bye bye.

0: là-bas sous l'habitude d'assistance et de solidarité, mesdames, messieurs, ben vous comprenez tout simplement qu'on en est arrivé à l'acte 7 de la Masso. Ouf, c'est magnifique. Attention, fin des cotisations Masso le 29 juin 2027 à 16h. 26 000 francs de cotisation par an. Et pour cette année, mesdames et messieurs, ben oui, vous comprenez tout simplement que la Masso avance. Sur la radio, nous également, dans ce studio, on avance. La Masso, le produit. On avance toujours en compagnie de Franck qui est là. Ça va Franck, tout va bien?
1: Oui, ça va.
0: Pourquoi un sous-vêtement ce matin, Franck? Hein, qu'est-ce qui s'est passé?
1: Non, en fait,
0: on n'a pas bossé aujourd'hui.
1: Et voilà, justement, on s'habille en fonction de...
0: Ouais, on a un peu paresse ce matin. Donc, voilà, on peut se le permettre de temps en temps. DG, quand on est DG, on se permet quelques... Hein.
2: Non, non, vous savez, la fonction, les responsabilités, le métier, le boulot conditionne la façon...
0: Absolument.
2: Dont on doit paraître auprès de la société, des usagers, etc. Moi, je ne peux pas prendre rendez-vous sur un plateau de radio ou de télévision en étant autrement que comme je suis.
0: Absolument.
2: Et deuxième chose que vous devez indiquer à ceux qui nous écoutent,

0: consortium Renaprov Finance SA a une réglementation sur la biologie.
1: Bien sûr.
0: Donc, c'est, ça fait partie des procédures d'entreprise et c'est très important.
1: Strict. Paul Stéphane, ça va?
2: Ça va bien. Ça
1: très belle cravate, c'est une cachemire. Toi, tu portes seulement.
2: Moi, il porte seulement.
1: Bon, alors, les gars, ce matin, nous allons parler un peu du Gabon. Alors, une mesure forte vient de tomber. L'âge d'accès à la fonction publique vient d'être relevé de 35 à 40 ans pour éviter de sacrifier une génération de jeunes Gabonais qui finissaient leurs études à 27-29 ans, qui entraient au chômage et dépassaient 35 ans sans expérience professionnelle et sans avoir tenté leur chance à la fonction publique. Roger,
0: oui.
1: Cette mesure du gouvernement gabonais, d'abord, votre lecture.
0: C'est une excellente mesure. Le problème, c'est que en réalité, chez nous, on a des lois qui éliminent très tôt les jeunes. J'ai un garçon qui a eu son bac à 16 ans. Il est à Polytech et il va finir ingénieur l'an prochain à 23 ans. Qu'est-ce qu'il me dit? Il me dit, papa, moi, je veux être professeur d'université. Bon, alors, 23 ans. S'il veut continuer, quand il aura fini de faire l'école, il n'y aura plus de place pour lui à la fonction publique. Vous savez, un master, le master, quand on est chanceux, ils l'ont souvent à 28 ans. Alors, un gars qui a un master à 28 ans, il commence à se battre pour chercher, ça peut durer 3 ans. Donc 28 ans, plus 3 ans, il a 31 ans. À l'ENAM, le plafond, c'est 32 ans. Pour entrer à l'ENAM, c'est 32 ans. Sinon, tu n'entres plus. C'est pour ça que les enfants se trouvent à courir à Fiango Kumba. Ou alors aller chercher la tronçonneuse pour tronçonner l'âge. Parce que dans les conditions réelles et normales, personne ne peut. Alors, si tu entres à l'ENAM à 32 ans, Polytech, c'est 29, 32 ans. L'école normale, c'est bon, 22. Alors, tu auras quelqu'un qui va sortir. Il entre à 32 ans, il sort après 3 ans, il travaille pour aller, parce que c'est en fonction de la catégorie A, B, C, il travaille pour aller à la retraite à 55 ans.
1: Je vous assure, ouais.
0: Je suis allé à Doua, à Maroua, hein, à la base aérienne de Maroua. J'étais avec le colonel Badiek et le général Cody Jacob, le général Essogil César. Quand nous sommes arrivés là, quelqu'un qu'on appelle le colonel Tila est monté dans l'avion Alpha Jet. Il faisait tourner l'avion, le chasseur bombardier. Et le général Cody nous a dit que pour faire ce qu'il est en train de faire là, il faut être en santé physique et physiologique. Sinon, vous crachez. Et quand je suis revenu à Yaoundé, 2 ans plus tard, j'apprends que le colonel Tila est en train d'aller à la retraite au top de sa forme.
1: Je vous assure.
0: Je viens, j'ai un grand frère, un frère et ami qui vient de partir. Il était le major général de l'armée de l'air. Colonel Mekwabout Mesmen, que je salue. Je crois qu'il vient de partir à la retraite là à 58 ans.
1: C'est pas juste.
0: Un pilote jeune qui peut encore donner, il est parti à la retraite. Tout ça, le colonel Bengono, un militaire hors pair, antiterroriste, parti à la retraite. Colonel Douraille, qui a passé le temps à combattre beaucoup. En fait, c'est quand les gens sont nantis d'une expérience incroyable qu'ils partent à la retraite. Entre nous, quand Larry King, vous le voyez aux États-Unis, présentateur jusqu'à 80 ans, Alain Belibi méritait d'aller se coucher à la retraite.
1: Du tout.
0: Hein?
1: Du tout.
0: Moi, là, je peux aller
1: ils
0: à la retraite.
1: Sont très nombreux qui ne devraient pas.
0: Léonard Châtelain
1: vraiment.
0: Est parti le toujours à la retraite. C'est-à-dire que c'est quand des gens sont bardés d'une expérience. Et vous avez des jeunes gens qui ont fait l'école, qui ont été dans les ONG internationales et qui ont 8 ans d'expérience, qui ont une expérience qu'on devrait capitaliser. Conséquence, tous nos jeunes partent au Canada. Les meilleurs généticiens de l'IRAD,
1: vraiment.
0: Après les avoir mis à la retraite à 55 ans, 50, ils sont partis au Kenya, ils ont des salaires d'1 million de francs CFA par
1: assure.
0: Mois. Oui. Parce que nous avons des réglementations qui ne correspondent à rien. À ce rythme-là, Romuald de Koumé va partir à la retraite très bientôt, alors qu'il est au top de son expérience et de sa performance.
1: Alors, Paul Stéphane, on a dans notre pays vu enfin, des personnes, des hautes personnalités qui ont accouché des enfants, envoyé ces enfants à l'école. Ces enfants sont sortis bas de diplôme, ils leur ont trouvé du travail, ils ont travaillé et ils sont allés en retraite et ces personnalités sont encore en poste. On explique ça comment dans notre pays?
2: Au Cameroun et comme dans plusieurs pays d'Afrique centrale, parce que mon analyse aura deux temps. Nous sommes dans ce qu'on appelle des gérontocraties, parce que la gérontocratie est une déclinaison de l'oligarchie, parce que l'oligarchie a plusieurs déclinaisons. Et la gérontocratie, c'est le gouvernement généralement des personnes qui ne sont pas jeunes. Je préfère utiliser cette expression pour être poli. Le gouvernement des gens qui ne sont pas jeunes. Mais sauf que la mesure du Gabon, en réalité, n'est pas la mesure indiquée. Ça, c'est parce que beaucoup de gens font des choses. Je vais vous expliquer justement.
1: Je vous en prie.
2: Parce que ce n'est pas ça le problème. Le problème, c'est de créer les emplois. Et dans la fonction publique n'est pas la création d'un emploi. Parce que les gens confondent. Quand on rentre dans ce qu'on appelle la gestion prévisionnelle des effectifs, des emplois et des compétences, quand on lance un concours en réalité de 10 personnes, c'est parce qu'on sait que dans 2 ans, 10 personnes doivent aller en retraite et ils doivent être remplacés. Ce qu'on a besoin, c'est de créer les richesses, c'est-à-dire créer les emplois. Ça veut dire que, par exemple, je m'attendais qu'on dise qu'au Gabon, on va implanter une usine qui fabrique désormais les cuirs dents. Là, on aurait créé les emplois. Parce qu'en réalité, là, on résout le problème à court terme. C'est une solution coloniale. C'est une solution coloniale. Ce qu'on veut aujourd'hui, c'est qu'on arrête d'importer ce qu'on ne doit pas importer. Et là, ça va créer les emplois et la richesse. Parce que mettez même l'entrée à la fonction publique à 45 ans. Est-ce que ça résout la question des emplois? Ça ne résout pas la question des emplois. Ça ne résout pas. Au contraire, ça augmente les charges en termes de sécurité sociale. Donc vous comprenez qu'en fait, ça c'est une mesure qu'on ne devrait pas prendre quand on veut véritablement résoudre le problème. Pour résoudre le problème, il faut arrêter, j'insiste, il faudrait que les États africains arrêtent d'importer. Et qu'on se concentre dans la création de la richesse. Et la création de la richesse passe par la création des emplois. Si on prend le cas du Cameroun, le Cameroun, c'est environ 400 000 fonctionnaires. Avec tous les diplômés que vous produisez chaque année, vous pensez que c'est en mettant l'entrée à la fonction publique à 40 ans que ça va résoudre le problème? Non. Vous allez plutôt vous rendre compte qu'en fait, parfois, les gens poussent des études très loin parce qu'il n'y a pas le travail. Dans les pays qui sont sérieux, généralement, on décide de beaucoup fréquenter parce que c'est même une vocation. Chez nous, on fréquente parce qu'en fait, on n'arrive pas à s'insérer. Dans les pays où il y a le travail, dès qu'il a son BPC, il fait une formation, il est intégré, il a ses 2000 euros par mois. Dès qu'il a son bac, il a une formation, il trouve son travail, il est intégré. Ça fait qu'en fait, ceux qui décident d'aller avec l'école loin, ce sont ceux qui ont vraiment l'amour de la recherche. Ça fait qu'on ne retrouve pas les aventuriers dans la recherche. Donc en réalité, c'est le défaut même d'emploi qui fait qu'on se retrouve avec des docteurs qui n'avaient pas d'ambition pour être docteur. Ça fait donc qu'en fait, ils se retrouvent là à être docteur, à attendre qu'un jour,
1: par défaut,
2: justement, Paul Biya lance un recrutement et qu'on le recrute justement à la fonction publique pour qu'il soit enseignant. Donc en réalité, pour moi, cette décision du Gabon, en réalité, j'ai envie de dire, n'est pas la véritable solution parce que ce qui est vrai pour le Gabon est vrai pour le Cameroun. C'est pour ça que je ne fais que faire un lien. Vous allez vous rendre compte qu'au Cameroun également, on a le même problème. Au lieu de résoudre le problème de façon structurelle, on le résout de façon conjoncturelle. Et après 5 ans, les mêmes problèmes nous rattrapent.
1: Alors Franck, le Gabon inspire le Cameroun?
3: Merci pour la question. Permettez déjà que je ressorte les causes ou alors la cause principale de la démarche au Gabon.
1: Oui.
3: Le premier élément est ceci, qu'on se retrouve avec une bonne frange de la population ayant obtenu des diplômes, une formation, une expertise, sans de l'emploi. Et on se dit qu'en rallongeant un tout petit peu la limite d'âge dans la possibilité d'accéder à la fonction publique, ça pourrait faire les affaires de ces jeunes. Ça, c'est le premier élément. Le deuxième élément, c'est comme une sorte de question que je me pose. Est-ce que nous ne sommes pas là vraiment dans une communication politique au niveau du Gabon? Parce qu'on sait que ces jeunes également, à tout moment, peuvent se transformer en projectiles. Vous voyez, il peut y avoir là de la communication politique. Et parlant justement du Cameroun, il y a un message que je veux passer aux jeunes Camerounais et à tous les Africains. Aucun État dans le monde, je dis bien aucun État dans le monde, n'est en mesure jusqu'ici de recruter tous les jeunes diplômés. Aucun État. D'ailleurs, il a dit au Cameroun, nous sommes à approximativement 400 000 engagés. Précisément, en 2024, on était à 384 900 agents engagés par l'État. Ce qui ne fait même pas 2% de la population camerounaise qui s'élève autour de 30 millions. Pourtant, la norme voudrait que l'État soit capable de recruter entre 10 à 15% de sa population. Mais nous ne sommes même pas à 2%. Et qu'est-ce qui explique ça, en fait? Première chose, c'est le manque d'emploi. Pourquoi il y a manque d'emploi? Parce qu'on vous dit qu'il y a manque de moyens. On fera simple. Et pourquoi il y a manque de moyens? Sans faire l'an de bois, c'est parce que la plupart des moyens parfois sont détournés. Et figurez-vous que vous êtes dans un pays où on vous dit que de 1997 à 2020, le Cameroun, c'est-à-dire au moins 14 milliards de francs CFA qui ont été détournés. C'est-à-dire que la somme détournée, elle est approximative à la dette connue du Cameroun. Avec cet argent, ne pouvait-on pas créer des entreprises publiques? Ne pouvait-on pas mettre sur pied des entreprises? Non, nous avons besoin en fait d'une administration incubatrice. Vous voyez, facilitatrice. C'est de ça dont nous avons surtout besoin. Donc si ça devrait inspirer les pays comme le Cameroun, je pense que l'État du Cameroun devrait également redéfinir, repenser en fait les politiques qui mènent à l'obtention des marchés. Et même mettre sur pied des commissions qui verraient à ce que les jeunes qui ont une certaine expertise et que l'État ne peut pas absorber, que ce soit ces jeunes qui soient privilégiés dans l'entrepreneuriat. Mais on sait tout ce qui se passe même dans le monde de l'entrepreneuriat. Ce sont des gens qui ont des salaires, qui ont des avantages, qui créent encore les entreprises écrans. Ils se partagent ça entre copains, entre cousins, entre copines. Pourtant, on a là des jeunes qui chôment et qui ont besoin en fait d'être appuyés, d'être assistés, d'être accompagnés. C'est pourquoi je parle de repenser en fait les politiques qui détermine en fait la manière par laquelle on obtient en fait un marché, on gagne un marché. Le chef de l'État a fait ce que l'on appelle la promotion de l'entrepreneuriat. C'est connu au Cameroun, c'est plus facile de créer une entreprise, une ça. Mais vous savez vous-même le chemin qu'il faut parcourir pour avoir un 4-9. C'est pas du tout facile, puisque je suis dans le domaine. Vous voyez? Or, pourtant, il y a des marchés. Mais les marchés, on dit souvent, c'est à tête chercheuse. Vous voyez, c'est-à-dire tel directeur se partage des marchés avec les membres de sa famille. Et c'est ça, en fait, qui crée le désordre. Parce que j'aurais dit, bien, quelle qu'en soit la force, la puissance d'un État, vous ne pouvez pas engager, recruter tous les jeunes diplômés. Au Cameroun, je suis certain qu'on a pratiquement 150 000 jeunes, voire même plus, qui toquent chaque année à la porte de l'emploi. Mais l'État n'a pas cette capacité, l'État n'a pas créé des cases d'éponge, en même justement d'absorber toutes cette expertise-là. Donc, ce qui fait qu'on devrait mettre également l'accent également sur l'entrepreneuriat, accompagner les jeunes. Vous voyez, vous créez une entreprise, vous êtes délaissé, on peut dire, à vous-même. Quand vous montez même les dossiers pour gagner un marché, il est vrai, il y a une nouvelle loi qui donne un an pour pouvoir, avant de commencer à payer les impôts. Mais vous n'êtes même pas certain qu'au terme de un an, vous allez faire rentrer 5 francs dans la caisse. Vous voyez? Donc, en fait, ce sont des choses qu'il faut voir. Ça doit inspirer l'État du Cameroun dans sa capacité à redéfinir des politiques favorables à l'absorption des jeunes. Mais j'aurais dit encore, on ne va pas absorber les jeunes uniquement à la fonction publique. Puisqu'au jour d'aujourd'hui, à l'heure actuelle, notre État n'est pas capable. Les milliards ont été détournés. On a mis dans les paradis fiscaux. Il y a des agendas bien précis par rapport à l'après, je peux dire, chef de l'État, ce qui fait que cet argent, on ne peut pas l'orienter en fait dans ce sens. Donc ce sont des réflexions que nous pouvons dégager comme ça et également interpeller les jeunes qui se rendent de plus en plus compte que l'État n'a pas le pouvoir, je dis bien à l'heure actuelle, de recruter tous ces jeunes. Dans une autre mesure, dans une certaine mesure, il faut se réinventer, il faut s'autodéterminer. Nous avons un minimum de savoir, savoir-faire, savoir-être, mais nous ne comptons pas fondamentalement sur l'État au regard des multiples responsabilités que nous avons. Parce que nous avons su, à un moment donné, nous réinventer. Et je pense que je dirai un mot là-dessus dans les minutes qui suivent.
1: Bien. Alors,
0: Vous avez des jeunes qui ont un master, une licence, ou des docteurs qui vendent le porc brisé, qui sont chauffeurs de taxi, etc. Et qu'est-ce qu'ils se disent toujours? Leur sentiment est lequel? J'ai raté ma vie. Je n'ai plus l'âge des concours. Il faut quand même une équité, un peu de justice et d'équité. Parce que quand vous êtes Camerounais, les grandes écoles prédisposent à ce qu'on appelle l'intégration directe à la fonction publique. Alors, vous suivez la radio, vous entendez que Kava Yege a mis d'un coup 8. Donc, ils sont bas. On a mis d'un seul coup 4. L'honorable tête, ils ont mis. Et ceux qui n'ont personne, hein, sont prédestinés à aller conduire le taxi, conduire la moto ou vendre le porc brisé le soir. Il vous souvient, le docteur qui faisait les beignets à l'entrée du campus de l'université de Tchang. Non, c'est une décision politique du président Oligui Nguema, mais c'est aussi un signal fort. Nos États, l'État du Cameroun doit croire en sa jeunesse, même si elle est âgée. Si vous avez des gens qui ont fait l'école, qui ont fait des études, que vous avez scolarisés, vous devez trouver le moyen de leur donner la possibilité. Vous savez, l'État ne devait pas se limiter, la fonction publique ne devrait pas se limiter à ces bureaux que nous voyons là. En Côte d'Ivoire, l'État a des plantations, l'État a des grandes fermes. L'État peut, parce que le besoin est grand, l'État peut avoir des usines, l'État peut créer des emplois diversifiés pour absorber cette jeunesse. Je vous rappelle encore que nos ONG ont des jeunes qui ont 36-40 ans avec une expérience incroyable. C'est une expertise. Si vous ne la prenez pas, les Canadiens vont la prendre. Chaque fois que vous mettez un médecin ici à la retraite, il part en Allemagne. Ou alors il part au Canada. Ailleurs, on a rallongé l'âge de départ à la retraite. Ces gars-là s'en sortent ailleurs. Nous avons des pays en friche. Nous avons tout à refaire, tout à transformer, tout à développer. Comment peut-on piétiner une expertise de jeunes, faire de lance de nos nations? Est-ce que c'est normal? Il faut réfléchir, il faut faire quelque chose. C'est un signal fort qui laisse croire qu'il y a des problèmes, mais il faut résoudre ces problèmes.
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1: Voilà, au 671 15 73 21, 640 61 38 42. Eh bien, pour apporter votre contribution, évidemment, n'est-ce pas, la thématique dégagée ce matin, nous parlons de ce Gabon-là, évidemment, n'est-ce pas, qui prolonge l'âge, eh bien, de sa jeunesse à pouvoir travailler, eh bien, pour la fonction publique. Allô, bonjour.
6: Allô, Gambil, bonjour.
1: Le roi Merlin, allons-y.
6: Je Tout à fait. Je dis bonjour à mes frères sur le plateau. Je salue également les auditeurs.
1: Merci
6: beaucoup. Grand Bill,
1: oui, grand.
6: Cette décision-là peut-être peut être appréciée de certaines personnes, mais moi, personnellement, je n'apprécie pas. Et comme on dit souvent, ce qui se passe dans la maison des poules peut se passer dans la maison des canards. Comme pour dire quoi, le Cameroun a tendance parfois à souvent couper certaines choses sans essayer de bien analyser avant de coller sa chemise. Mm-hmm. J'espère que nos dirigeants ne vont pas copier cela. Pourquoi ? Parce que, comme a dit Paul Sepamenonga, je partage largement ce qu'il a eu à dire. Cette affaire de fonction publique, c'est ça qui est en train de tuer le génie des jeunes africains et camerounais en particulier. Pourquoi ? Parce que tous les jeunes aujourd'hui sont en train de viser la fonction publique, en majorité. Ils visent la fonction publique, pourquoi ? Parce qu'à un certain moment, on a l'impression que c'est de la facilité. On ne veut pas réfléchir, dès qu'on a un examen et qu'on a des diplômes, allez directement, on vise la fonction publique. Granville, combien de bacheliers est-ce qu'on a en termes de nombre chaque année qui passe ? Combien de licenciés sortent de nos universités chaque année ? Alors que nous n'avons pas besoin forcément de cela pour pouvoir aller dans la fonction publique. Non, d'accord. On doit créer des entreprises de nos jours.
1: Merci, mon frère.
6: Créer de l'emploi et non chercher à mettre des jeunes dans la fonction publique.
1: D'accord.
6: C'est tout à fait meilleur.
1: C'est
6: l'agriculture en fait beaucoup pour dans ce domaine-là.
1: Merci mon grand. Merci d'être passé par là. Allô, bonjour.
7: Allô.
1: Le patriarche maréchal.
7: Biroc.
1: Je vous en prie.
7: Ben, je salue les experts en studio, Franck Manson, Paul Stéphane et Mbombo. Biroc.
1: Oui, grand.
7: Je l'ai dit sur le plateau de Yading Gelewi du mardi. Endogénisons-nous de par nos ressources naturelles que nous a gratifié l'Éternel en termes de formation, d'éducation, pour l'auto-emploi. Mais tu sais, une caste de gérontocrates népotiques du Grand Rassemblement a tué cette jeunesse. Parce que j'ai entendu le Mbombo parler du fer de lance de la nation. C'est un slogan creux et pompeux. Parce que, eux, en haut lieu, ils ont pratiqué la reproduction de l'élite politico-familiale. Si le père est président, l'enfant devrait suivre les traces de son père. Si bien que chez nous aussi, l'initiative salutaire du côté du Gabon. Bonne émission.
1: Merci mon grand, merci pour cette contribution ce matin. Allons-y, de l'autre côté, bonjour. Allô?
8: Oui, bonjour.
1: Bonjour, Constant.
8: Oui, je le répète au penseur radiophonique Roger Thiek et le président Menonga. Que vous accompagne aujourd'hui. En réalité, Binzolok, on ne peut pas tenir le discours de ce que la fonction publique, c'est pas important, et tout, il faut créer des entreprises. Les entreprises, c'est important. La fonction publique aussi, en même temps, est importante. Sinon, il faut donc tout simplement demander de suspendre dans notre système éducatif. Parce que notre système éducatif, aujourd'hui, voudrait qu'on ait des diplômes et qu'on travaille. Les gens dont sont à l'école, pourquoi ? Il faut bien travailler, mais vous avez des grands-pères en fonction, 30 ans, 40 ans ministres, les directeurs généraux, 30 ans, 40 ans, ils sont convaincus que c'est leur société. Tous les enfants sont nés parents qui étaient directeurs. Ils sont sûrs que c'est la société de leur père. Mais tous ces grabataires-là, ils nous servent donc à quoi ? Si les jeunes ne peuvent pas sortir et travailler. Si on continue à dire que non, la fonction publique, ce n'est que pour ces vieux-là et que les autres partent chercher le travail, comme souvent le chef d'État dit, non, allez cultiver, allez au champ, pendant que moi, je fais 100 ans au pouvoir et tout comme ça. Mais vous pensez donc qu'on a donc une république où il n'y a que les premiers qui vont rester là toute leur vie. Mais il faut penser aussi que les jeunes ont des expertises. Alors, ils sont allés à l'école, ils ont eu la bourse, ils ont de quoi apporter comme expérience dans la société et à la fonction publique. Donc, il faut recaler cela et savoir que non, la fonction publique appartient aussi aux jeunes. Maintenant, créer des emplois aussi, créer des sociétés, parce qu'un pays aussi ne peut pas fonctionner uniquement la fonction publique. Mais sachez donc qu'il n'y a rien qui va être banalisé, il n'y a rien qui va être fragilisé, parce que quand vous fragilisez, ça permet aux vieillards de rester là-bas à vie et de dire que non, c'est le patrimoine de leur père ou bien de leur mère. Donc, pensons à toutes ces factions-là. C'est important pour une république, la fonction publique et le privé.
9: C'est important.
1: D'accord, merci. Merci mon grand, merci pour cette contribution ce matin. Allô, bonjour. Allô, bonjour. Allô, bonjour.
10: Bonjour, monsieur Bilder.
1: Oui, le patriarche Tegia.
10: Oui, bonjour à tes panélistes.
1: Je vous en prie.
10: Ah, pour ça, on connaît. C'est les apprentis sorciers qui pouvaient prendre 45 000 emplois dans les secteurs productifs qui étaient financés par la coopération française pour les transformer en 45 000 emplois dans la fonction publique. 25 000 fonctionnaires, 15 000 gendarmes, 15 000 policiers, 15 000 militaires, et ceci, cela. Et puis, on nous la banque des PME à la place de Agribank que le chef de l'État avait créé. Mais comme il avait mis la caution, on avait mis la caution dans une banque dont on ne citera pas le nom, eux, ils ont commencé à dire que Agribank, c'est eux. Voilà où les apprentis sorciers nous ont mis. Maintenant, il n'y a plus d'argent pour payer des fonctionnaires. La banque des PME, au lieu de faire financer des entreprises PME, ils sont partis financer des constructions publiques. Et quand maintenant, ils ont vu qu'il n'y avait pas les garanties, la dame qui gérait ça, elle a envoyé l'argent au Canada et elle a subi au Canada. C'est les mêmes qui avaient bloqué le dossier du chef de l'État le 22 décembre 2008 avec Agribank qui sont partis signer. Et aujourd'hui, il n'y a plus rien. Donc, si vous croyez que vous allez mettre le financement du secteur privé en jeu pour vous concentrer sur le financement des fonctionnaires, des militaires, de ceci, cela, on vous dit non. Il y a un taux de recrutement dans la fonction publique que l'économie de production peut supporter. Or là, ce n'est pas le cas. Après, on nous a inventé des balances entre la douane et le paiement de la fonction publique pour se réveiller aujourd'hui.
1: Oh, c'est dommage. Bon, il est parti, malheureusement, brutalement. Allô, bonjour.
11: Oh, la menace du micro.
1: Oui, ce grand garçon, comment vas-tu, mon grand JB?
11: Il faut se mettre la table.
1: Ça fait plaisir. Je t'écoute, mon grand.
11: Bonjour à l'équipe technique et Rich Panel qui t'accompagne.
1: Je vous en prie.
11: Ils disent, on contourne même trop pour rien. Nous, on ne veut même plus travailler à la fonction publique là. Si on ouvre même le banc dedans, il ne fait pas le concours là. Ils sont en train d'aller prendre 300 milliards avec les mises. Ils ne vont pas mettre ça dans la production. Hein. Ils vont mettre ça dans la gestion de l'État. C'est-à-dire qu'ils vont envoyer une quantité pour les militaires ou nos autres, une autre quantité à ceux de l'extrême nord, comme Boko Haram, Mangoma, de l'autre côté-là. Et le reste pour payer les fonctionnaires et les fêtes, 20 mai et tout ce qui suit là. Et les 300 milliards vont finir gratuitement comme ça pour rien. Alors que les mêmes 300 milliards, divisons même au milieu. Vous gardez 150 milliards pour le budget de fonctionnement comme vous avez prévu. Vous investissez 150 milliards dans l'agriculture. Quand je dis agriculture, là, ce n'est pas le film qu'ils appellent dans nos villages, là, l'Égypte. L'Égypte ne pèse rien comparé à une mairie. Quand un maire d'une communauté, je dis du n'importe quoi, mon loulou se lève, il vient peut-être dans une banque comme Renapro Finance. Il veut un financement peut-être de 15 ou 10 milliards. Même si le même, la mairie de Mulundu va continuer à exister. Le chiffre, c'est quoi à la portée d'une mairie quand il faut faire un emprunt dans une banque. C'est les mairies qui nous des champs et nous, on travaille dedans. Ils nous payent. Nous sommes affiliés à la CNPS. Production, transformation, commercialisation sur le plan local et international. Il faut aller à droite de ce lot-là. Et avec ça, les gens de ça, voilà.
1: Bon, JB, merci. On ne s'est pas vu. Allô, bonjour.
9: Bonjour.
1: Oui, c'est
9: Papa
1: François.
9: Bonjour à tout le monde qui est avec vous.
1: Je vous en prie.
9: Je peux dire, je ne pas vous le rappeler. Comme Gabon, on a renouvelé, je peux dire, c'est l'âge de recrutement de la jeunesse. Est-ce qu'on a dit au Gabon qu'on a refusé la création des usines, des entreprises? Est-ce qu'on a interdit? Est-ce qu'au Cameroun, on relève ce cas et on crée des usines maintenant? Ces jeunes ne seront toujours pas employés? Comment je vois dire les vraiment, ça me fait mal, je ne comprends pas parfois. Et vous savez, quand un vieux, et tu vieux, quand tu fais la fonction publique, celui qui a été recruté par exemple en 66, il a 60 ans. Vous connaissez son salaire maintenant? Son salaire est doublé. Parce qu'il y a la prime d'ancienneté de 2% par an. Qui va atteindre 100% et le salaire est doublé, ça fait double dépense. Vous le connaissez, ces parents qui recrutent leurs enfants qui partent à la retraite avant eux. Vous avez calculé, vous avez trouvé que pas de l'argent qu'on continue à mettre dans les poches et qui devait aider peut-être 10 jeunes, 20 ans, jeunes, 100 jeunes, même pas toi.
1: Merci. Merci beaucoup.
9: Il a dit qu'il relève le niveau de l'âge de recrutement. Moi, je dis que c'est une bonne chose pour ces jeunes qui prennent avec les diplômes et qui ne quittent pas à la retraite sans travailler.
1: Merci.
9: Qui les récite et que le Cameroun puisse
1: s'occuper. Merci, mon grand. Merci beaucoup, Papa François. Merci pour cette contribution. Alors, les gars, pour sortir de cet entretien ce matin, alors, qu'est-ce qu'on va retenir, Roger?
0: Paul Stéphane a dit qu'un État ne se contente pas de la fonction publique, tout simplement, en termes de bureaux.
1: Bien sûr.
0: Ce pays avait la sautuque. 200 bus à Yaoundé, 200 bus à Yaoundé. Voilà, c'était des. Ce pays avait la Camship. Moi, j'ai connu Louis Paul Modazé, directeur commercial de la Camship, et puis directeur commercial de la Camer. Le ministre, là. Bon, l'État avait des sociétés diversifiées dans le domaine du bois. Aujourd'hui, c'est la transformation. On peut avoir des sociétés dans le domaine du bois. On peut avoir des sociétés pour les minerais,
1: la transformation de tomates,
0: des tomates, voilà, etc. Il faut créer, en créer pour s'occuper de cette jeunesse.
1: Absolument.
0: Un État ne doit pas négliger sa jeunesse. Comme il a dit, ce sont des bombes ambulantes.
1: Absolument.
0: Ces gars-là, désœuvrés, assis comme ça, les diplômes dans la poche, risquent d'être plus nuisibles que voulu. C'est-à-dire que la demande est là.
1: Oui.
0: Leurs cris nous parviennent. Il faut formuler des solutions. Le pays est à transformer. Il y a tout à faire et à refaire ici. C'est tout.
1: Franck.
3: Oui, en fait, mes propos ne vont pas s'éloigner de ceux du directeur. Hein. Mais seulement, il y a un élément important qui me paraît fondamental. L'État doit veiller, justement, à la transformation des mentalités des jeunes. Pourquoi? Parce que ce n'est pas toujours un jeune diplômé qui est en même, en termes d'attitude et d'aptitude, de jouer un rôle au sein de l'administration. Parce que quand vous interrogez ces profils, vous avez des gens qui ont des diplômes là, mais qui sont des vagabonds sexuels.
1: Ah, ça c'est clair.
3: Qui sont des alcooliques, qui sont cupides.
0: Vous leur avez donné quoi?
3: Vous voyez, je suis parfaitement d'accord, mais il faut lever cet angle-là. C'est ce qui explique le fait qu'on a la corruption ambiante aujourd'hui dans notre administration.
1: Voilà.
3: Ah, vous voyez, ça veut dire qu'au-delà de ce que vous recevez en termes de savoir-faire, l'accent particulier doit être mis sur le savoir-être. Un savoir-faire et un savoir sans savoir-être voué à l'échec.
1: D'accord.
3: C'est ce qui explique la corruption que nous avons. Et je redis encore aux jeunes, tous les jeunes, ils ont un potentiel inouï qui sommeille. L'homme est esprit, Bill. Si vous prenez conscience que vous êtes esprit, vous êtes au-dessus de tout. Je vous le jure comme ça. Et c'est un lien avec une question intéressante que vous avez posée à Paul Stéphane. Permettez-vous de demander, qu'est-ce qui explique le fait qu'il y a certains vieux qui sont là, mais pourtant les enfants? C'est tout simplement parce que les gens se définissent à partir de la fonction sociale. Ça veut dire qu'on pense que l'on est quand on est en poste.
1: Oui.
3: Et on traîne donc libérer le poste parce qu'on considère que
1: Tout est fini.
3: Et terminé. Or, quand vous allez de l'autre côté, vous voyez, quand quelqu'un n'est plus prêt, il n'est plus ministre. Parce que ce sont des consciences spirituelles formes. Ils sont là, ils sont influents. Exactement. Parce qu'ils se définissent à partir d'une base spirituelle.
1: D'accord. Merci beaucoup, Paul Stéphane.
2: Oui, je vais simplement sortir en disant ceci. Quand vous faites les recherches, on vous

0: grand moulin, aucune banque française ne pourra la financer.
1: C'est clair.
0: Parce qu'en fait, la banque saura quand vous voulez tuer les emplois en France. Donc l'État doit s'appuyer sur les microfinances pour financer l'entrepreneuriat qui va nous sortir de l'impôt substitution. Parce qu'il n'y a que les établissements financiers endogènes qui sont capables de financer de tels projets. Si vous avez un projet aujourd'hui qui consiste à fabriquer les cure-dents, aucune banque chinoise ne financera un tel projet. Parce qu'ils seront conscients que vous allez tuer l'industrie chinoise qui produit les cure-dents. Donc, que nos gouvernants travaillent avec nos micro-établissements qui font dans la finance pour que ces établissements de microfinance soient véritablement les leviers qui vont financer la création de la valeur et même de la richesse.
1: Mesdames, messieurs, vous comprenez que, en fait, c'est ici que prend fin donc cet écombat royal de ce lundi. Eh bien, nous en sommes arrivés pratiquement, n'est-ce pas, au 10e jour du mois d'août de l'an 2026. Eh bien, ce fut un énorme plaisir. Naturellement, dans les minutes qui viennent, eh bien, nous serons rendus, évidemment, n'est-ce pas, au journal de 12 heures. Et ce journal, évidemment, n'est-ce pas, pour aujourd'hui, celui qui se trouve à la présentation du journal, elle nous sera présentée tout à l'heure, n'est-ce pas, par Roger.
2: Bien sûr. On attend de voir ce visage-là qui va rentrer ici.
1: L'actualité, il faut dire qu'elle est quand même assez dense.
2: Oui, tout à fait. Elle est dense. Mm-hmm. Le président de la République est toujours à l'étranger. Moi, j'ai vu une photo de lui à Genève, en train de marcher à pied. Forcément que peut-être qu'il
1: c'est une forme de rééducation.
2: Rééducation après l'opération. Mm-hmm. J'ai vu. Ils l'ont filmé, les Camerounais de là-bas.
1: J'ai vu.
2: En train de marcher un peu, non loin de sa voiture.
1: Ça fait du bien.
2: Bon, il est là. Moi, j'ai vu la photo.
1: C'est-à-dire que son retour est imminent.
2: Forcément. Alors, Flora Ngoyam, c'est la grande voix de radio qui, ce lundi encore, va se faire le devoir de donner les nouvelles les plus importantes de la journée dans le cadre du 12 heures de Royal FM. Flora Ngoyam, bonjour, bienvenue dans ce studio. Quelles sont les nouvelles du jour?
3: Merci beaucoup. Bonjour, Roger Kiek. Bonjour également à Bizeroc ainsi qu'à vos invités.
1: Merci
3: sur le plateau.
1: Frère.
3: Idem pour les auditeurs et internautes de Royal FM. Vous l'avez souligné, le 12 heures de ce midi, on va parler santé avec une question. Pourquoi les saisies de médicaments de la rue ne tordent pas le cou aux acteurs de ce secteur? La question, on va la poser à un syndicaliste de la santé. Un autre phénomène qui nuit à la santé des Camerounais en ce moment même, c'est le retour des poubelles dans plusieurs quartiers de la ville de Yaoundé. Quelques-uns vont d'ailleurs s'exprimer dans ce journal. Et puis en sport, on parlera de cette double qualification du Cameroun pour les demi-finales de la CAN féminine Maroc 2026 et pour le mondial de la catégorie en 2027 au Brésil après naturellement, leur victoire face au Nigeria, c'était hier pour le compte des quarts de finale.
1: Merci beaucoup, chers auditeurs, d'avoir été des nôtres tout au long de cette matinée. Merci de vous avoir prêté de votre attention. Merci également, n'est-ce pas, à l'équipe de production qui était composée ce matin de Romuald Ekouma, la technique, derrière les caméras, Brian Bida, coordination centrale du Roger Kiek de Kiki, avec à la conception et supervision générale, le révérend pasteur Vissa, Emmanuel Noël. Franck, tu reviens quand tu veux.
4: Bien entendu. Hein,
1: le frangin, tu reviens très vite.
2: Merci.
1: On se dit
2: merci.
1: Qu'on ne s'est pas vu. Paul Stéphane,
5: très bien.
1: Très belle cravate. Mesdames, messieurs, j'étais là, je suis parti. Alors, on ne s'est pas vu.

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0: Il est midi.
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0: Mesdames, messieurs, bonjour, bienvenue au journal sur Royal FM. D'abord, les titres. Peut-on constater la vacance du pouvoir au Cameroun sans la nomination d'un vice-président? La question vient d'être soumise au Conseil constitutionnel par Paul-Stéphane Menunga. Dans sa requête, le politologue souligne des incohérences dans l'articulation des dispositions relatives à la vacance de la présidence de la République et au rôle du vice-président. Yaoundé en peste, le constat est des citoyens qui font face depuis quelques semaines au tas d'immondices qui jonchent les rues de certains quartiers. Entre insalubrité et risque sanitaire, ces derniers expriment leur ras-le-bol dans cette session d'information. Et puis sport, Cannes féminine Maroc 2026, double qualification pour le Cameroun. En battant le Nigeria hier en quart de finale 1-0, les Lions indomptables accèdent en demi-finale et obtiennent par la même occasion leur passe pour le prochain mondial féminin au Brésil, nous dira Eric Christian Kwam dans la page des sports. Voilà pour le sommaire. Mesdames, Messieurs, merci de préférer nos antennes pour vous informer et de la politique en levée de rideau de cette session d'information. Absence prolongée du chef de l'État, le Conseil constitutionnel peut-il constater l'empêchement définitif du président de la République sans la nomination du vice-président de la République, censé saisir la haute juridiction en cas de vacance de la présidence de la République? Ces observations sur les incohérences dans l'articulation des dispositions de la Constitution et de la loi portant organisation et fonctionnement du Conseil constitutionnel viennent d'être soulevés par le politologue Paul-Stéphane Menunga, approché par l'éditorialiste et chef d'ex-politique Jean-Marie Anaba.
1: Conformément aux dispositions de l'article 6, alinéa 5 de la Constitution, le Conseil constitutionnel constate l'empêchement définitif du président de la République. Le Conseil constitutionnel est saisi à cet effet par le vice-président de la République selon l'article 38 nouveau de la loi portant sur son organisation et son fonctionnement. Que faire donc lorsque le poste n'est pas pourvu, comme c'est le cas en ce moment? Paul-Stéphane Menunga, politologue.
2: L'article 38 alinéa 1 prévoit également que le président adresse sa lettre de démission au président du Conseil constitutionnel et au vice-président de la République. Là encore, nous posons une seconde question au Conseil constitutionnel et à son président. Quelle est la procédure applicable lorsque le vice-président n'est pas nommé et que le président de la République souhaite démissionner?
1: Dans une démarche républicaine, le politologue décèle une incohérence entre les dispositions constitutionnelles et la loi portant organisation du Conseil constitutionnel, d'où la saisine de la haute juridiction.
2: Dans l'hypothèse où la présidence de la République deviendrait vacante, alors que le poste de vice-président n'est pas pourvu, quelle autorité est juridiquement habilitée à saisir le Conseil constitutionnel pour permettre à celui-ci de constater la vacance et d'assurer la mise en œuvre du mécanisme constitutionnel de succession?
1: En attendant la réponse à ces observations, le politologue Paul-Stéphane Menunga précise qu'il ne s'agit pas de remettre en cause les textes adoptés et promulgués, mais de mettre en lumière une incongruité entre deux dispositions désormais applicables et d'intégrer leur articulation pratique.
0: Journée internationale de la jeunesse, en prélude à la célébration le 12 août prochain, les jeunes leaders reçoivent des rudiments pour améliorer leurs capacités. C'est au travers d'un atelier prévu ce lundi dans la salle des conférences du stade Omnisport de Yaoundé. C'est sous la présidence du ministère de la Jeunesse, Mounouna Futsou, et pour plus de précisions en direct du site, nous retrouvons notre reporter Anne-Elisette Ambassa.
3: Plus d'une cinquantaine de leaders dans l'entrepreneuriat jeune et même d'associations prennent part à cette rencontre ouverte à eux afin de renforcer leurs capacités dans leurs domaines respectifs. Pour cette édition, la 27e, le thème retenu par l'ONU est le suivant. Différentes réalités, aspirations communes. Selon l'Organisation des Nations Unies, même si les jeunes vivent des réalités différentes selon les pays, leurs aspirations sont les mêmes. dignité, opportunité, participation, travail décent, éducation de qualité et avenir durable. Les encadreurs de mouvements de jeunesse et bien d'autres cadres du ministère de la Jeunesse et de l'Éducation civique, ainsi que ses délégations, et bien sûr Augustin Bala, maire de Yaoundé 5, sont aussi présents dans cette salle de conférence du stade Omnisport de Yaoundé, où reste très attendu le mot d'ouverture du Minjek Mounouna Futsu à cette cérémonie. Le lieu peut être de rappeler qu'à l'édition 2025, le ministre de la Jeunesse avait mentionné l'engagement de l'État face à la situation des jeunes à travers la nouvelle politique nationale de la jeunesse. Annie-Lisette Ambassa, Royal FM.
0: 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Yaoundé, ville poubelle. Depuis plusieurs semaines, les populations de certains quartiers côtoient des tas d'immondices qui mettent à mal leur mobilité et leur santé. Écoutons leur ras-le-bol dans ce reportage de Dorine Bimi.
4: Ça ne sert à rien même de parler sur ça. Nous-mêmes, on est fatigués de ça. C'est récurrent l'affaire des ordures. C'est-à-dire, les maires nous voient, les maires de la ville voient tout ce qui se passe dans la société, mais ils s'en fichent.
5: Ce sont de nombreuses frustrations et colères que de nombreux habitants dénoncent face à l'insalubrité devenue chronique.
4: On ne sait pas pourquoi on les vote à chaque fois. Je ne sais pas s'ils ont leur place même dans la société. Moi, en tant que motoman, je vois un arrondissement comme ça. Je vois la ville de Yaoundé comme ça. C'est déplorable.
6: Parfois même, là où il y a même les petits, quand on a fait même les petits hangars, on rend même l'endroit là propre. On nous chasse et après ça revient la poubelle.
7: On a toujours été confronté à ces difficultés-là. Il y a déjà plusieurs sociétés qui sont là, mais jusque-là, ça a été continué à dominer. Moi, on ne comprend pas le
8: coup. C'est la mère qui doit s'en charger, qui fait circuler les ordures. Moi, je vais vous dire quoi, c'est la mère de nous.
5: Et ce détachement ou cette indifférence souvent causée par le manque de temps face aux difficultés du quotidien illustre bien comment l'omniprésence des immondices finissent par devenir un décor invisible pour certains.
9: Il faut que j'ai au moins prêté attention pour avoir une idée. Lesquelles on ne s'attarde pas. Bon, pour avoir un point de vue sur un truc que tu n'as pas prêté attention. C'est... Non, il y a, c'est vrai, c'est qu'il y a les ordures, mais seulement je ne me suis pas attardé là-dessus. Donc...
5: Comme dans plusieurs autres quartiers de la capitale, Biémassi, Montée Blanche, entre autres, l'urgence ne se mesure plus seulement à la hauteur des montagnes d'ordures, mais à l'attente d'une population qui se meurt.
0: Dorine Mbimi, reporter à la rédaction centrale de Royal FM. Un autre phénomène qui a la peau dure, c'est celui de la vente des médicaments de la rue. Une opération coup de poing de la Légion de gendarmerie du centre a permis de saisir une centaine de cartons de médicaments vendus illicitement. C'était vendredi au quartier Odia, dans le 4e arrondissement de Yaoundé. La situation remet au goût du jour la récurrence des pharmacies de rue, malgré la répression. Vous tentez d'ailleurs une explication avec un expert, Francine Ateba.
10: Bien qu'interdits et régulièrement saisis, les médicaments de la rue ne disparaissent pourtant pas. Quartier, marché, ils sont partout. Sylvain Nga Onana, syndicaliste de la santé, revient sur les raisons de ce commerce illégal qui perdure.
11: C'est une lutte assez âpre contre parfois des firmes et des connexions assez fortes. Donc on est saisi aujourd'hui, qu'on en saisisse encore demain, les bandits, les personnes tapies dans l'ombre qui passent le temps à contrefaire les produits vont continuer à exister.
10: Pour le spécialiste, on est face à un problème de mentalité qui dépasse les frontières du Cameroun et qui nécessite une sensibilisation de grande envergure, car ces médicaments vendus dans la rue tuent.
11: C'est un problème moral. La contrefaçon n'existe pas seulement au Cameroun. Ce n'est pas pour justifier ce qui se passe actuellement, mais il s'agit d'abord d'un problème moral. Le médicament de la rue, c'est ceux-là qui veulent se faire de l'argent en proposant des produits de qualité douteuse.
10: Pour éradiquer ce fléau, l'ESPER propose.
11: Il faut que les chefs de terre, préfets, sous-préfets, gouverneurs, décident d'utiliser les forces de l'ordre afin d'éradiquer ces pharmacies de la rue, ces médicaments de la rue.
10: Entre précarité, manque d'accès aux soins et forte demande, le commerce illégal de médicaments a encore de l'avenir. La répression seule ne suffit pas. Il faut s'attaquer aux problèmes de fond, selon le syndicaliste de la santé.
0: Et l'État du Cameroun, conscient des pertes financières causées par certaines activités illicites et autres défis d'ordre divers, se met en mode prévision. Le document de programmation économique et budgétaire 2027-2029 vient d'être élaboré par le gouvernement camerounais. Selon le ministre des Finances, ces prévisions reposent sur un accord avec le Fonds monétaire international. L'absence d'un programme économique et financier avec l'institution de Bretton Woods constitue un risque majeur pour la soutenabilité des finances publiques à moyen terme. Yannick Nguerewi est éditorialiste et chef d'ex-économie.
12: Les propos du ministre des Finances laissent croire que le Fonds monétaire international est en mission salvatrice dans notre pays. Conditionner les budgets à venir l'année 2027 et 2029 à un programme du Fonds monétaire international, c'est passer un message selon lequel les institutions de Bretton Woods ont l'objectif notamment de faciliter la tâche à notre pays. Vrai ou faux, la réponse de l'économiste Edmond Kouyaté.
13: Le pourquoi de ces institutions, le comment de ces institutions, le par qui de ces institutions et le pour qui de ces institutions. Alors la première question évidemment c'est par qui. Est-ce que ces institutions sont nées à la suite d'une réflexion profondément panafricaine? À cette question ça va nous renvoyer à une autre, évidemment la réponse c'est non. Quand on répond à cette question, la seconde, c'est pour qui, évidemment. Ceux qui sont à l'origine d'une création ont certainement un agenda qu'ils ont défini. Ils ont défini un agenda qui leur est propre. Même si de manière apparente et superficielle, ils affichent un autre agenda, ils affichent des objectifs, il reste que, au fond d'eux, ils savent pourquoi ils ont créé cette chose-là.
12: Le programme économique et financier du Fonds monétaire international que sollicite le Cameroun vaut près de 300 milliards de francs CFA, une dette qui malheureusement n'est pas destinée au financement de la production locale. C'est à ce niveau que Stéphane Kouam, économiste entrepreneur, exprime son désarroi.
14: Le problème, à mon avis, c'est surtout qu'est-ce qu'on fait avec, c'est-à-dire combien, quel pourcentage est attribué, par exemple, à la production. Quand on entend que sur les 1000 milliards environ de l'augmentation du budget, 50 milliards sont pour constituer le fonds spécial alloué aux femmes et aux jeunes, on se dit que c'est largement insuffisant. C'est largement insuffisant. Les gens n'ont pas encore intégré à quel point c'était important de suivre cette priorité-là, la production.
12: Pour rappel, le déficit budgétaire de l'année à venir au Cameroun est estimé à 1 018 milliards de francs CFA selon les projections. Les réflexions autour d'un nouvel accord avec le Fonds monétaire international ont cours en ce moment malgré le désaccord FMI Banque des États de l'Afrique centrale autour du financement de la production en zone CEMAC.
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0: Dans la chronique culturelle du lundi, le 8 août 1914, cette date est marquée par l'assassinat de plusieurs grandes figures de la résistance et nationalistes camerounais par les Allemands. Rappel mémoire, Jean-Jacques Foucault, chroniqueur culturel.
16: Le 8 août 1914, alors que l'Europe s'embrasait dans la Première Guerre mondiale, le Cameroun vivait une tragédie qui allait marquer son histoire à jamais. Ce jour-là, plusieurs grandes figures de la résistance furent exécutées par l'administration coloniale allemande. Rodolphe Douala Mangabel, roi du clan Bell, pendu à Douala, aux côtés de son secrétaire et compagnon de lutte, Adolphe Gossodine. Martin Paul Samba, officier devenu nationaliste, fusillé à Ebolova, et Madola Mandimale, chef supérieur des Batanga, exécuté à Kribi. Ces hommes, chacun à leur manière, incarnaient la volonté de défendre la terre, l'identité et la dignité des peuples camerounais face à la brutalité coloniale. Leur combat s'inscrivait dans un contexte précis. Les autorités allemandes avaient décidé d'exproprier les Douala de leurs terres riveraines pour les céder à des colons. Mangabel et Gossodine dénoncèrent cette injustice par des lettres, des pétitions, des mobilisations. Ils firent appel au droit, à la raison ou à la justice, mais leur courage fut sanctionné par un procès expéditif où l'accusation de trahison servit de prétexte à une condamnation déjà écrite. Martin-Paul Samba, formé par l'armée allemande, avait choisi de transformer son savoir militaire en arme politique. Il rêvait d'un Cameroun libre et son engagement lui a valu la fusillade. Madola Madimale, lui, défendait l'autonomie de son peuple Batanga, refusant de plier devant l'arbitraire colonial. La répression fut implacable, mais elle ne fit que semer les graines d'une mémoire indestructible. En exécutant ces figures, le colonisateur pensait effacer la contestation. Il a au contraire gravé dans l'histoire les premiers jalons du patriotisme camerounais. Leur mort n'a pas seulement marqué une page sombre, elle a ouvert un chapitre de conscience nationale. Aujourd'hui encore, leur mémoire est honorée à travers des cérémonies comme le Tété Combo, célébration mémorielle qui rappelle chaque année le prix du sang versé pour la liberté. Monuments, rues et écoles portent leur nom, inscrivant leur héritage dans le quotidien des Camerounais. Ces commémorations ne sont pas de simples rituels, elles sont des actes de transmission, des moments où l'on rappelle aux générations présentes que la dignité ne se négocie pas, qu'elle se défend, parfois au prix ultime. Dans un Cameroun encore traversé par des débats sur la terre, la justice et la mémoire des martyrs du 8 août 1914 sont des repères, des phares qui éclairent le chemin vers une société consciente de son histoire et de ses valeurs. Leur sacrifice est une leçon. La liberté exige parfois le sang, mais elle nourrit toujours l'espérance d'un avenir commun. Le 8 août n'est donc pas seulement une date de deuil, c'est une pierre angulaire de la conscience nationale, une invitation à méditer sur la valeur de la mémoire et de la force de la solidarité. Ainsi, en évoquant Rodolphe Douala Mangabel, Adolphe Ngossodine, Martin-Paul Samba et Madola Madimale, nous ne racontons pas seulement une tragédie coloniale, nous célébrons des vies offertes en héritage, des voix qui continuent de résonner dans nos luttes contemporaines. Leur courage nous rappelle que l'histoire n'est pas un musée figé, mais une source vive qui irrigue nos combats présents. Et chaque 8 août, en se souvenant d'eux, le Cameroun réaffirme que la mémoire est une arme, que la dignité est une conquête et que la liberté, même lorsqu'elle coûte la vie, demeure le plus précieux des biens.
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0: Et c'est en quelques notes préparées par Modeste Bontinkwe, chef d'ex international et chroniqueur sociopolitique. D'abord en actualité, la Russie affirme avoir abattu 456 drones ukrainiens dans la nuit du dimanche à lundi lors d'une attaque qui a visé une quinzaine de régions russes et la Crimée annexée. Au Tartastan, voilà, des sites industriels et civils, notamment des infrastructures pétrolières et pétrochimiques, ont été touchées, faisant 13 morts et 39 blessés, selon les autorités locales. Une femme a également été tuée dans la région de Belgorod. En Ukraine, frappes russes ont fait donc 6 morts, donc 5 dans la région de Kharkiv et un autre dans la région de Kherson. Ces échanges de frappes interviennent alors que les efforts diplomatiques restent dans l'impasse, plus de 4 ans après le début de l'offensive russe à grande échelle.
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0: Au Soudan, le pape Léon XIV appelle à l'ouverture des couloirs humanitaires, notamment dans la région de Kordofan, pour permettre aux civils de fuir les combats et accéder à l'aide. Après la prière de l'Angélus dimanche, le souverain pontife a également exhorté la communauté internationale à soutenir les efforts en faveur d'un cessez-le-feu immédiat. Le Soudan est plongé dans la guerre depuis avril 2023 entre l'armée du général Abdel Fattah al-Burhan et les paramilitaires des forces de soutien rapide du général Mohamed Adam Dalgo. Le conflit a provoqué une grave crise humanitaire et alimentaire. Au Nigeria, plus de 300 personnes enlevées lors d'attaques distinctes ont été libérées par les forces de sécurité. Parmi elles, 163 personnes kidnappées en février dans l'état de Kara et 145 autres principalement enlevées dans l'état voisin du Niger. Les otages retenus pendant plusieurs mois dans une forêt ont été secourus grâce ou selon le président Bola Tinubu, au renseignement et à une meilleure coordination des services de sécurité. Cette opération intervient alors que les enlèvements contre rançon restent un défi majeur dans le nord et le centre du Nigeria.
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0: C'est avec l'éditorialiste et chef d'export, Eric Christian Kouam, bonjour.
17: Bonjour Florent Gouyan.
0: FECA Cricket, les finales de la Coupe du Cameroun se sont disputées ce week-end.
17: Et chez les dames, Academy Cricket Club de Douala, battu en finale, Coupe Pioneers Lady Cricket Club de Yaoundé par 72 rounds contre 51. Et à monsieur, c'est Tieta Cricket Club de Bamenda qui s'est imposé devant Trail Blazer Cricket Club de Yaoundé, 101 rounds contre 59. À l'issue de ces finales de Coupe du Cameroun de cricket, écoutons le président de la FECA Cricket, Victor Arbosso.
18: En tant que président opérationnel de la fédération, ce n'est pas fin de saison en tant que tel, entre guillemets, puisque nous sommes en train de suivre un organigramme et la planification qui nous a été instruite par la tutelle, le ministère des Sports, Éducation, Physique. Et on a lancé dès le début de l'année, nous sommes en train de clôturer aujourd'hui selon cet organigramme. Donc on peut dire entre guillemets c'est la fin de saison avec cette Coupe du Cameroun. C'est intéressant et ça s'est bien terminé.
0: Afrobasket U18, le Cameroun se comporte bien du côté d'Abidjan.
17: La sélection masculine du Cameroun est venue à bout du Rwanda ce week-end sur le score de 76 points contre 58. Les Lionceaux de la balle orange ont pu valider leur deuxième victoire dans ce tournoi, une victoire qui était impérative selon l'expert FIBA, Yves Tiala.
19: C'est un match qu'il fallait remporter pour passer en tête du groupe en attendant le dernier match lundi à 17h qui permettra de départager le Cameroun et le Sénégal puisque les deux équipes ont gagné leurs deux premiers matchs et donc ça sera le match pour prendre la tête de la poule et on sait que ces enjeux sont importants parce que pour les quarts de finale on va classer les équipes.
17: D'après l'expert, ce match a permis donc de remettre l'ensemble des joueurs en confiance et mieux se préparer pour le prochain match face au Sénégal.
19: Et donc ce deuxième match avait pour objectif aussi d'améliorer la qualité de jeu et pour les coachs de rassurer tout le monde, déjà tous les joueurs. Et c'était un objectif aussi qui a été atteint parce que les 12 joueurs du Cameroun ont foulé le parquet et donc c'est bon pour la confiance, notamment les deux joueurs locaux. Désormais, il faut se projeter sur le match contre le Sénégal qui sera la finale du groupe pour la première place.
17: La sélection féminine, quant à elle, a aussi gagné son match qu'il a opposé hier soir à l'équipe de Tunisie, 61 points contre 51. C'est le score qui a séparé les deux sélections. Et avec cette troisième victoire, les Baby Lions du basketball terminent la phase de poule en étant première du groupe C avec 6 points.
0: La suite, c'est avec ce séminaire de fin de formation pour les éducateurs de football.
17: C'était à Douala, l'apothéose, c'était ce week-end avec les techniciens de football venus des académies et des écoles de football. Beaucoup d'entre eux sont retenus quelques modules. Écoutons-les dans cet extrait.
20: C'est clair que ce stage n'était pas très facile, très évident. Nous avons passé une semaine qui était très condensée. On a fait au total 50 heures de cours en 5 jours. Et malgré les intempéries, au final, tout s'est très bien passé. Ce diplôme va nous permettre de mieux comprendre les jeunes qu'on entraîne. À savoir aussi qu'il y a des limites quand on parle d'enfants. Ne pas les entraîner comme si on entraînait des jeunes de 14 ans, des minimes, des cadets.
21: Cette formation nous a apporté beaucoup de bienfaits, surtout dans la qualité de l'encadrement des enfants, mais surtout... Ça nous a apporté un plus de savoir qu'on a le rôle en même temps encadreur, psychologue, pourquoi pas au-delà même parent.
17: Ce stage de formation était supervisé par le conseiller technique régional du littoral, Billy Tanga.
22: C'est une fierté parce que depuis certaines années, nous retrouvons des entraîneurs qui sont sur le terrain et qui n'ont pas fait de stage et qui ne détiennent pas de diplôme. Et aujourd'hui, je crois que la fédération a décidé de chasser ces entraîneurs qui sont là et qui forment nos enfants et qui leur donnent la mauvaise formation, de passer, faire des stages afin d'évaluer et de leur donner des diplômes qui leur permettent de former des futurs footballeurs camerounais.
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0: Eric Christian, c'est avec une bonne nouvelle, le Cameroun est en demi-finale.
17: Après avoir battu le Nigeria et de 7 pour les Lions indomptables. Olivier Ndemaipo.
1: Les Lions indomptables ont à la faveur de leur victoire en quart de finale sur le Nigeria 1-0 obtenu leur qualification au tour supérieur. Ce sera la 7e participation du Cameroun en demi-finale de la compétition. Ce faisant, le Cameroun se qualifie en Coupe du Monde 2027 au Brésil. Après l'opposition avec le Nigeria, Gabriel Aboudiongene a dit son ressenti. Nous l'écoutons.
2: Rester concentré du début jusqu'à la fin. Et les encouragements de toute l'équipe aussi, c'est ça qui a fait ce magnifique match aujourd'hui. À force de travailler et de croire à son rêve, on peut aller plus loin. Le Nigeria, c'est une grande équipe avec beaucoup de qualité. Elles ont eu beaucoup d'occasions, mais nous sommes restés concentrés du début jusqu'à la fin pour pouvoir stopper tout cela.
1: Voici les résultats des autres affiches des quarts de finale. Côte d'Ivoire 1, Algérie 2, Maroc 2, République sud-africaine 1, Malawi 2, Ghana 1. Le Cameroun, l'Algérie et le Maroc, le Malawi obtiennent une qualification directe en Coupe du Monde en attendant les barrages qui vont opposer les perdants des quarts de finale. Les deux vainqueurs de ces barrages vont rejoindre les demi-finalistes en Coupe du Monde. Voici les affiches des barrages. Côte d'Ivoire, Ghana, République sud-africaine, Nigeria. Le Cameroun va disputer sa troisième Coupe du Monde après 2015 et 2019. Les Lions indomptables se sont chaque fois arrêtés en huitième de finale.
17: Les combinaisons des demi-finales sont connues.
1: Les demi-finales sont attendues le mercredi 12 août 2026 dans 48 heures. À 18 heures, l'Algérie va affronter le Malawi, tandis qu'à 21 heures, le Cameroun sera aux prises avec le Maroc, pays organisateur. Ce sera dans la ville de Rabat, la capitale. Et des quatre sélections demi-finalistes, celle du Cameroun est la seule à avoir disputé les demi-finales auparavant.
17: Et malgré son élimination, le Nigeria cumule des records.
1: Et le Nigeria est la sélection féminine au plus grand nombre de records. Le dernier en date est celui de Rachidat Ajibade, l'attaquante sociétaire du Paris Saint-Germain en France, à elle seule les crédités de 10 tirs au premier tour de la CAN 2026. Trois Ivoiriennes sont dans le top 3 des meilleures dribbleuses. Ce sont Rosemonde Kwasi, Sira Ouedraogo avec 26 dribbles et puis Rebecca Elo, toujours de la Côte d'Ivoire, 20 dribbles.
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0: Et pour le condensé de toutes ces nouvelles, développées en langue de Shakespeare, accueillons Glory Ngange. 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
3: Bon après-midi, Florent Goyen. 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

0: C'est la fin du 12 heures avec à la mise en onde Ulrich Kemwe, au cadrage vidéo Brian Bida, prolongement numérique Boris Tedermo, chef d'édition Jean-Marie Anaba, réalisation Jean-Jacques Foucault, rédacteur en chef Bertrand Obona, coordination éditoriale Ebel Bela Samari, coordination centrale Roger Kieck de Kiki, supervision générale le révérend pasteur Bissai Emmanuel Noël. À la présentation Flora Ngoyamb, prochain rendez-vous avec l'information sur Royal FM, 14h22pm et 18h, le Vespéral bilingue. Pour la suite des programmes sur la radio, nous accueillons Raïssa Parker. Bon après-midi, Raïssa.
1: Bon après-midi, Flora Ngoyamb, la fille de Yamb. Mm-hmm. Bon après-midi aux auditeurs.
0: Ils sont certainement à l'écoute parce que dans une poussière de seconde, démarrera Fritsche Royal.
1: Effectivement, dans quelques semaines, ce sera la rentrée scolaire.
0: Rentrée scolaire. Mmh. Oui, oui, oui.
1: En tout cas, comme vous avez, même les parents qui n'ont pas
0: d'enfants s'en plaignent. Voilà. Hein.
1: Et ça rime avec le départ des vacanciers pour ceux qui ont reçu des enfants, que ce soit par surprise ou de manière organisée. Donc, est-on obligé, la question qui fâcherait ou alors qui fâche, est-on obligé de faire un paquet pour le retour de l'enfant, dans la mesure où nos moyens sont très limités, parce que ça peut tomber la période où vous avez eu beaucoup de difficultés, voilà, des imprévus et tout. Est-on donc obligé de faire le paquet du vacancier que nous avons reçu? Que mettre dans ce paquet? Pourquoi ce paquet est toujours à l'origine des critiques, fait toujours l'objet des analyses, des scans? Pourquoi ça?
0: Des disputes même, hein, des querelles aussi.
1: Voilà,
0: hein,
1: pourquoi
0: parce que
1: c'est petit, pourquoi c'est ça? Vraiment, c'est scanner ce que vous envoyez, pourtant vous l'avez fait avec tout le cœur possible. Donc, on va en débattre avec nos auditeurs tout à l'heure. Et à côté, une autre question qui fâche aussi, d'abord cette assertion ou alors cette affirmation: fouiller dans le téléphone de sa partenaire ou son partenaire, un sujet vieux comme le monde, il faudrait d'abord le préciser. Cette personne disait, ça vous épargnera des surprises désagréables. Est-ce que vous êtes d'accord avec quelqu'un qui vous dit qu'il faut impérativement, automatiquement fouiller dans le téléphone de son partenaire ou sa partenaire pour éviter des surprises désagréables, ou alors mieux vaut ne pas savoir ce qui se passe?
0: Je dirais oui ou non. Tu m'as pas posé la question. Oui ou non? Oui et non, parce que
1: oui parce que
0: la bâtisse, ça peut être un voyage,
1: un
0: surprise,
1: enfant.
0: Un enfant, tout ça mélangé. Oui, dans ce genre de cas, quand vous connaissez quelqu'un qui tend à changer, ça vous met la puce à l'oreille et la curiosité peut vous faire découvrir et vous sauver à temps de quelque chose qui pourrait vous briser une fois face à la situation. Tout à fait. Et non, parce que souvent, il est bon de se préserver de certaines choses, surtout ça, quand ça concerne des dérapages qui peuvent se rattraper par la suite. Souvent, il vaut mieux fermer les yeux. Avec la maturité. En tout cas, Raïssa Parker, je ne sais pas s'il y en avait encore un autre.
1: Non, c'est bon, tout à fait. Et on aime bien la voix de ce lundi.
0: D'accord. En tout cas, je vous souhaite une très bonne dégustation, hein, parce que les sujets, ils fâchent, mais je sais que vous aurez de quoi vous mettre sous la dent avec Raïssa Parker dans Fraîcheur Royale. C'est dans une poussière de seconde. Bonne écoute et bonne suite des programmes sur Royal FM.

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démons sont au pouvoir de la langue, dit la Bible. Et nous périssons par notre manque de connaissances. Car plusieurs dans leur ignorance se sont amis du destructeur par toutes sortes de déclarations négatives et de malédictions qui font venir le malheur sur la nation. Il est

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0: Oui, mérite ça. Non, il est le meilleur. Bon, l'un des
1: Je
0: meilleurs.
1: me suis trop fait voyager sans décoller.
0: Oh là là, quelle inspiration
1: Je vais taper sur
0: matinale.
1: l'amour.
0: Oui, Guy Allan
1: Je me déroule
0: l'amour.
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0: Tu me déroules le tapis rouge.
1: Oui, soit je te lance, la voix
0: Lance,
1: d'or de la capitale.
0: lance-moi, lance-moi.
1: Tu vois ça?
0: Oui, Guy Allan.
1: Je salue mes 3 millions d'auditeurs.
0: Super.
1: Ils sont nombreux, hein?
0: Oui, sont nombreux.

0: Doctor Anita.
1: Aleto.
0: No te pongo la.
1: Yo.
0: Nous sommes là. Okay. Oh, merci, bonjour. Comment je voulais vraiment t'arracher le sourire. Bonjour à toi et bonjour à tous les auditeurs.
1: Merci. Faites de votre paix votre priorité. Oui. Est-ce que quelqu'un écoute quelque part? Faites de votre paix votre priorité.

votre paix est donc votre priorité, on va avoir cette phrase, hein, ou alors cette expression, tout au long de cette semaine. Restons motivés, restons positifs, restons très engagés et pas du tout pessimistes, mais au contraire très optimistes pour la suite, même quand on ne voit pas le bout du tunnel. Bon après-midi à tout le monde, bienvenue, c'est Fraîcheur Royale et c'est la toute première sortie de la semaine. Il aborde du rouge, est-ce que c'est de l'amour, est-ce que c'est... Bref, on va mettre ça dans le sens positif. Il assure la mise en onde de réalisation régie d'antenne. Ulrich Kemouet, tout ce que vous direz sera retenu contre vous ou alors en votre faveur. Brian Bida se charge du cadrage vidéo. Merci à ceux qui nous regardent sur YouTube. La coordination centrale, une affaire du directeur général de cette radio.

Roger Kiek de Kiki, sous la supervision générale du révérend pasteur Bissaï Emmanuel Noël. Raïssa Parker, pour ceux qui ne me connaissent pas, la princesse de certains, chouchou pour d'autres, champion par-ci, championne par-là. Vraiment, j'ai trop de petits noms et ça ne me déplaît pas du tout tant que ça reste de façon très, très respectueuse. Donc, on reste ensemble ainsi. Les nouvelles personnes, installez-vous. Personne ne mange personne ici. C'est le contraire en tout cas. Nous sommes une grande famille. Il y en a qui choisissent le silence, mais parfois finissent par briser quand la thématique est plus ou moins croustillante, piquante, chauffante, si vous voulez. L'objectif est à la fin de chaque émission de tirer une leçon. Voilà. D'ailleurs, voici les sujets pour aujourd'hui. Le départ d'un vacancier ou des vacanciers de chez nous, il y a ce petit paquet qu'on prépare souvent. Je sais pas si c'est toujours la règle aujourd'hui, mais la question que j'ai envie de poser, est-ce un exercice obligatoire? Est-ce une obligation de faire le paquet du vacancier que vous avez eu chez vous pendant deux, un mois, quelques semaines, peu importe? Est-ce que c'est une étape obligatoire et qu'est-ce qu'on met dans ce paquet en question? Que mettre à l'intérieur du paquet? À votre avis, qu'est-ce qui est préférable de mettre dans ce paquet? Peut-on le faire même si on n'a pas assez de moyens financiers? Peut-on quand même le faire? Est-ce une étape obligatoire? Pourquoi ce paquet est souvent l'objet ou alors est souvent au centre des analyses, des critiques par celui qui reçoit le paquet, qui est plus ou moins des gens un peu matures, ou alors la famille qui va recevoir le paquet. La deuxième thématique parle des fouilles, des fouilles. Mais où le téléphone portable? Cette thématique ne va jamais finir. Vous dites jamais, je dis jamais. Fouiller dans le téléphone de son partenaire ou sa partenaire. Il y a des téléphones dans des couples, c'est comme une forteresse. Oui, c'est comme un bunker. Pour y accéder, my God, il faut code sur code, application sous application. En fait, tu sais même pas à quel moment il a 10 conversations dans son WhatsApp ou elle a 10 conversations dans son WhatsApp, alors qu'il y a un WhatsApp caché derrière un autre. J'en dis un peu trop, n'est-ce pas? Fouiller dans le téléphone de son partenaire ou sa partenaire, quelqu'un dit, voilà, c'est une déclaration. Cet exercice vous épargnera des surprises désagréables. Êtes-vous pour le fait de fouiller dans le téléphone ou contre? Pour votre sécurité, votre tranquillité, votre paix. Pour le fait de fouiller ou contre le fait de fouiller dans le téléphone de sa partenaire ou son partenaire? Avez-vous des histoires croustillantes de la sorte après avoir fouillé dans le téléphone de l'autre? On se dira tout ou presque tout à l'heure parce que nous sommes en famille. Ça se passe. Deux codes d'accès. Le 640-61-38-42 pour ceux qui appellent déjà, je comprends pas en fait. Le 6-71-15-73-21, je le dis parce que le téléphone est certes ouvert, mais les appels, je vais les prendre juste après notre instant masso. Donc, le temps pour vous de mijoter ce que vous aurez à nous dire. Installez-vous confortablement. Moi, je loue, j'adore l'Éternel. Voilà pourquoi nous vous offrons ceci. À tout à l'heure.

Si donc pour vous la chorale Christ Roi de Banjoun, c'est avec les oreilles que je dis, hein. J'ai pas du tout choisi cette chanson, mais si elle vient à moi, pourquoi pas. Donc, tu as pas si, hein, c'est le nom, simplement en langue, comme vous dit le Seigneur. Hein, c'est pas du tout compliqué. Tu as pas si Yahweh, Yeso Christo, il y a tellement, c'est vrai que ça vient pas tout de suite, mais restons connectés à cet esprit-là. Restons toujours en phase, focus, parce que sans le Dieu, nous ne pourrons rien faire, on ne peut rien faire dans la vie. Qu'il soit avec nous maintenant, demain et toujours. Ainsi soit-il. 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

0: 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L'acte 7, c'est de très belles surprises, donc restez toujours connectés, focus, à savoir à être au parfum de l'actualité, parce qu'il faut prendre les informations là où les informations, les bonnes informations se trouvent et nulle part ailleurs. 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Vous avez toujours en début d'émission, chaque émission de cette radio, la radio des auditeurs, nous permettons d'avoir un petit rappel mémoire de ce qu'il faut savoir concernant la mutuelle, concernant la Massot. L'acte 7 aussi, ce sont ces produits que vous avez, mais c'est aussi ce rappel en termes de remboursement, ceux de l'acte 6, 5 ou alors je sais pas. 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Ce sont comme des emprunts. Vous avez reçu des financements d'une communauté. Vous avez reçu le financement d'un certain nombre de citoyens. Il n'est pas question pour vous de vous accaparer de cela. Ça ne vous appartient pas du tout. Ce sont des emprunts pour permettre de grandir dans votre business. Vous avez plusieurs projets en tête, vous avez plusieurs projets dans les tiroirs, mais quand le financement manque, ça reste dans les tiroirs. Mais lorsque vous avez été très chanceux d'avoir été tiré au sort, vous recevez le financement, comme c'est le cas depuis plusieurs semaines aujourd'hui, ceux de l'acte 6 reçoivent leur financement. Lorsque vous recevez ce financement de grâce, ce sont des financements remboursables. 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Hein. Le processus de forage également, 20 mutualistes minimum dans un quartier, c'est toujours d'actualité pour ceux qui sont intéressés, n'hésitez surtout pas. 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
1: Il est 13h.
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0: Qui va me dire que ce n'est pas beau d'écouter de la radio en ce moment? C'est assez calme, c'est assez posé. Jusqu'à ce que vous ayez commencé à rire là. Que vous... Sinon maintenant, ce sont les moments qui bercent. Mais ne dormez pas aussi, hein, ce n'est pas l'objectif. Réveillez-vous, restez réveillés et éveillés. Parce que si tu dors, ta vie, tu as compris. Si tu dors, ta vie dort. Donc ne dors pas. Reste actif, mon frère. Tu es au volant, tu dors comment? Tes passagers vont dormir. Et vous connaissez la suite. Personne ne dort dans sa vie. À l'heure de travailler, on travaille. Il y a un temps pour tout. Hein? Il y a un temps pour compléter vous-même. Au 640 61 38 42, 671 15 73 21. Mais pourquoi il n'est pas assis, Romy? Je sais pas pourquoi. J'ai remarqué ça, ça fait au moins 15 minutes qu'il est debout. Dorine, bon après-midi.
1: Merci Raïssa, bon après-midi à toi. Je suis éveillée.
0: Je suis éveillée. Oui. Et tu es concentrée, éveillée et concentrée.
1: Oui, ça parce rime, que... les deux riment.
0: Au moment de recevoir ta bénédiction, si tu dors, ça te traverse.
1: Ça te traverse.
0: Donc, voilà. Quand on dit dormir, ce n'est pas aussi de fermer les yeux. Hein. On passe.
1: On passe.
0: On passe simplement. Tu vas bien, le week-end a été?
1: Oui, ça va. Le week-end plutôt jovial, très convivial et jovial. Mais ouais. Bon, ça va, ça a été. Vraiment.
0: C'était un mélange de tristesse et de...
1: Et de... d'ambiance.
0: Oui, de tristesse et d'ambiance. En tout cas, nous sommes là. Une question avant les questions, une question avant les thématiques. Si les autres veulent réagir aussi par rapport, aucun souci. Est-ce que le petit déjeuner est obligatoire?
1: Non.
0: Pas du tout.
1: Pas du tout.
0: Ça dépend de quoi? Pourquoi pas du tout?
1: Bon, il y a d'autres hein, qui, quand tu parles d'éveillé, il y a d'autres qui disent que vraiment quand je prends le petit déjeuner, je suis pas éveillée. Donc du coup, je m'endors. Surtout quand je prends une tasse de lait, je m'endors.
0: Ils somnolent beaucoup.
1: Oui. Ils somnolent beaucoup. Ils n'arrivent pas à effectuer une tâche de la matinée, mais quand il n'a rien pris du tout, tu vois le ventre qui grogne, tu te mets à réfléchir encore plus et du coup, voilà, ça te permet de vite travailler en quelque sorte.
0: Est-ce que ce n'est pas parce que tu as l'argent que tu réfléchis comme ça?
1: Non, du tout, il y a d'autres
0: qui... Celui qui n'a pas, c'est qui voit, il mange, non?
1: Celui qui n'a pas, c'est qu'il voit,
0: il mange. Tu l'as vu le matin, tu dis qu'il ne va pas manger parce qu'il va somnoler.
1: Oui, je t'assure, il y a d'autres comme ça, que je ne déjeune pas le matin, parce que j'évite des tasses, que ce soit Nescafé, que ce soit du au lait. Je ne veux pas dormir au boulot, je ne veux pas être plus fatiguée. Exactement.
0: Qu'est-ce qui est meilleur pour le petit déjeuner? Qu'est-ce qui est meilleur le matin?
1: Rien, c'est de l'eau.
0: De l'eau uniquement?
1: Oui. Consommer de l'eau à jeun, voilà.
0: Mieux de toi.
1: Je t'assure.
0: Non, tu as mangé un couscous réchauffé, ma soeur.
1: Le couscous réchauffé. Ça dépend de quel couscous. Si c'est maïs, ça va être vraiment... Mais le manioc, vraiment, ça va être trop mou. Hein. Je déteste en fait le manioc.
0: Oui, peut-être c'est pourquoi tu dis ça. Un bon petit sangha le matin, ouais, du couscous.
1: Pourquoi tu parles du sangha?
0: C'est pour t'expliquer que...
1: Ouais.
0: Le coq.
1: Non, si c'est le sangha, oui. Mais pas le coq le matin.
0: Le coq réchauffé. Tu choisis. Tu as parti chez les gens.
1: Ouais, pardon.
0: Quand tu pars chez les gens, est-ce que tu choisis ce qu'on va te donner?
1: Le beau petit déjeuner.
0: Oui, pareil, oui.
1: Mais je peux choisir.
0: Tu dis quoi? Je veux pas.
1: Je sors, j'arrive quelques moments.
0: En revenant, tu as mangé.
1: Et j'ai déjà déjeuné. J'arrive et dis non, vraiment, je ne déjeune pas le matin. Non, j'ai déjà
0: et toi,
1: déjeuné.
0: Tu as déjeuné, tu n'es pas sérieuse. Et pour les plus petits, ils vont faire comment?
1: Ils n'ont pas le choix. Hein.
0: Ils vont manger ce qu'on propose.
1: Ce qu'on propose.
0: D'accord. Les thématiques sur la table, le départ d'un vacancier de chez nous, est-on obligé de faire le paquet retour, hein, pour le retour? Est-ce que c'est obligatoire?
1: Ouh là là, vraiment, hein, ce sont des cultures africaines, donc du coup, quand on envoie un enfant en congé, forcément, il doit rentrer avec un truc, même si ce n'est pas grandiose, il doit quand même rentrer avec, ne serait-ce qu'un stylo, c'est une manière de parler, hein, ne serait-ce qu'un stylo, un sac à dos, on n'est pas obligé de faire des grandes choses, un petit geste qui compte.
0: Si ça tombe la période où j'ai pas du tout d'argent.
1: Vraiment, je dis aux parents de cet enfant, vraiment, il est tombé au mauvais moment. Donc, du coup, en rentrant, c'était au mauvais moment. Je n'avais pas suffisamment d'argent, mais je promets. Tu sais que c'est toujours comme ça en Afrique. Non, je promets que
0: l'année prochaine
1: ou bien dans quelques semaines, je vais envoyer quelque chose pour que mon fils se débrouille quand même. Voilà.
0: Et si le parent, là, c'était déjà organisé en fonction de ce que tu peux donner?
1: C'est-à-dire?
0: Je sais que tu peux quand même acheter le sac. Quand même, la tata là, qu'elle n'exagère pas. Je sais qu'elle va acheter le sac. Elle aura les cahiers. Donc, maintenant, le reste, là, je peux m'en occuper. Et elle peut me donner même 50 000 à l'enfant et tout et tout.
1: Mm-hmm. Non, quand tu parles comme si il y a des mères comme ça...
0: Moi, je te dis.
1: Il y a des mères comme ça qui calculent tout. Elle dit vraiment, si j'estime qu'il puisse donner peut-être un 100 000...
0: Oui,
1: vraiment,
0: s'il n'a rien donné, il a donné 100 000.
1: Oui, s'il n'a rien donné, il a donné 100 000. Vraiment, je ne sors plus d'argent pour acheter quoi que ce soit à mon fils. Il y a des mères comme ça.
0: Et quand tu fais face à cela, tu...
1: Non, je réprimande la personne. Tu n'es pas dans mes poches. Du tout, tu n'es pas dans mes poches pour planifier mon argent. Si je décide de donner 20 000, tu ne vas pas me mettre la bouche au corps pour me dire que non, tu as donné seulement 20 000. Mmh. Non.
0: Et si c'est ton enfant plutôt qui rentre les mains vides?
1: Oui.
0: Oui. Tu ris. Est-ce vraiment, que là, ça te va aussi? Le téléphone est déjà ouvert pour ceux qui veulent réagir.
1: Vraiment, si c'est mon fils qui rentre bredouille comme ça, sans rien, vraiment, je ne dis rien.
0: T'es sûr?
1: Je ne dis rien.
0: Ne sois pas hypocrite.
1: Je suis parent. Non, je ne suis pas hypocrite. Je suis parent. Tout parent doit préparer la rentrée académique, ou bien scolaire.
0: Oui, académique aussi, ça peut passer pour un enfant.
1: Oui, académique et scolaire de son enfant. On ne doit pas toujours compter sur l'oncle. C'est pour ça que les parents aujourd'hui envoient leurs enfants dans des maisons où on sait que non, c'est quelqu'un de nantis. On sait que non, quand il va rentrer, tout est calculé. Quand il va rentrer, ils vont avoir au moins un sac à dos, des cahiers, et je pourrais compléter le reste.
0: D'accord. On va aller au téléphone, l'un des meilleurs auditeurs de l'année 2025.
1: Guy Alain, bon après-midi à toi.
2: Raïssa Parker, l'amour. Dorine, l'amour.
1: Merci.
2: Dorine, la star. Raïssa. Le petit nom de Raïssa, c'est quoi?
0: Je peux même pas te dire.
2: Je vais dire bonjour aux deux sœurs. Les deux sœurs qui tuent. Je ne sais pas comment vous appelez. Parce qu'il y avait un groupe à Yaoundé.
0: Les deux qui tuent.
2: Qui chantaient de la musique.
0: Bon, c'est vrai qu'ils sont séparés. Ils se sont séparés, ceux-là.
2: Bon, vous deux, là, je vous appelle comment?
0: Je sais pas.
2: Les deux qui donnent la vie.
1: Pourquoi pas?
2: Le technicien propose quoi? Les deux qui donnent la vie ou les deux qui tuent?
0: Non, il va trouver. Il va trouver après.
1: Il ne dit rien.
2: Je vais saluer le technicien qui vous accompagne cet après-midi.
0: D'accord.
2: Et je salue aussi nos 75 millions d'auditeurs. Je me salue moi-même, Guy Alain.
0: Super.
2: Sans oublier l'association des auditeurs de la radio Royal FM, où moi-même je suis le premier vice-président.
0: D'accord.
2: Raïssa Parker, aujourd'hui, lorsqu'on envoie les enfants en vacances, on calcule tout, hein?
0: Bien sûr.
2: On envoie pas un enfant en vacances chez quelqu'un qui n'a rien. Vous voyez un parent qui a 4 enfants, quand les vacances arrivent, et c'est que Raïssa Parker est journaliste, mon enfant peut bien rentrer là-bas avec quelque chose.
1: J'aurais aussi... Au moins avec un stylo.
2: Non, comment?
0: Laisse-moi dire.
2: Dorine aussi est journaliste. Mon enfant peut rentrer étant content ou contente de ce côté. Donc, parfois, c'est ça. Et vraiment, il faut toujours faire des efforts. Lorsque l'enfant doit rentrer et faire un paquet.
0: Si vous n'avez pas, vous n'avez pas d'argent.
2: Bon, mais si vous n'avez pas, je suis d'accord avec Dorine, il faut communiquer. D'ailleurs, le téléphone aujourd'hui, il faut dire aux parents. L'enfant sera là peut-être le 5 septembre ou le 3 septembre. Mais vraiment, ne soyez pas étonnés. Les temps sont un peu très durs à Yaoundé.
0: Pourquoi on est obligé de se justifier? Tu as donné ton enfant. J'ai pris soin de ton enfant. Quand il rentre dedans, comment expliquer?
2: Non. Non, vous êtes dans l'obligation. Non, Raïssa. Vous êtes dans l'obligation de vous justifier. Parce que vous savez, la sorcellerie africaine, c'est comme ça commence. On dit, mais comment on envoie l'enfant? C'est cet enfant qui faisait tout là-bas. C'est lui qui puisait l'eau. C'est lui qui lavait les marmites. C'est lui qui préparait. Mon enfant était même comme une ménagère dans cette maison. On me renvoie l'enfant, même pas un paquet de cahiers.
0: Ouais.
2: Mon frère que je connais là-dessus, le paquet de cahiers peut lui dépasser à payer.
0: Okay.
2: Mais vous voyez, on vous voit déjà très mal.
0: C'est ça.
2: Et pourtant, ça ne donne pas sur vous.
0: Ouais.
2: Donc, vous êtes obligé d'être dans l'obligation
0: de faire quelque chose, de s'expliquer. D'accord.
2: Pour éviter vraiment le pire. Mmh. On va dire, mais la merde, Raïssa que je connais là, quand elle met le rouge à lèvres, même les voitures s'arrêtent. Hein? Mais c'est mon enfant qui l'envoie comme ça, même pas un paquet de cahiers. Voilà. Là, tout commence comme ça.
0: D'accord.
2: Et vous ne dormez pas la nuit, on vous poursuit déjà. Parce que vous avez envoyé l'enfant sans paquet de cahiers.
0: Oh, le cabas du NDPC.
2: Donc, directement, je suis ici, je dis non, c'est un peu compliqué. J'ai l'enfant avant la fin du premier trimestre.
0: Oui.
2: Je peux faire un geste.
0: D'accord. D'accord.
2: Pour éviter la sorcellerie.
0: Merci Guyala, on se dit...
2: Je vous remercie, bonne émission à vous deux.
0: À tout à l'heure. Merci Guyala. Au téléphone sur la 2, est-ce que vous êtes là? Allô?
3: Oui, bonjour.
0: Bonjour.
3: Abgata Raïssa.
0: Allez,
3: Ok.
0: J'ai failli dire, and you?
3: Abgata, maintenant que j'entends ta voix.
0: Il dit quoi?
3: Ok, prendre un enfant en vacances ou en congé n'est pas une obligation. Et si tu sais que tu ne peux pas assister cette famille, à cet enfant, dans son éducation, de façon extérieure, parce que lorsqu'il est chez toi, il est nourri et vêtu, mais il y a une rentrée scolaire à préparer. S'il ne peut pas rentrer avec un cahier ou un bic, vraiment, il est préférable de le laisser là-bas. Parce que la culture veut penser que l'enfant était en stage chez toi. Et tout stage doit être rémunéré. Les enfants qui vendent des arachides, c'est pour pouvoir leur rentrer. Donc, prendre un enfant pendant un mois, deux mois ou trois mois et le laisser rentrer de douille, c'est comme si tu étais esclavagiste.
0: N'est-ce pas?
3: On
0: prend le cas où vous m'avez surpris avec l'enfant. Hein, vous ne m'avez pas avisé. L'enfant est à la maison. L'enfant n'a pas de stage. Parce que vous parlez de stage et tout, l'enfant ne vend pas les arachides. L'enfant zappe la télé le matin, petit déjeuner, déjeuner. Sauf qu'au moment de partir, je suis limitée financièrement. Suis-je obligée?
3: Non, mais c'est toi, le parent de l'enfant, qui décide quand le libérer. Et donc, une fois qu'on a un vacancier à la maison, on commence à penser son retour. Mm-hmm. Et penser son retour, c'est dans les dispositions. Donc, ce serait bête de vouloir dire que je suis limitée aujourd'hui, alors que depuis un mois que l'enfant est là. Tu as eu tout le temps nécessaire de préparer. Puisqu'il est venu avec, il est venu vivre chez toi avec tes enfants. Ne me dis pas que pendant que mon enfant va rentrer doudou, tes enfants vont pas aller à l'école. Alors, si tu as préparé la rentrée tes enfants,
0: pour préparer ma part.
3: Il faut que, au minimum, qu'il y ait quelque chose pour mon enfant.
0: C'est quoi le minimum déjà, mon cher?
3: C'est la solidarité africaine.
0: C'est quoi le minimum? Tu veux quoi? Tu t'attends à quoi? Que je fasse quoi pour ton enfant?
3: Lorsque.
1: C'est quoi le minimum?
0: Tu t'attends à quoi? C'est quoi le minimum, minimum que tu...
3: Le minimum, c'est quelque chose d'utile pour l'année scolaire.
0: C'est les chaussures. Les chaussures.
3: Voilà. Pardon?
0: Les chaussures, les habits, sac.
3: Oui, les chaussures et habits, parfois, c'est bien pour les congés de Noël, l'habit de Noël. Mais pour les grandes vacances, en général, c'est les fournitures scolaires parce que l'enfant doit pouvoir... rentrer avec quelque chose, d'après une enveloppe, livrer à ses parents maintenant.
0: L'enveloppe aussi.
3: Utiliser l'enveloppe en conséquence, à bon escient.
0: Mais
3: parce que parfois,
0: vous voulez beaucoup.
3: Qui exige la pagination des cahiers et autres. Donc, un cahier de 120 pages ne va pas remplacer un cahier de 200. Donc, par moment, il faut laisser aux parents de le faire. Mais tu lui dis que c'est un petit peu anormal de recevoir un enfant chez toi et de le laisser rentrer bredouille. Quel que soit un enfant. Même si on te l'a imposé, il y a la possibilité de le refuser poliment. L'enfant est venu pendant que je sortais, j'avais notre programme par conséquent. Et là, ça permet de mettre un point final au rêve du parent de l'enfant.
0: Très bien. Merci.
3: On va le garder pendant 3 mois pour après dire qu'on t'avait surpris. Quand on est surpris, on n'accepte pas.
0: Merci pour la contribution. À tout à l'heure. Pour une autre réaction, au 640 61 38 42, 671 15 73 21. Vous dites que même si on n'a pas assez de moyens à cette période, on peut prévoir le minimum. Mais je dis que le minimum là est critiqué, Dodo.
1: Non, le minimum n'est jamais critiqué.
0: Jamais?
1: Non, c'est jamais critiqué. Ça dépend de quoi. Est-ce que tu mets minimum?
0: Minimum?
1: Non, c'est jamais critiqué.
0: J'ai eu 3 big noir, big rouge, big bleu. J'ai ajouté même le vert. J'ai mis 3 cahiers.
1: Non,
0: 120 pages, 232 pages.
1: Au moins, c'est quelque chose.
0: Tu trouves que c'est...
1: C'est quelque chose. C'est vrai que nous sommes dans un contexte africain. Nous sommes en Afrique. Hein, et vraiment, il y aura toujours des parents qui diront vraiment, avec tout l'argent que tu as là, c'est seulement ça que tu as eu à donner à mon fils, machin. Il y aura toujours ça.
0: Comment mais se comporter si un parent t'appelle pour te dire, mais attends, 3 cahiers, il n'y a même pas 400 pages sur ça. Il
1: non,
0: a pas
1: pour, être poli, pratique, oui. Pour être poli, je dirais à ce parent-là, qui si c'est mon oncle ou c'est ma tante,
0: c'est
1: quoi.
0: C'est ta soeur peut-être.
1: Non, que l'année prochaine, l'année prochaine ne l'envoie plus. Oui, si tu simplifies ce que je t'ai donné, l'année prochaine ne l'envoie plus. Envoie à celui qui a.
0: Ou renvoie ce que je t'ai donné.
1: C'est
0: ou...
1: tout.
0: Par exemple.
1: Vraiment.
0: Si tu trouves que c'est rien. Ou tu restes un matin, tu vois que le petit paquet que tu avais fait à l'enfant est devant ta porte.
1: Il n'y a pas de souci, je récupère, je partage à mes enfants. Je partage à mes enfants.
0: Guy Alain revient. Allô, Guigui? Allô? Il respire encore. Allô? Oh, il est parti, Guy Alain. Voilà. Et tu pourras nous revenir. Hein, 640 61 38 42 671 15 73 21. Je disais tout à l'heure, qu'est-ce que vous proposez? Qu'est-ce qu'on peut mettre dans le paquet de l'enfant?
1: Comme dans le paquet pour.
0: Guy Alain, allô? Mais qu'est-ce qui se passe? Oui. Allô?
1: C'est un peu compliqué avec le réseau.
0: C'est missile téléphone. Il est parti encore. Qu'est-ce qu'on propose? Qu'est-ce qu'on met dans le sac?
1: Il y a des gourdes, il y a des manteaux. Tu sais qu'en mois de septembre, il y a beaucoup plus de pluie. Il y a des manteaux, il y a des gourdes, il y a les bottes. Même si les enfants ne portent pas récurrentement ça, les bottes, il y a des tennis. Pourquoi pas? Il y a un monsieur qui a dit tout à l'heure que pour les Noël, machin, même à la rentrée.
0: Donc tu choisis.
1: À la rentrée, on a toujours besoin d'une nouvelle
0: paire. Il nous revient au téléphone sur la 2. Allô?
3: Oui, j'ai encore M. Alain qui revient pour les chaussures de Noël.
0: Oui, rapidement.
3: Les chaussures, le minimum peut être une enveloppe libre aux parents maintenant de l'utiliser à bon escient.
0: Tu choisis.
3: Parce qu'il est dit que de nos jours, aucun élève n'a toutes les fournitures complètes. Et donc, il appartient aux parents géniteurs d'apprécier les urgences par rapport à la place de l'enfant et par rapport à son niveau et par rapport à son environnement.
0: Ah bon, te donne pas à boire la bière avec.
3: Le cadet, l'aîné ou le cadet a les fournitures qu'on cherchait.
0: D'accord.
3: Donc, celui qui a eu son bac et qui a laissé le livre terminal, il n'y a plus un pour le livre terminal. Donc,
0: merci.
3: Il y a beaucoup de paramètres qui sont en jeu.
0: Merci, merci mon cher Alain. Guy Alain, est-ce que finalement on va t'écouter?
2: Allô?
0: Oui.
2: Allô,
0: oui. Qu'est-ce qui s'est passé?
1: Allô?
0: Est-ce qu'il est ouvert? Est-ce qu'il est quand même en ligne? Allô? La une.
2: Allô?
0: Allô?
2: Raïta.
0: Oui, Diana.
2: Mais c'est le coup monté d'un technicien ou c'est quoi?
0: Rien à voir. C'est le réseau, c'est le réseau, franchement.
2: C'est le réseau, oui. Je voudrais dire que je suis peut-être d'accord avec vous. Raïta, le problème ici, c'est que si tu n'as pas les moyens ou la capacité de d'acquérir ces vacanciers chez vous, mieux laisser, n'acceptez pas. Je vous dis, c'est de la sorte, c'est des problèmes même. Toi-même, tu ne t'assois pas à Yaoundé, on t'envoie deux enfants. Envoyer deux enfants n'est pas un problème, mais le retour de ces enfants, parfois ça divise les familles.
0: Ouais.
2: Je vous dis, parfois ça divise, vous dites la joie, puis quatre cahiers. Mais on va demander, mais c'est quoi ça? On t'envoie les enfants 3 mois. Tu les utilises comme tu veux. Tu envoies trois filles avec quatre cahiers. Comment?
0: Ils utilisent comment? Ils faisaient quoi?
2: Non, vous savez, quand vous envoie par exemple les enfants à plus de 14 ans, 15 ans là, bon, les parents s'entendent que c'est les enfants qui vont vous aider. Mais imaginez ceux qui ont les poulaillers, les pocheries, ceux qui font dans des ils sont des
0: hommes d'affaires. La main d'œuvre, quoi.
1: Elle sera qualifiée.
0: La main d'œuvre est qualifiée.
2: Voilà. Vous verrez donc directement. Moi, je parfois, si. Moi, je ne mets même pas les mots de tête chez moi.
0: D'accord.
2: Je ne veux pas des histoires comme ça. Je ne veux pas que je dors. Je rêve quelqu'un qui me poursuit. Parce que l'enfant est là-dedans avec trois cahiers.
0: Très bien. Très bien. Merci, Guyela. À tout à l'heure, mon cher. Sur la 2 au téléphone, est-ce que c'est. J'ai failli dire.
3: Allô?
0: J'ai failli dire. Fong, en mélange, je te salue en passant. Allô? Sur la 2.
3: Allô?
0: Allô?
4: Bon après-midi, ma chère Raïssa.
0: Je savais que c'était toi. Ah, c'est pour Dodo. Il s'entraîne pour la voix grave.
5: La voix grave, ok.
0: Il dit, oh, pardon, faut laisser.
5: Tu as fait le tapis reconnu, hein.
0: Je dis que, mais ça, c'est le numéro de fond. Fais que tu fonds quand même. Ça, c'est le numéro de William Gongan. Qu'est-ce qu'il cherche dans le Allo? Mon ami, laisse, tu es disqualifié.
4: Tu sais que je dois faire plaisir à Dodo, non?
0: Hey, tu es disqualifié. Ouais. Est-ce que tu as l'argent?
4: Je suis un futur riche.
0: Le futur est loin, laisse. Et c'est un.
4: Tout le monde a l'argent. Ah bon?
0: Tout le monde a l'argent. Tout le monde a l'argent dans sa tête. Laisse, tout le monde a l'argent dans sa tête. William,
4: voilà.
0: En attendant pour que Dorine t'accepte, dis-nous, hein, quand les vacanciers vont arriver dans le couple, chez vous, on fait comment? Dorine dit que ta future, si tout se passe bien, elle dit qu'elle va préparer, elle, il faut faire le paquet. Toi, c'est pareil?
4: Non, le paquet dedans, je dis merci comme ils sont venus jouer, ils ont cassé les plats, ils ont beaucoup mangé, et tout ça, c'est le merci de ça que je dois faire le paquet de ça pour envoyer ça.
0: Il vous a dit non.
4: Non, chez moi, je ne fais pas le gars, je ne fais pas encore. Je peux faire le paquet même si tu n'es pas venu en vacances chez moi, mais si c'est une condition...
1: Est-ce que c'est une condition?
0: Quand tu dis c'est quand je dis quand vous me dites que c'est obligatoire, ça veut dire que c'est une condition.
1: Non.
0: Si.
1: C'est comme une règle.
0: On t'écoute pas bien. Ça doit être le réseau, William. Allô?
4: Oui, allô.
0: Oui, le réseau est un peu. Oui.
4: Allô?
0: Oui, mon cher, ça va.
4: Oui, je disais que chez moi c'est une condition, ça ne marche pas chez moi comme ça.
0: Voilà, c'est pas obligatoire, c'est ça?
4: Non, c'est même pas un peu obligatoire. Mm-hmm. Même pas un peu.
0: Très bien.
4: Donc, je peux te faire le paquet même étant chez toi, même sans venir en vacances. Mais c'est parce que tu es en vacances, je dois forcément te faire un paquet ou bien te
0: Dorine n'est pas d'accord. Hein. Mm-hmm. Dorine n'est pas d'accord parce que le fait d'avoir compté parmi tes enfants, les résidents... Hein, tu ne peux pas te permettre de me raccompagner à l'agence avec mes habits, mes mêmes habits.
4: Non, là, si Dorine n'est pas d'accord, là, ça va sortir dans sa main des rations.
0: Tu as donc compris, ma soeur.
4: Elle a aussi un budget qu'elle gère, elle va gérer là-bas.
0: Mais toi, ça ne te concerne pas, n'est-ce pas?
4: Mais dans mon budget, ça ne va pas sortir.
0: Très bien. Les chiches vont se sortir aujourd'hui. Merci, mon cher. C'est vrai que je réagis comme toi. Je trouve que ce n'est pas obligatoire. C'est vrai que nous sommes en Afrique. Mais si je suis limitée financièrement, vous n'allez pas me mettre la corde au cou sur la une au téléphone. Allô?
6: Oui, Raïssa, bonjour.
0: Bonjour.

0: très cher.
1: Je dis bonjour à Doré.
0: Merci.
1: Je salue aussi les techniciens en studio.
0: Mm-hmm.
1: Je vous souhaite à tous un très bon début de semaine.
0: Merci beaucoup. Meilleur à toi.
1: Merci bien. Je vais directement à la première thématique. Je pense qu'il y en a deux, non?
0: Oui, il y en a deux. Oui, on peut déjà prendre la deuxième. C'est vrai que je voulais d'abord Dorine.
1: Je vais glisser après par la deuxième. Bon, je dis, concernant les vacanciers, alors, ça, de mon point de vue, je pense que c'est mieux de toujours se assurer qu'on a la possibilité de recevoir les gens chez soi. C'est très, très important. Parce que, comme l'ont dit mes prédécesseurs, c'est important que lorsqu'un enfant vient chez vous, surtout que vous avez donné votre autorisation pour que cet enfant vienne en vacances chez vous, que cet enfant retourne un petit peu avec des souvenirs. C'est très important. Oui, c'est très important. Pourquoi? Parce que... Non, comment tu peux dire que... La photo... Oui, ça, non, ça même. Là, c'est exagéré.
0: Oh non!
1: Vous savez...
0: C'est terrible.
1: Ils se
0: filment devant le portail.
1: Ça concerne aussi en même temps.
0: Je te laisse parler.
1: Et ça concerne aussi en même temps cet enfant. Pourquoi? Parce que l'enfant a souvent ce plaisir-là lorsqu'il a déjà atteint certain âge de se souvenir de ce genre de moment. Et c'est très important pour cet enfant, même vis-à-vis du fait que l'enfant aura de l'affection et même de l'estime pour vous. Parce que quelque part, vous avez aussi contribué, même à son école, d'une manière ou d'une autre. Maintenant, l'exigence, à ce niveau-là, c'est là où il y a souci. Parce qu'on ne peut pas exiger de quelqu'un ce que lui-même n'a pas.
0: Voilà.
1: Parce que lui aussi a les enfants, il est en train de préparer des rentrées scolaires. Mais ne serait-ce que le symbole, c'est-à-dire quelque chose de symbolique. Ça peut être un cartable, ça peut être un jeu de cahier, ça peut être même deux paires de chaussures. Peut-être que c'est quelque chose d'important parce que cet enfant qui reçoit cela, peut-être le parent va minimiser le don.
0: C'est ça le
1: mais l'enfant ne va jamais oublier parce que ça reste gravé dans sa mémoire.
0: Oui.
1: Bon. Donc, à ce niveau, ce sont les adultes qui parfois font souvent de ça un souci, en minimisant ou alors, je ne sais pas. Mais maintenant, c'est en fonction aussi de la personne à qui on a envoyé l'enfant. Chacun a son niveau social, chacun a son niveau d'argent, si on peut dire ça comme ça.
0: Et
1: on doit accepter les dons de tout un chacun, tenant compte de sa situation financière. C'est très important.
0: Merci beaucoup.
1: Ça doit être une exigence.
0: Mmh.
1: Je glisse alors à la deuxième thématique.
0: Super.
1: S'il te plaît, rappelle-la-moi.
0: La deuxième thématique, fouiller dans le téléphone de son ou sa partenaire, nous épargne de mauvaises surprises.
1: Je suis radicalement contre le fait de fouiller dans le téléphone.
0: Pourquoi?
1: C'est vrai que c'est le sport favori de beaucoup de personnes. Mais moi, personnellement, non, je ne vais pas accuser les femmes, parce que je sais que les hommes aussi le font. Même si parfois, on va toujours dire que bon, c'est un petit peu plus les femmes et tout. Mais moi, je n'ai pas de statistiques réelles. Mais moi, je sais que les hommes fouillent autant que les femmes. Mais moi, personnellement, si vous parlez, je ne l'ai jamais fait. Je dis bien jamais et je ne veux même pas un jour essayer. Parce que quoi? Lorsque tu vas fouiller, tu vas toujours trouver quelque chose de compromettant, d'une manière ou d'une autre. Alors que des fois... Ces choses que tu trouves là ne sont pas forcément des trucs assez clairs dans le sens de dire que cette femme ou alors cet homme est en train de te faire. Il y a des gens qui sont des personnes qui dérangent, c'est-à-dire que si parfois vont même te faire la cour, tu vas refuser, peut-être il a eu ton numéro, tu sais par qui, mais la personne qui va fouiller le téléphone ne va pas comprendre comme ça. Hein. Personne va directement dire que non, tu as donné le numéro et c'est pour cela. Donc moi personnellement, pour éviter un certain nombre de problèmes, pour éviter un certain nombre de situations, je ne fouille pas le téléphone.
0: Très bien.
1: Même si ton téléphone est près de moi, je te dis, pardon, t'appelles, viens prendre ton téléphone et je m'éloigne. Même quand c'est l'appel, n'en parlons pas quand ce sont les messages. Vraiment,
0: la paix est bien.
1: La paix est bien.
0: Cultivons la paix. Merci beaucoup, mon cher. Ma toute belle, puisqu'il a évoqué la deuxième thématique, fouiller dans le...
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0: comme je le disais tout à l'heure, hein, on a entamé avec le téléphone de son ou sa partenaire, vous épargnera de mauvaises surprises, des situations compliquées et désagréables. Mmh. Es-tu d'accord?
1: Oui.
0: Oui.
1: Je suis complètement d'accord.
0: D'accord. Tu as déjà fouillé et tu
1: jamais.
0: As... Jamais?
1: Jamais au grand jamais. Mmh. Je n'ai jamais pris le téléphone de mon partenaire, dit que je me mets à fouiller dans sa messagerie WhatsApp ou bien messagerie simple. Je n'ai jamais eu.
0: Et pourquoi tu es d'accord que ça, va, ça nous épargne de... Tu sauras comment qu'il y a la mauvaise surprise dedans si
1: Non, forcément, il y a toujours de mauvaises surprises. Donc, le mieux, c'est de garder ta paix intérieure.
0: Ah, ça veut dire que pour toi, plutôt... Mm-hmm. C'est de ne pas fouiller, en
1: de
0: fait.
1: De ne pas fouiller. Ah, voilà, c'est vraiment, c'est ce que tu... si c'est que ça sonne, tu vois les messages, tu dis que voilà, tu as reçu le message de tel. L'homme, généralement, c'est sa conscience. Mm-hmm. Ta conscience te juge. D'abord, quand tu vois le message arriver, tac, tu vois le nom. Tu restes tranquille.
0: Tu vois le nom écrit « Mon âme sœur », par exemple.
1: Ou bien « Mon trésor ».
0: Mon
1: pourquoi
0: trésor.
1: Pas « Mon trésor ».
0: Et tu lis le message parce qu'il y a des téléphones qui montrent.
1: Qui montrent une fine partie du message.
0: Tu manques.
1: Tu manques.
0: Tu tends le téléphone.
1: Non,
0: tu
1: des
0: pas
1: fois,
0: coucher.
1: Je fais... Non, je tends pas le téléphone. Ça reste là. Si j'ai vu, oui. Tu arrives, je dis « Tu as reçu le message de trésor ».
0: Et qui disait « Tu me manques ».
1: Non, tu as reçu. Lui-même, d'abord, il sent qu'il est paniqué.
0: Oui.
1: Quand il dit, quand il entend « Trésor », il dit « Ok, trésor, il y a un trésor dans mon téléphone ». Lui-même, d'abord, il est perturbé.
0: Tu m'as dit que trésor, c'est le mécanicien.
1: Lui-même, il est perturbé.
0: Oui.
1: Et comme je disais tantôt, l'homme, c'est sa conscience.
0: Il n'en a pas,
1: ça
0: ma
1: ne
0: belle.
1: Sait rien. Non,
0: il n'en a plus.
1: Il en... J'ai dit qu'elle tous...
0: Les acteurs.
1: Ça prend du temps.
0: Les
1: tous.
0: Acteurs.
1: Ils vont rester tranquilles, dire que non, vraiment, elle ne va pas connaître, elle ne va pas connaître. J'ai dit un jour.
0: Le cousin du diable.
1: Un jour.
0: Sur la 2 au téléphone, oh. Fini avec vous. Allô? Sur la 1, il y avait quelqu'un, oui. Mais on termine sur la 2. Est-ce que c'est Alain?
2: Oui, c'est Alain.
0: Oui, on a déjà traversé 13h30, donc permettez à ceux qui vont arriver que je dise. Nous avons 40 secondes. Oui, 40 secondes.
2: Oui, et... Regardez le téléphone du partenaire, c'est une embrouille. Parce que ça sous-entend qu'il y a manque de confiance. Et s'il y a manque de confiance, ça peut aller d'être ensemble.
0: Donc le téléphone est privé. Est-ce que le téléphone
2: est
0: en couple
2: privé. Non. Si on veut surveiller, il faut surveiller 24 heures sur 24.
0: On ne peut pas dire qu'en couple, le téléphone est privé, mon cher.
2: Le téléphone est privé.
0: Privé.
2: Et là, c'est gratuit, c'est le traitement qui est cher.
0: Laisse, on va chercher le traitement.
2: Et chercher les problèmes, là, il n'y en a pas.
0: Très bien. Merci, mon cher. Sur la une, allô?
3: Je ne connais pas qui est sur la une.
0: JB, j'avais décroché depuis, je peux oublier, mon cher. Alors, on n'a pas besoin de...
3: Voilà.
0: On n'a pas besoin de se tirailler pour ça. Vraiment, je suis désolée.
3: Voilà.
0: Allons-y. Oui. Hein?
3: Bonjour et bon début de semaine à toi.
0: Merci beaucoup, JB. Bonjour.
3: Jojo, je te fais confiance. En équipe technique, là, c'est qui là-bas?
0: C'est Ulrich.
3: Ulrich, hein? Il faut être concentré. La deuxième partie risque de chauffer. Bon. Un bon après-midi à tous ceux qui sont passés avant. Pour être un peu plus sérieux. Vraiment pas que si c'est toi qui as sollicité que mon enfant vienne en congé chez toi, hein, assume. Mais si j'étais surpris, pas que voici ton bon mot depuis que les congés, on a donné les congés, elle dit qu'elle veut te voir, elle veut te voir. Moi j'étais tout avec ton bon mot.
0: On appelle vidéo.
3: Je t'étouffe avec ton bon mot. Bon, là, vraiment, j'ai là-bas, même comme ça, elle va quand même sortir les yeux. Parce que Dodo ne peut pas faire un bon sac à l'enfant qui est venu en congé. Et tout un président des auditeurs, tout un vice-président, comme dit Alain, il mange la bouche. Tu vas assumer, président. Tu vas assumer, c'est là.
0: D'accord.
3: Bon, maintenant, ce qui concerne la deuxième thématique,
0: oui.
3: Vraiment. Pas que ton téléphone, je vais fouiller.
0: Refouiller.
3: Ah, maman.
0: Papa.
3: Ouais.
0: Ouais.
3: Et tout que tu vas scanner ma bande. Même pendant que je rompe là, tu crois qu'il dort, alors qu'il te voit. D'abord, mon téléphone, c'est le code, il n'y a pas le cause. Il est donc inadmissible que.

0: son téléphone est le code. Si oui, vous avez une excuse, là, parce que les enfants jouent souvent avec. Moi-même, je suis l'enfant, c'est pour ça qu'il ne connaît pas le code. Tu manques. Tape le code, là, je vois.
1: Okay. Très bien. Merci, oui. JB. Merci, mon cher.
0: Tu veux pas la musique,
1: Régis? Ah, oui, oui, c'est vrai. Allons-y. Merci d'avoir appelé.
0: Vraiment. Comment tu veux faire ça?
2: Pas de chilo, voilà. Pas de rente.
1: Pas d'Indira.
2: Pas d'Indira.
1: On les aime, hein. Il faudrait pas se tromper là-dessus.
0: Ça va, alors. on va rentrer chez Sangrine Nangano.
1: Par exemple.
0: Béni ma femme. Béni ma passe,
1: c'est
0: ton père manque, plus dans ton pays. Béni Britney, béni mon amour,
1: tout
0: le monde avec il y a les gens comme les accueillants comme ça, qui ne passent même plus à côté.
1: À tout à l'heure, JB. Merci, JB. Voilà, c'était pas une chanson religieuse du tout. Hein. C'est vrai que ça parle de bénédiction, mais ça n'a rien à voir avec une chanson religieuse. On a manqué Guélin, il va de revenir. Il peut changer de ligne. Il y a quelqu'un d'autre qui s'est positionné. Allô?
3: Allô? Avec le 47, toi.
1: Yonkev? Allô?
3: On est là.
1: Pardon?
3: Quand
1: le temps passe derrière comme ça, vous me stressez, parlez.
3: Je suis en train de parler.
1: Quand il est 13h, 13h, 15h, 20h, 25h, vraiment on parle. Dès que les guides tournent là, chacun court seulement. Il est parti? À tout à l'heure.
3: Je suis là.
1: Hey! Maman s'est brûlée, j'ai pas été déjà appuyée. Oui, Yonkev. Non, ne pars pas comme ça. Dis-nous alors, le départ d'un vacancier de chez nous est-on obligé de faire un paquet pour le retour de cet enfant ou de ces enfants que nous avons reçus?
3: Bon, déjà, bon après-midi à Mademoiselle Bini.
2: Merci beaucoup.
3: À tous les auditeurs.
1: C'est Madame Gongan. Je ne sais pas pourquoi tu veux te contourner.
3: Concernant ce sujet, moi je dirais que c'est tout d'abord, c'est pas obligatoire parce qu'on passe tout à fait. Mais par amour, par solidarité africaine et par lien familial, il est bien de le faire. Oui, parce que ça marque déjà des liens par rapport au lien familial.
1: Est-ce qu'on va s'endetter? Je dis qu'on est à un moment où vous n'en avez pas.
3: Bon, ça n'en a pas. Non. Il ne faut pas s'en faire. Il ne faut pas se surmonter au-delà de ce qu'on pourrait. Non. On fait avec les moyens qu'on a. Comme ça.
1: Très bien. Deuxième thématique. Fouiller dans le téléphone de sa partenaire nous épargne de mauvaises surprises. Est-ce que c'est vrai?
3: Ah, et déjà, cette thématique, je suis amusé lorsque j'entends
1: certains parler. Pour vous écouter,
3: hein. Dans le sens où il est interdit de fouiller dans le téléphone de son partenaire. Enfin, moi, je prends position. Vous dites quoi? Lorsque vous êtes marié, c'est un. Et cela doit être partagé. Personne ne doit cacher quoi que ce soit à l'autre. Au contraire de ça, vous n'êtes pas marié. Comme ça, donc, il n'y a pas un problème à ce que je fous dans le téléphone de ma femme, et ma femme fous dans mon téléphone. Parce que, en amour, on ne se cache rien. Comme ça.
1: Très bien.
3: Quand tu te caches des choses, on veut dire qu'au départ, il n'y a pas d'abord amour. Quand il n'y a pas amour, il n'y a pas confiance. Et le reste, c'est des négatifs.
1: Yonkev,
3: oui.
1: On va sortir par une chanson religieuse. Hein. Ce n'est pas obligatoire.
3: Bon. Et moi, je vais proposer Bon amour, ça dit la grâce.
1: Bon amour, ça dit la grâce.
3: Voilà, Bon amour, ça dit la grâce. Une chorale dans le titre Maman.
1: Maman. Maman. Façon que riche plie le visage. S'en sortiront. Guillaume, finalement. On a pu t'avoir, mon cher. Le
4: je m'excuse.
1: Non, c'est bon, mon cher. Oui, on t'écoute.

0: Alléluia, et les mots bleus, alléluia, quand la tempête s'élèvera, alléluia,
1: en descendant,
0: quand le vent soufflera, est-ce que tu as besoin de paniquer, ou tu as un Dieu, un mot bleu.
1: Ok, Ulrich,
2: il dit que c'est dansant.
1: Beaucoup de
2: fraîcheur. Hein? Beaucoup. Oh, Ulrich vient de sanctionner que c'est dansant. Oh là là.
3: Je ne peux pas épouser une femme qui fouille mon téléphone.
1: Hey.
3: Si vous n'avez rien à faire, allez chercher le travail.
2: C'est mon travail là-bas.
3: Si certains hommes pensent que le mariage, quand on est marié, ça vous donne la liberté surtout, parce qu'on est marié, ça vous donnera aussi la liberté sur l'amour.
1: Oh là là, c'est violent. Clair.
3: Si vous n'aviez rien à faire, sortez de chez vous, allez chercher le travail. Quel est ce métier? Oui, le téléphone de la femme ou de l'homme. Mon téléphone chez moi, ma femme ne passe pas à côté.
2: Si tu prépares ton voyage pour le Canada sans me dire, je dois fouiller.
3: Jim. Faites-vous confiance avant de vous marier.
2: Est-ce qu'on se fait pas confiance?
3: Connaissez avec vous, avec qui vous allez vous marier.
1: On ne connaît pas quelqu'un à 100%.
2: Peut-on connaître?
3: Vous dites que c'est mon chéri, et je vais découvrir la vérité à travers le téléphone.
2: D'accord. Non. Merci.
3: Il faut connaître, ayez le discernement, et il faut connaître les hommes sincères. Quand
2: d'accord.
3: Les gens comme les Guyalais, nous sommes là, vous dites non, ils ne sont pas sérieux. Et après, vous allez ramasser quelqu'un qui vous donne des maladies, des maux de tête, il faut fouiller son téléphone pour savoir s'il est sérieux. Non. Ça, c'est de la tricherie.
2: Très bien. Merci.
3: Une femme qui fouille mon téléphone ne peut pas être ma femme.
2: Donc, toutes les femmes qui fouillent les téléphones ne seront pas épousées. Alléluia.
3: Merci. Vous avez les hommes à la maison, le pied est sur le canapé, il dort toute une journée, il est sur le téléphone de sa femme. Tu fais quoi là-bas? Tes hommes sont en train de compter les millions et les milliards.
2: Merci, Guélan.
3: Sortez de la maison et même à mon sang. Donnez-le soin à vous.
2: Merci, Guélan. Bon, par rapport à la musique, Ulrich a dit qu'elle est très dansante, donc elle ne sera pas diffusée. Voilà, tu peux changer de titre. Tu peux changer de titre, Guélan. Est-ce que c'est mon grand Basile, le champion au téléphone?
4: Allô, bonjour.
2: Allô, bonjour.
4: Oui, bonjour, Aïssa.
2: Bonjour.
4: Bonjour, Dodo.
1: Merci.
2: Ça fait longtemps avec Basile. Hein.
4: Bonjour au pasteur président Guy Alain.
2: Le pasteur président Guy Alain.
4: Oui, c'est Guilou qui appelle.
2: Ah, mon cher Guilou.
4: Oui, je commence par la première thématique.
2: Yes, le départ des vacanciers. On fait le paquet ou pas?
4: Bon, en principe, c'est pas... À un moment, c'est obligé, à un moment, c'est pas obligé.
2: C'est quoi
4: dans
2: le
4: les deux
2: français,
4: conditions.
2: Là?
4: Quand vous décidez de prendre un enfant, de vous demander que l'enfant vienne chez vous pour les vacances. L'enfant de votre frère, enfant d'une voisine, la voix d'une collègue, avant d'une de sœur, vraiment, soyez prêt à ce que, au retour de cet enfant, vous fassiez quelque chose. Bon, il y a des familles qui envoient les enfants en vacances juste pour changer d'air. Pas parce qu'ils ont un problème
2: d'argent, de paquet de rentrée scolaire.
4: Oui, juste pour changer d'air. Alors, vous avez les enfants, sont un peu bizarres. Même quand vous les parents vous donnez aux enfants, mais si qu'ils viennent de quelqu'un, l'enfant prend sa marque. Moi, si un enfant vient chez moi, que le parent, il vient la part de situation, au retour, je peux trouver quelque chose pour cet enfant que je lui donne en main propre. Bon, si c'est un enfant que j'ai demandé à ce qu'il vienne à vacances, j'ai l'obligation de lui faire les fournitures, la tenue, pratiquement tout son... Non, là, c'est automatique.
2: Jusqu'à la tenue, voilà. La deuxième thématique, Guilou, on fouille dans le téléphone ou pas? Ça nous épargne des mauvaises surprises?
4: Je vous raconte mon propre histoire. Mon épouse est partie deux fois. Elle a dit, elle a fouillé dans le téléphone, elle a trouvé des paroles juste... paroles simples. Hein. Bonjour,
2: simple.
4: Chérie, bonjour.
1: Oui,
4: elle a décidé de partir. Au finish, elle a compris qu'il n'en était rien. Et à la sixième de famille, on lui a dit que pour la troisième fois, ça serait compliqué parce que est-ce que tu es obligé de fouiller dans le téléphone de ton mari?
2: Est-ce que tu es obligé d'accepter qu'on t'appelle chérie aussi, mon cher Guilou?
4: Bon, quand je vous appelle chérie, ça arrive quoi sur vous?
2: Bon, ça c'est...
4: ça ajoute quoi sur vous? Ça enlève quoi sur vous?
2: Ça, c'est... Non, les appellations à l'antenne, c'est l'antenne.
5: C'est différent.
2: Les appellations dans mon téléphone privé, c'est mon téléphone privé.
4: Mais elle s'adore le jour où je vous rencontre, vous appelez chez vous, allez vous fâcher.
2: Oui.
4: Privé. Mais elle s'adore le jour où je vous rencontre, vous appelez chez vous, allez vous fâcher.
2: Oui.

0: Pourquoi?
1: Non.
0: C'est les hommes qui vont fouiller dans les téléphones de leurs épouses. Alors, avec ça, arrive là. Parce que là, avec ses corps de terre, avec ça, vient, ça va rapidement.
2: Ce n'est pas toujours ça. Voici le mien. Tout le monde a accès. Tout le monde a accès à mon téléphone. C'est pas
0: non,
2: pour dire que la.
0: Mon téléphone, c'est mon outil de travail.
2: Tu travailles au FBI, tu travailles où?
1: Tu as eu à faire l'investigation.
2: Tu travailles où? Les services secrets.
1: Mais, on dit que...

0: c'est privé, si on s'est entendu au début du mariage que c'est privé, ok, il n'y a pas de souci, c'est privé. Si je suis d'accord, tu es d'accord, personne ne fouille pour personne. Et à part que tu dois dormir, tu mets le téléphone sur le thé d'oreiller, bref. On ne met pas. On ne met pas. Et puis, sur la deux au téléphone, mon cher Isaac.
1: Oui, je n'attends pas la deuxième partie.
0: Oui,
1: Ok.
0: on va aller dans 40 secondes.
1: Oui, je vais aller rapidement. Donc, pour la première thématique, déjà, c'est une question de conscience.
0: La thé
1: L'enfant
0: d'oreiller.
1: qui est venu en vacances chez toi, c'est la moindre des choses de
0: De
1: lui
0: faire le
1: apprêter
0: paquet.
1: un minimum nécessaire. Un
0: D'accord.
1: minimum nécessaire. Bon, quant à ceux-là qui vont aller juger et voir que peut-être c'était petit ou bien que c'est pas fait, bon, tu auras fait de ton
0: De
1: mieux.
0: ton mieux, voilà.
1: Donc, tu te rassures véritablement de faire un geste. C'est le geste après tout qui compte.
0: Deuxième thématique.
1: Et pour la deuxième thématique, voilà, c'est véritablement dangereux. Hein. C'est-à-dire que le téléphone, en général, le téléphone est comme l'oignon, hein, ça pique. Et on peut souvent être jaune du téléphone.
0: Il y en
1: Quand
0: a
1: les
0: pour
1: choses
0: qui
1: se
0: c'est
1: passent
0: la
1: souvent à la
0: carotte.
1: carrière, c'est de lui. Hein, Aïta?
0: Il y en a pour
1: C'est
0: qui
1: ça, non?
0: c'est la tomate, c'est la carotte. Pourquoi pour vous ça pique?
1: Oui!
0: Pourquoi
1: Donc,
0: pour vous ça pique?
1: votre bien mieux n'est même pas affiché à côté là. Un
0: Non.
1: jour,
0: Il n'y a
1: j'ai
0: qu'être
1: vu un
0: Vendy pour
1: téléphone,
0: dire ça.
1: j'ai vu un message qui passait là, et c'est ça collé quand même sur mes yeux, et ça m'a un peu fait réfléchir. J'ai dit que désormais, quand ça signale, que ce soit des chats ou appels,
0: Tu
1: je
0: tournes
1: ne
0: la
1: regarde même
0: tête.
1: pas la direction du téléphone.
0: Merci, mon cher
1: À
0: Isaac.
1: très bientôt.
0: D'accord. Oui, Dorine, je ne sais pas si tu as changé d'avis, mais pour toi, il ne faut pas du tout fouiller dans le Non,
1: téléphone,
0: il
1: même
0: faut
1: si
0: pas
1: ça
0: fouiller,
1: sonne
0: hein.
1: devant toi.
0: Même si ça sonne devant toi, tu appelles ton mari, tu dis voilà, ton téléphone sonne, c'est
1: Tu
0: telle personne.
1: expliquais que même si le nom est écrit mon trésor, il dit le mariage là, on a prévu finalement c'est quelle date? Nous sommes le 10, il se marie le 12. Tu dis toujours que voilà ton téléphone.
0: J'ai dit voilà ton téléphone, tu as reçu un message.
1: Oui. Et
0: Il
1: tu
0: regarde le
1: apprends
0: message.
1: effectivement que le 12,
0: Il s'est marié.
1: oui, mercredi, c'est son
0: Il
1: mariage.
0: viendra me dire.
1: Et où?
0: Où?
1: Il s'est marié pour partir.
0: Il viendra me dire.
1: Où?
0: C'est le moment de rappeler maintenant le message que
1: Vous
0: j'avais eu à voir. Tu étais où le 12 là?
1: n'êtes pas concentrées, les filles. Vous n'êtes pas concentrées. Je dis que on te dit, Dieu te permet de lire un message.
0: Tu posais directement la question à ton mari.
1: C'est tout.
0: Maman, mon cœur veut être en paix.
1: Bon, ton cœur veut être en paix. Tu as fini de lire, tu as dit voilà ton téléphone, il décale pour aller causer. Ton cœur est en paix,
0: Non,
1: ça
0: là,
1: va?
0: c'est suspect. S'il décale pour aller causer, pourtant on est là deux, il y a le réseau, comme on dit généralement, il y a le réseau. Qu'est-ce qui t'empêche de parler à côté de moi?
1: Ok, il est là, il ne bouge pas, mais tu entends seulement yo, yes, ok, à mercredi. Oui, robe, ok, comme tu as dit là.
0: C'est compliqué, maman.
1: Elle a dit de l'autre côté, je t'aime. Il fait, Henri.
2: Moi aussi.
0: Ah oui, c'est vrai, il répond
1: il peut
0: pas.
1: dire
0: moi
1: Il ne
0: aussi.
1: peut pas dire moi aussi, quand même.
0: Si,
1: Un peu de
0: moi
1: respect.
0: aussi.
1: Il dit, La femme dit de l'autre côté, pardon, comme tu as suivi là. On se rappelle, le réseau. C'est pareil, par exemple. Je t'aime, il dit, c'est pareil.
0: C'est compliqué à un moment.
1: Biwa Brian,
3: Good afternoon, Raissa Parker.
1: Les femmes ne sont pas concentrées, ni les messieurs. Toi, ça va? T'es concentrée?
0: Il me regarde. Hein. J'ai quoi y voir en
3: Je ne
0: fait
3: suis pas
0: avec ta
3: concentrée. Je suis
0: concentration?
3: concentrée.
1: Tu es concentrée, Brian. Ok. Je
3: Elle
1: te
3: est
1: laisse
3: témoin.
1: donc. Pardon?
0: Je
3: Elle
0: suis
3: est
0: moins.
3: témoin.
0: Ah,
1: Elle
0: je
1: est
0: suis témoin.
1: de sa concentration. Je te laisse avec Dorina.
0: Biwa Brian.
3: Yes, Dodo.
0: Les grandes lignes du 2 PM.
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0: j'étais plutôt contente.

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1: Good afternoon, Biwa Brian. La deuxième partie de Fresher Royale avec nos auditeurs. La page pratique est 14h45. Les thématiques restent toujours sur la table. Le départ d'un vacancier de chez nous, est-on obligé de faire le paquet pour le retour? Est-ce que c'est un geste obligatoire? Nous sommes en Afrique, oui, mais dans un contexte où cette famille est limitée financièrement, comment doit-elle s'organiser? La deuxième thématique, fouiller dans le téléphone de son ou sa partenaire, nous épargnerait des situations désagréables. Êtes-vous d'accord avec cette déclaration? On se dit tout, presque tout à l'heure, avec nos rubriques coup de cœur.
0: Tout à l'heure, tout à l'heure, à tout à l'heure.
1: À tout à l'heure.

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7: 640 61 38 42 6 71 15 73 21. Allô? JB, j'avais décroché depuis. Allons-y. Bonjour. Oui.
8: Bonjour et bon début de semaine à toi.
7: Merci beaucoup, JB. Bonjour.
8: Dodo, je te fais confiance. En équipe technique, là, c'est qui là-bas?
7: C'est Ulrich.
8: Ulrich, hein? Il faut être concentré. La deuxième partie risque de chauffer.
7: Sur la 2 au téléphone, est-ce que c'est. J'ai failli dire.
8: Allô?
7: J'ai failli dire. Fond grand mélange, je te salue en passant. Allô?
8: Allô?
7: Allô?
8: Bon après-midi, ma chère Raïssa.
7: Je savais que c'était toi. Oh, c'est pour Dodo. Il s'entraîne pour la voix grave.
9: La voix grave, ok.
7: Il dit, oh, pardon, faut laisser.
9: Tu as fond, ne t'as plus reconnu. Hein.
7: Je dis que, mais ça, c'est le numéro de William Gongan. Qu'est-ce qu'il cherche dans le allô? Mon ami, laisse, tu es disqualifié.
8: Tu sais que je dois faire plaisir à Dodo.
7: Hey, tu es disqualifié. Ouais. Est-ce que tu as l'argent?
8: Je suis un futur riche.
7: Le futur est loin. Laisse. Et c'est un.
8: Tout le monde a l'argent.
7: Tout le monde a l'argent dans sa tête. Laisse.
8: Je suis tombé amoureux de Raïssa Parker. Elle est partie de travailler à Royal FM. Et depuis qu'elle est partie, je n'ai plus la vie de me. Raïssa, reviens-moi mon cœur.
7: Adieu.
8: Imagine la suite.
7: Salut.
8: À tout à l'heure, maman.
7: À tout à l'heure, papa.
8: J'ai peur parce que tu risques pas là.
7: Non,
8: tu
7: va.
8: Tu peux tout reprendre.
7: Non, va.
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0: On l'appelle le Juju Junior. Effectivement, pour ceux qui ont une playlist assez calée, carrée dans la tête, on vous ajoute ceci justement pour que ça change un peu de ce qu'on a l'habitude d'écouter dans notre rubrique coup de cœur. On espère que vous avez aimé, vous avez apprécié. Il est tout jeune, talentueux, il loue l'Éternel, il l'adore. Effectivement, il n'y a pas d'âge pour le faire, il n'y a pas d'âge pour être reconnaissant, il n'y a pas d'âge pour la gratitude envers l'Éternel, et tout se passe à la base. Et c'est le parent qui inculque cela à son enfant. Le tout petit garçon, la toute petite fille sait que je mange, avant de manger je prie, avant de dormir je prie, avant de. En fait, on met Dieu au centre de tout ce que nous faisons au quotidien. Elle est avec nous, Dorine. Très très vite avec nos auditeurs, pour ceux qui veulent réagir, tant mieux, voilà. Pour ceux qui écoutent simplement, c'est aussi bien, c'est une autre forme de radio, c'est une autre forme d'écoute, l'écoute en parlant, l'écoute en se taisant, c'est du pareil au même. Sinon, voici le 640 61 38 42 671 15 73 21. Il est avec nous, il est toujours assez actif, il est toujours, il a beaucoup d'imagination en termes de, je te lance. Il y a des extraits où je m'y attendais pas du tout et puis il te fait revivre cela, c'est assez magique. Les thématiques sur la table, fouiller dans le téléphone de son ou sa partenaire, est-ce que c'est une bonne chose finalement, Dorine?
1: Pas du tout, hein.
0: Carré là-dessus.
1: Je suis carré là-dessus.
0: Ce n'est pas une bonne chose.
1: Vraiment.
0: Est-ce que tu le dis parce que tu n'as pas accès ou tu le dis parce que tu
1: non,
0: ne veux pas?
1: Non, même si j'ai la possibilité d'avoir accès, je ne le ferai pas. Je le dis catégoriquement, je ne le ferai pas.
0: D'accord.
1: Le mieux pour moi, c'est de préserver vraiment ma santé. On dit le cœur est là pour pomper le sang. Donc, il sera là pour pomper mon sang.
0: Rien d'autre.
1: Rien d'autre à ajouter.
0: Voilà, on ne fouille pas. Même les exemples que j'ai donnés à Dorine tout à l'heure. Mm-hmm. Tu vois le rendez-vous d'un mariage pour après-demain. Tu te dis, non, je m'inquiète pas. Mm-hmm. S'il veut me parler de ça, il va me parler. S'il ne veut pas, tant mieux. Deux jours plus tard, tu apprends qu'il est parti au Canada. Il s'est marié, il est parti. Ça va toujours?
1: Ça va.
0: L'AVC, c'est là où l'AVC va te finir.
1: Non, je pleure, après ça passe. Hein. Mmh. Vraiment, je pleure, après ça passe.
0: D'accord. JB?
2: Oui.
0: Oui, je t'écoute. 30 secondes. Hein.
2: Oui, je ne serai pas long. Pour dire, il risque que tu n'as rien fait.
0: Oui, très cher.
2: J'ai fait un mauvais cher bandit. Un jour, son téléphone est posé, lui il est sous la douche. Quand son téléphone sonne, madame décroche. C'était écrit partenaire d'affaires. Mm-hmm. Un genre de partenaire. Mm-hmm. Comme Dodo dit que lui, elle va remettre le téléphone et lui dit que t'es là, appelé là. Mm-hmm. Comme elle était dans la secrétaire, elle a fini de causer avec le partenaire d'affaires de son patron. Mm-hmm. Quand le patron revient de la douche, elle lui dit, le partenaire d'affaires a appelé. Tu vois un peu.
0: Oui, on comprend.
2: L'atmosphère change subitement. C'est comme si Adèle vient de faire un passage de votre côté. Parce qu'il connaît qui est le partenaire d'affaires.
0: Il connaît, effectivement.
2: Et la femme vient de découvrir qui est le partenaire d'affaires.
0: Qui se cachait derrière le partenaire d'affaires.
2: Imagine la suite des événements. Oh. On n'était pas là pour la suite. Hein.
0: Ces histoires se déroulent entre la maison et la morgue.
2: Quand on avait dit que quand vous allez rester vous tuer ici, moi je suis plus là.
0: Merci JB, merci.
2: À tout à l'heure.
0: Tu as trouvé finalement ta chanson?
2: Non,
0: c'est pas une chanson religieuse, JB. T'as pas insisté là-dessus, c'est pas une chanson religieuse.
2: Casse-toi.
0: Il dit quoi? À tout à l'heure alors.

dit, peu importe les circonstances, il ne va pas arrêter de croire. Il va pas lâcher la main de Jésus. Hein, il va pas lâcher la main de Dieu. Isaac, je sais pas ce qui se passe avec ton numéro. Je t'aperçois, tu t'en vas, je t'aperçois. J'espère que tout se passe bien. En tout cas, il reste quelques minutes seulement avant la fin de cette deuxième partie. Avant la fin de l'émission.

0: Allô?
1: Oui. Et bon après-midi à toi, Doreen.
2: Merci.
1: Bon après-midi.
2: Ça, c'est Jack. L'autre Jack.
1: Oui, l'autre Jack. Oui, l'autre Jack. Oui, je salue tous ceux qui sont déjà passés. Je salue... C'est Ulrich.
2: Ulrich.
1: Voilà, je salue Ulrich. Bon, c'est vrai que le sujet est assez complexe. Bon, je vais commencer par le premier sujet déjà parce que c'est aussi bien. Vous savez, lorsqu'on envoie nos enfants en congé, il faudrait bien que... la logique voudrait que, avant que les enfants ne rentrent, quand même qu'on prépare quand même la petite rentrée. C'est-à-dire, on peut quand même avoir un petit cahier. On n'a pas besoin de faire le maximum. Je pense que c'est quelqu'un qui l'a dit. Même le minimum est important. Parce que ça montre quand même, ça peut diviser les familles. Vous savez, quand vous envoyez vos enfants quelque part et qu'ils rentrent bredouille, demain, ça ne sera plus ça. Ça va mouchader, ça va dire des trucs assez croyables, assez dur, et voilà, ouais, ça devient très compliqué. Donc pour moi, je pense que lorsque vous envoyez peut-être vos enfants, ou alors lorsque les enfants viennent en congé chez vous, c'est-à-dire, la logique vous dirait que, bye bye, il y a quand même un cahier, il y a un
2: d'accord.
1: Tas, c'est pas trop, voilà.
2: D'accord,
1: bon, maintenant, oui.
2: La deuxième... Venir,
1: oui, le deuxième sujet, j'ai écouté Dorine là, ça m'a un peu fait rire, je pense que... Lorsqu'on est en couple, il n'y a rien qui est caché. Vous comprenez? Je peux entrer dans votre téléphone, vous pouvez entrer dans le mien. Mais le plus souvent, c'est la femme. Vous savez, c'est par là qu'on voit quand même que vous êtes fidèle et tout et tout. Pour l'homme, on peut rester tranquille. C'est-à-dire, on peut comprendre que bon, l'homme, de temps en temps, il glisse un peu. Ça arrive souvent. Mais je voudrais bien faire comprendre que lorsqu'on est en couple, le téléphone est commun. Je peux entrer dans votre téléphone, vous rentrez dans le mien. Mais l'homme devrait entrer plus dans le téléphone de la femme. Parce que.
2: Tu as gâté.
1: Vous savez que de l'autre côté, là, c'est quand même aussi compliqué.
2: Tu as gâté. Alors,
1: j'ai gâté.
2: Merci, Jack. Merci. Bonne soirée à toi également. Lorsque Dorine dit qu'elle ne regarde pas dans le téléphone de monsieur, et toi, on ne regarde pas aussi dans le tien?
0: Mon téléphone?
2: Oui.
0: C'est qui est sur mon téléphone a toujours un code, hein?
2: On n'entre pas, en fait.
0: Non, s'il veut entrer, il entre. S'il veut entrer, il entre. En cas de maladie, comment on fait? Si je suis malade et que je dis qu'il y a 100 millions dans mon téléphone, il est obligé d'avoir mon code.
2: Non, là-bas, c'est même... désormais,
0: c'est
2: on peut...
0: C'est autre chose?
2: C'est autre chose. Et on peut même avoir accès au téléphone de quelqu'un sans toutefois l'ouvrir, hein. Il y a désormais...
0: Ah bon?
2: Oui. Il y a désormais une page qui te permet de mettre des éléments... en

0: D'accord, Gilbert.
1: Ouais.
0: On t'écoute, Gigi.
1: Vous avez posé deux sujets là.
0: Tu vas prendre un seul sujet alors. Un seul sujet.
1: Je vais traiter le sujet du téléphone.
0: Oui, 30 secondes.
1: Je ne vois pas du mal à utiliser, à entrer dans le téléphone de la femme. Ou bien que la femme entre dans mon téléphone. Premièrement, j'ai fait 7 ans sans téléphone. Tout ce qu'on, que tu voulais, que quelqu'un devait communiquer, il envoyait tellement dans le téléphone de ma femme.
0: 7 ans.
1: Donc, quand je voulais voir quelque chose, je voyais ce que je voyais et je fermais, ça ne faisait pas problème. Après 7 ans, elle m'a acheté le Choronco que j'utilisais maintenant. Et j'ai trop boudé. C'est parce que j'allais me mettre dans un village où je ne connaissais pas que j'ai accepté prendre ça.
0: Très bien. Merci.
1: Mais le fait de refuser le téléphone à son mari, ça montre quand même
0: le flou.
1: Un peu ainsi d'infidélité, un flou.
0: C'est ça. Merci, merci.
1: Ma pas de téléphone même. Oh. En dehors de allô, allô, là, je ne fais plus autre chose. Parce que quand j'arrive, je dépose là-bas. Comme le crédit ne finit même jamais chez moi, là, tout le monde utilise même les enfants.
0: Merci.
1: Je ne vois pas là où ça doit être un problème.
0: Merci, Gilbert. Merci. Très bonne journée à toi. Dorine, voici la page pratique et d'abord la pensée du jour.
2: Ah, d'accord. Bon, la pensée du jour, fait de ta vie un rêve et d'un rêve une réalité. Ça se lit de Antoine Saint-Exupéry.
0: D'accord, Exupéry. La suite avec les pensées religieuses, d'abord la biblique.
2: Exactement. Toi, l'Éternel, tu ne refuseras pas tes compassions. Ta bonté et ta fidélité me garderont toujours. Dans les moments d'épreuve, Dieu offre une protection constante. Sa compassion et son amour sont inébranlables, j'y arrive, et constituent un refuge sûr pour chacun.
0: La Coranique
2: nous invite à l'humilité et à l'équilibre. Le Coran enseigne, lorsque le malheur touche l'homme, il est plein d'impatience. Et lorsque le bonheur l'atteint, il devient insolent.
0: La suite avec le prénom.
2: Le prénom. On va au prénom du jour. Mm-hmm. Il s'agit de Laurent.
0: Laurent.
2: Oui, Laurent.
0: Laurent Sejetundingwa, monsieur le ministre. Voilà.
2: Oui.
0: Laurent. Bonjour Jean-Jacques, est-ce que son micro est bon? Bonjour Jean-Jacques.
3: Bonjour Aïssa Parker, bonjour à Dodo.
2: Merci, bonjour.
3: Bonjour aux nombreux auditeurs.
0: Ça va très bien?
3: Oui, je vais bien. Bonjour également. Permettez que je salue Ulrich Kemwe, les hommes qui sont là-bas, Boris Tedokmo, Brian Bida.
0: Oui.
3: Voilà, il y a même Francine Ateba.
0: C'est ce que je voulais dire, pourquoi pas saluer Francine Ateba?
3: Voilà, il y a aussi Fabrice. Moi, je salue tout le monde.
0: Pourquoi?
3: Ce genre de voisin qu'on aime, parce qu'il connaît tout le monde.
0: Très drôle.
3: Mon voisin. Sinon, je vais bien.
0: Surtout les voisines, c'est ça, Jean-Jacques?
3: Je préfère les voisins, parce que les voisines, ça peut parfois prêter à confusion. On peut se dire des choses et on peut penser des choses.
0: Tu as des questions pour Jean-Jacques? Sinon, j'en ai, ma belle. Ma belle dodo.
2: Des questions, pourquoi
0: c'est
2: pas
0: le
2: sur
0: moment
2: le téléphone
0: de...
2: portable.
0: C'est non, c'était le moment pour lui de dire toutes les vérités. Tu sais pas saisir les occasions.
3: Je vais répondre sincèrement à une seule question. Mais attention, il faut choisir
0: la question.
3: Elle n'a
0: pas encore posé la question. Elle n'a pas encore posé.
2: La question est...
0: On a droit à combien? Deux.
3: Une seule question.
0: Oh,
3: attention à ne pas poser la mauvaise question.
0: Oh là là, voilà. Qu'est-ce
3: allez-y,
0: que c'est?
3: Posez la question.
2: Ton téléphone sonne, tu es avec ta partenaire... Et ta partenaire découvre un message un peu indélicat et elle te fait savoir quelle sera ta réaction.
3: La première question, un message un peu indélicat.
2: Oui.
3: Les messages ne sont pas indélicats.
0: Oh, pas tu comprends ce qu'elle veut dire.
2: Tu me manques.
3: Je disais donc, parce que j'ai dit une seule question à la fois.
0: Oh non,
3: un message un peu indélicat.
0: C'est juste
2: une relance.
0: Elle t'expliquait ce qu'il y a dans le message.
2: Trésor, tu me manques.
0: Oui, Jean-Jacques.
3: On a dit, je ne reçois pas de messages indélicats, c'est la réponse à la première question.
0: Le
3: maintenant, si vous voulez que je réponde à la deuxième question,
2: c'est
3: la deuxième question.
0: Oui, allons-y.
3: Vous avez dit une seule question. Déjà, je sais pas trop, mais je vais répondre à la deuxième question. Si ma partenaire est là, elle constate que je reçois un message indélicat.
2: Oui.
3: Si c'est réellement ma partenaire, il n'y a pas de raison que je reçoive un message indélicat.
0: C'est
3: en réalité, moi, je pense que si on se met en couple, si on est en relation, si on est marié, il faut placer des barrières très vite. Personne d'autre que votre partenaire n'a le droit de vous envoyer.

0: Non, c'est un type de message.
1: Vous l'avez déjà reçu, déjà reçu le message.
2: C'est déjà non. Là, Jean-Jacques.
0: À partir de quel moment la femme en question a pensé qu'elle pouvait vous envoyer ce type de message?
2: Jean-Jacques, c'est ça le scénario. Vous voilà. Avez reçu le message.
0: Elle n'aurait pas pu m'envoyer ce type de message. Peu importe la femme.
2: Il contourne. Parce que présent, tu me manques.
0: À partir de quel moment on devient son trésor?
2: Merci pour le cadeau de ce matin.
0: Jusqu'à donner le cadeau.
2: Oui.
0: Non.
2: Oh, Jean-Jacques.
0: On ne fait pas le désordre. Non, on ne fait pas le désordre. Une cravate qui m'est donnée, pour quelle raison? C'est par qui?
1: Par ton trésor.
0: Quel trésor encore?
2: Puisque qui envoyait le message. Là. Oh. Il joue avec les mots.
0: Non,
2: c'est pas grave.
0: Bon.
2: Il
0: nous
2: fait
0: soyons les hommes. Soyons rangés.
1: Fidèles.
0: Confions nos cœurs à une seule personne.
2: Oh là là.
0: Notre attention à une seule personne.
2: Oh là là.
0: Et quand la relation... Ça existe.
2: Ça existe,
0: c'est pas parce que les mauvais sont plus nombreux que nous.
2: J'ai envie d'applaudir, demander qu'on applaudisse très fort voilà. Pour lui. Hein,
0: parce c'est pas parce que les mauvais sont plus nombreux que nous qu'on va penser que les hommes sont comme ça.
2: Il s'est compté parmi les bons.
0: Voilà. Donc, et en plus, vous savez, quand on est rangé, il y a beaucoup de choses qu'on évite. Hein.
2: Tu vas choisir, Jean-Jacques, un chiffre. Voilà, merci, les riches.
1: Oh.
2: Tu vas choisir un chiffre entre 1 et 5, entre 0 et 5.
0: 0 et 5, je vais sur 4.
2: 4. Tu dois 4 biscuits à Dorine.
1: Oh là là.
2: Tu veux changer de chiffre?
1: Non, surtout que les biscuits coûtent c'est
0: non,
1: c'est 300 francs CFA.
0: Non, il y a pas de souci.
2: 4, c'est bon?
0: Oui, il y a pas de souci.
2: Dorine, tu vas choisir un chiffre entre 0 et 5.
1: Tu connais.
2: Sois sage, ma sœur.
1: D'accord.
2: Entre 0 et 5.
1: D'accord. Allons sur 5.
2: Sur 5. Tu fais moins 4, tu dois un biscuit à Jean-Jacques.
1: c'est pas vraiment.
2: C'est pas,
0: okay.
2: Non, c'est pas correct.
1: Bon, c'est faux.
2: On change.
1: On change.
2: Tu changes de chiffre?
1: Change.
2: 0 et 5.
1: 0.
2: 0?
1: Oui.
2: 0?
1: 0.
2: Bon, il te doit 4.
1: Zéro. Donc, tu me dois 4 biscuits. D'accord.
0: Bah, il n'y a pas de souci. Hein.
1: C'était
0: quoi d'autre en plus?
1: 300 francs.
0: Moi, je t'accorde d'ajouter quelque chose encore.
2: Ça ne devient pas du tout sérieux.
1: Avec un chocolat noir.
0: Un chocolat noir.
1: 100% noir.
2: Quoi d'autre?
0: D'accord. Made in Cameroun, j'espère.
1: Oui, Made in Cameroun. Voilà. Il y a 100% noir.
0: Moi, j'ai chez les chocolats qui sont souvent pas mal. C'est ça qui est.
2: C'est terminé pour nous. Dorine, je te laisse avec Jean-Jacques. Le temps de vous entendre sur les chocolats, mais surtout sur le point littéraire.
1: Le point littéraire est annoncé. Jean-Jacques Foucault, qu'est-ce qu'il y a au menu?
0: On va parler de stress post-traumatique. C'est-à-dire que lorsqu'il y a un événement qui arrive dans votre vie, ça peut chambouler. Je vais prendre un exemple simple. Un monsieur à l'intérieur de ce recueil de nouvelles est devenu fou. Il est devenu fou pour quelle raison? Parce qu'il a vécu quelque chose d'extrêmement difficile. Devant ses yeux...
2: Une perte?
0: Oui. Devant ses yeux, sa copine a été attaquée par des bandits, violée devant lui alors qu'elle était enceinte. Vraiment, ça peut, c'est choquant. Et il devient fou. Beaucoup de personnes disent de lui qu'il a essayé de devenir riche et ça n'a pas marché. Donc, les gens ne savent pas la profondeur du mal qu'il vit. C'est-à-dire que depuis ce jour, il se sent mal.
1: Il
0: n'arrive plus à vivre. Il est obligé d'aller dans la rue. Il se balade en haillons et tout. C'est comme ça que beaucoup de personnes vivent des événements qui chamboulent leur existence parce que dans leur esprit, désormais...
2: L'histoire dit quand même qu'il s'est en sorti.
0: L'histoire? La fin de l'histoire? Non, il va falloir lire le livre pour avoir la fin de l'histoire.
2: On reste connecté.
0: Voilà. Et à côté de ça, on va parler de la coopération au service du développement local. On parle des collectivités territoriales décentralisées. C'est le deuxième livre. Ici, l'auteur pense que pour que les communes puissent mieux se développer, il est intéressant soit de se mettre ensemble, soit de chercher des partenaires sur le plan international, sur le plan régional. Il dit quels sont les blocages, pourquoi ça ne marche pas jusqu'à présent. Donc, avec lui, on va échanger sur les CTD.
1: Le point littéraire, c'est tout de suite. Hein. Nous, on vous donne rendez-vous demain.
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0: Eh bien, nous sommes le 10 août 2026. Avec grand plaisir, on vous retrouve pour une autre aventure. D'abord pour la première heure réservée à la lecture et à l'écriture. Et la seconde, c'est réservé au droit, mieux expliqué, avec nos juristes experts qui seront là à partir de 16h et un peu plus. Alors, on parlera aujourd'hui de la responsabilité parentale. Mais en première partie, on l'a dit, on parlera des déchirures de l'esprit. C'est un recueil de nouvelles écrit par Sylvie Ekobo et Élisée Ndong Sanam. On va découvrir le contenu de ces deux livres. Il y a le deuxième de Eric Mekinda Bilunga qui nous parle de la coopération au service du développement local, logique, approche et contrainte de mise en œuvre au Cameroun, un livre préfacé par le directeur général du FECOM, Philippe Camille Akoa. On va dire un mot sur la mutuelle d'assistance et de solidarité. Nous sommes désormais à l'acte 7. Vous savez qu'à l'acte 6, la clôture, il y a eu des financements qui ont été gagnés à hauteur de 100 000, 250 000, 500 000, 750 000 francs, 1 million de francs CFA et même 2 millions de francs CFA. 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

0: Ouvrons le premier livre de cet après-midi, la coopération au service du développement local, logique, approche et contrainte de mise en œuvre au Cameroun. C'est un livre écrit par Eric Mkinda Bilunga, préfacé, on l'a dit, par le directeur général du FECOM, Philippe Camille Akoa. Le livre a été publié aux éditions de Midi. Eric Mkinda Bilunga, qui nous écrit cet ouvrage, est né le 30 octobre 1970 à Yaoundé, professeur hors échelle de géographie dans les lycées d'enseignement général. Il est également titulaire d'un master professionnel en management des organisations publiques de l'Institut supérieur de management public de Yaoundé, au service du Fonds spécial d'équipement et d'intervention intercommunal FECOM depuis plus de 20 ans. Il a développé une expérience approfondie dans les domaines de la décentralisation et de la coopération pour le développement. C'est le lauréat de la première édition du concours littéraire du FECOM. Il est aussi l'auteur de l'ouvrage « La communication dans la conduite des changements organisationnels, cas de la mise en place d'un progiciel de gestion intégrée au FECOM » publié aux éditions universitaires européennes en 2020. Il est avec nous, Eric Mkinda Bilunga. Bon après-midi, bienvenue sur Le Point littéraire.
1: Jean-Jacques, bonjour, merci. C'est un plaisir d'être là avec vous aujourd'hui.
0: Un plaisir partagé. Vous avez déjà fait 20 longues années quand même au service du FECOM et vous avez pensé qu'il était peut-être temps de communiquer votre expérience sur les thématiques de la décentralisation dans un ouvrage. Dites-nous, comment est-ce que le livre naît dans l'esprit de l'auteur que vous êtes?
1: Oh, exactement. Un peu plus de 20 ans, disons 24 ans que 24 je suis ans. Au FECOM. Et vous savez, l'une des faiblesses de nos administrations, c'est qu'il y a beaucoup d'écrits, beaucoup d'informations. Mais ces informations sont pour la plupart éparses dans les notes, les rapports rangés dans les tiroirs, etc. Alors, nous avons pensé qu'il est important de capitaliser la somme d'expérience que nous avons accumulée durant notre séjour au FECOM. Un séjour qui se poursuit par ailleurs. Et c'est un souci de capitaliser, ouais. Capitaliser toute cette expérience-là et surtout de transmettre à ceux qui viennent après une photographie précise de l'information au moment où nous sommes, nous la recevons, au moment où nous écrivons ce livre.
0: C'est un peu un guide pour ceux qui cherchent notamment des informations autour de la coopération. Ça vous a pris combien de temps exactement?
1: Alors, c'est exactement un guide. C'est exactement un guide parce qu'il faut dire que j'ai eu la chance d'avoir une carrière assez stable au niveau du service de la coopération, de la direction de la coopération et ses différentes mutations. Et l'une des récriminations que j'ai souvent enregistré de la part des étudiants que j'ai eu l'honneur d'encadrer de l'IRIC, de l'INAM et d'autres établissements supérieurs, c'est « Monsieur, est-ce qu'on peut avoir un document qui parle de la coopération décentralisée ?»
0: Oui.
1: Je vais vous dire qu'à ma connaissance, il y en a très peu, pour ne pas dire « il n'y en a pas ». Et à ma posture d'acteur de terrain, d'accompagnateur au sein du FECOM, je me suis dit « ce serait bien de consolider toute cette information et de la mettre à la disposition. Alors, comment vient le projet? C'est par là. Et puis, sur le plan personnel, c'est également la concrétisation d'un sentiment, d'un esprit de recherche. Oui. Vous avez dit dans ma biographie, il y a des recherches qui ont été faites dans le cadre du DIPES 2. Il y a des recherches qui ont été faites dans le cadre du master professionnel à l'ISMP. Donc, c'est le prolongement de cet esprit de recherche qui se matérialise à travers cet ouvrage.
0: Le commun des Camerounais, on parle beaucoup de la décentralisation et on a bien l'impression que tous les concepts ne sont pas toujours maîtrisés. On a le transfert des compétences et le transfert également des ressources. Est-ce qu'on peut dire aujourd'hui que les choses avancent plutôt progressivement ou suffisamment rapidement pour que les collectivités territoriales décentralisées soient suffisamment, on va dire, dynamiques?
1: Alors, Jean-Jacques, dès qu'il y a une question d'évaluation, évidemment, les avis seront divers.
0: Oui.
1: Ceux qui estiment qu'il faut aller plus vite, ceux qui estiment qu'il faut aller posément, lentement et sûrement. Ce que je peux dire de la posture qui est la mienne au niveau du FECOM, c'est que les choses se font à un rythme appréciable. Elles se font à un rythme appréciable parce que le transfert des compétences est effectif. il se fait concomitamment avec le transfert des ressources qui est un peu plus lent, c'est vrai, d'après l'appréciation populaire, et le transfert des ressources humaines qui est encore plus lent. Mais disons que c'est un processus, donc en réalité,
2: qui va prendre un peu de temps,
1: suivant l'appropriation que les acteurs locaux, à la fois les élus locaux et les populations et les institutions, vont s'approprier et s'assurer de la mise effective, de sa mise en œuvre effective. Donc effectivement, ça prend un peu de temps.
2: Vous avez constaté certainement, comme beaucoup de Camerounais, qu'au niveau des CTD, il est difficile d'avancer seul, et la question de la coopération, vous allez comprendre pourquoi je mets l'emphase sur la coopération, peut permettre aux collectivités territoriales décentralisées d'être plus efficaces sur le terrain et de remplir pleinement leur rôle, aussi bien pour le développement local.
1: C'est exactement de cela qu'il s'agit. C'est exactement de cela qu'il s'agit. Et j'apprécie particulièrement la scission entre la co qui fait appel à l'action conjointe et opération, dont l'action conjointe, la multiplication des énergies, la fédération, la mobilisation des énergies communes en vue d'un objectif qu'on va atteindre également de manière commune. Donc c'est effectivement un appel à la mobilisation, à la conjonction des efforts en vue de l'atteinte de cet objectif.
2: Et d'ailleurs, c'est bien mentionné dans la préface, le livre répond à des questions précises. Comment mettre la coopération au service du développement local? Quelle approche privilégier pour mobiliser les acteurs autour d'objectifs communs et dépasser les obstacles qui freinent les projets de partenariat? On a bien l'impression aujourd'hui qu'il faut trouver la bonne stratégie. Et le livre, en trois parties, semble résoudre, du moins apporter des éléments de réponse, même des propositions pour arriver à cette fin-là.
1: Exactement, Jean-Jacques. En fait, l'une des difficultés qu'on relève au niveau de l'action locale, c'est l'information. C'est d'abord l'information. Est-ce que ceux qui sont chargés de mettre en œuvre la décentralisation au niveau local ont l'information? Et il est question de leur dire, premièrement, pour conduire des projets territoriaux, vous n'êtes pas seul. Vous n'avez pas le droit, je préfère dire ça comme ça, de rester à attendre la manne qui vient de l'État. Vous n'avez pas le droit de vous contenter des petites, entre guillemets, ressources que vous pouvez lever sur votre territoire. Mais vous avez également le droit de vous ouvrir à d'autres potentialités qui sont importantes. Elles sont à côté, c'est l'intercommunalité. Elles sont un peu plus loin, c'est les partenariats nationaux. Elles sont beaucoup plus loin, ces opportunités, c'est la coopération internationale, la coopération décentralisée internationale. Elle peut être bilatérale, elle peut être multilatérale. Ça, c'est vraiment le premier axe de cet ouvrage, donner l'information aux collectivités, et pas seulement aux collectivités, mais également aux acteurs, parce que vous savez, il y a des prestataires de services.
2: Tout à fait.
1: Il y a des cabinets qui veulent accompagner des collectivités. Ils doivent avoir cette information sur les opportunités qui existent à côté, moins, plus loin et un peu plus loin. Et le deuxième axe, effectivement, il faut leur montrer à titre d'illustration, qu'est-ce qui est fait? Il y a des projets qui sont montés avec des partenaires qui peuvent donc, influencer, qui peuvent leur donner une bonne lecture de ce qui est effectivement fait sur le terrain. Et enfin, comment procéder pour mobiliser, capter toutes ces ressources-là.
2: Vous avez parlé d'intercommunalité,
1: oui.
2: Mais déjà en plein essor dans votre ouvrage.
1: Tout à fait.
2: Et c'est-à-dire qu'il y a des efforts qu'il faut encore faire.
1: Beaucoup.
2: Intercommunalité, c'est qu'on met ensemble plusieurs communes selon notamment les besoins.
1: Exactement. Nous avons dans la loi, dans le code portant collectivité territoriale, code général des collectivités territoriales décentralisées, cette notion d'intercommunalité qui permet aux communes d'un même département de se regrouper sous la forme des syndicats des communes. Et ces syndicats des communes donc, ont l'avantage de pouvoir mobiliser davantage de ressources que si une collectivité devait agir toute seule. Donc effectivement, il y a cette première approche qui permet donc à la fois une intercommunalité de services. Ça veut dire par exemple que si nous avons actuellement à Yaoundé, un problème est dans nos grandes villes.
2: Un ramassage des ordures.
1: Gestion des ordures.
2: Voilà.
1: Alors, chaque commune peut effectivement mobiliser ses engins, mobiliser son personnel, mobiliser. Mais en se mettant ensemble, ça leur donne l'opportunité de mobiliser davantage de ressources, à la fois techniques, financières et humaines, pour approcher, pour gérer cette thématique
2: plus
1: avec beaucoup plus d'efficacité.
2: On vous a vu également parler des syndicats. Ce n'est pas dans le sens des syndicats de défense des employés, c'est tout autre chose.
1: Non, non, c'est tout autre chose, effectivement. Mmh. Parce qu'il faut dire, merci pour ce rappel, parce que la notion de syndicat des communes, elle n'est pas nouvelle. Mmh. Je n'invente pas le fil à couper le beurre. C'est une notion qui est ancienne. Mais justement, cette définition, cette notion a créé un certain nombre d'incompréhensions dans l'esprit. Et il était question de l'affiner, de la ramener dans le contexte qui est le sien. Et aujourd'hui, davantage, au dernier pointage, il y avait une trentaine de syndicats de communes fonctionnels, lui, au Cameroun, ce qui est faible par rapport au nombre de départements. De notre pays.
2: Donc, il devrait en avoir un peu plus.
1: Il devrait en avoir beaucoup plus, effectivement.
2: On voit également au niveau des CTD, les mouvements associatifs qui se créent progressivement. C'est une belle dynamique également.
1: Absolument, absolument, parce que les élus locaux ont certes la gestion transversale de leur collectivité, mais il faut savoir qu'il y a des thématiques qui sont à cœur, Et nos élus actuels ont pris conscience de cette réalité et ils ont donc développé des associations thématiques. Vous avez le réseau des maires pour l'économie sociale et solidaire. Oui. Vous avez le réseau des maires camerounais pour la nutrition. Vous avez le réseau des maires pour la lutte contre le sida. Vous avez les associations des communes pour la forêt. Vous avez les associations des communes de montagne, les associations de communes frontalières. Parce qu'à ce moment-là, ça leur permet d'aborder, de gérer des thématiques qui leur sont communes, qui leur sont précises.
2: Parce qu'en réalité, on ne peut pas avoir les mêmes problématiques que peut-être dans la zone
1: côte,
2: du littoral,
1: exactement,
2: que c'est le cas dans la zone forestière.
1: Ou la zone sahélienne, effectivement. Donc, à côté donc, de ces associations fêtières, comme les communes et villes unies du Cameroun, l'association des régions du Cameroun, il y a donc ces associations thématiques qui permettent donc aux communes qui appartiennent, aux collectivités qui appartiennent au même microscope, au même microsome, pardon, de mobiliser donc des expertises qui leur sont propres et résoudre donc ces thématiques également qui leur sont propres.
2: Votre livre s'intéresse à l'intercommunalité, c'est-à-dire qu'il faut travailler ensemble.
1: Tout à fait.
2: Mais vous pensez qu'il faut également qu'on s'ouvre sur le monde. Les communes peuvent aller chercher leurs partenaires un peu plus loin, à l'international. Il y a d'ailleurs des illustrations, des cas pratiques qui sont vécus en ce moment dans plusieurs zones du pays.
1: Tout
2: à
1: fait.
2: Il faut davantage intensifier ce type de pratique si les communes veulent être efficaces.
1: Tout à fait. Il faut dire également que pendant longtemps, nous étions dans la position extrêmement de demandeurs. La coopération, d'ailleurs, on l'appelait l'aide publique, l'aide publique au développement. Et depuis un temps, la coopération prend le sens du partage d'expérience.
2: Oui.
1: Le partage d'expérience fait que lorsque nous allons sur la scène internationale, que ce soit dans le cadre des rencontres internationales thématiques, comme vous l'avez évoqué, que ce soit dans le cadre des échanges entre collectivités, nous allons en apporter. Chacun va présenter son expérience, laquelle expérience va donc être capitalisée par les autres. C'est vraiment un partage de bonnes pratiques qui permet donc d'enrichir, de s'enrichir mutuellement. Et comme vous avez parlé de coopération, nous sommes là dans la co-construction.
2: Voilà. D'accord. Allez, on va marquer un break et on revient.
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0: Merci d'écouter le Point littéraire sur Royal FM 88.4. Le premier livre, La coopération au service du développement local, logique, approche et contrainte de mise en œuvre au Cameroun. C'est un livre d'Eric Mekinda Bilunga qui est avec nous. Nous avons abordé déjà les premières thématiques évoquées dans l'ouvrage. Il faut dire, et tout à l'heure, vous aviez déjà embrayé sur la question. On a bien vu, et d'ailleurs votre livre l'illustre bien, que chaque fois que c'est un responsable des CTD du Cameroun s'en va en conférence, il y a des partenaires, je vais dire d'autres communes là-bas, qui souhaitent un partage d'expérience. Très souvent, on aime bien l'approche de la gestion des ordures comme vous le faites dans votre pays. Est-ce qu'on peut en savoir un peu plus? C'est ce type de dialogue qu'on voit régulièrement et donc c'est plus une collaboration, une co-assistance, un partage d'expérience entre les différentes communes, celles du Cameroun et celles d'ailleurs.
1: Tout à fait.
0: Il faut aujourd'hui intensifier ce type de pratique. Et vous avez cité quelques exemples. Est-ce qu'il y a un cas qui est vraiment parlant, porteur? Peut-être la commune de Banganté, où on voit bien que vers d'autres pays européens sont bien intéressés par ce qui s'y déroule.
1: Alors, effectivement, vous avez pris un très bon exemple, la commune de Banganté. Nous avons la commune de Tchang, qui sont des exemples qui ont toujours été des références en matière de coopération décentralisée. Ce sont des communes qui ont réussi à mettre sur pied, pour le cas de Banganté, des systèmes de gestion d'adduction d'eau potable et d'assainissement, oui, avec l'appui des collectivités étrangères, françaises notamment. Nous avons également le cas de Tchang qui a mobilisé d'importantes ressources à la fois pour leur système d'accès à l'énergie, mais également pour le développement du tourisme, avec la question, le projet de la route des chefferies. C'est des projets tellement importants qui peuvent inspirer d'autres localités en termes de mobilisation de l'expertise, mais aussi de mobilisation des ressources financières. Vous savez, Jean-Jacques, l'un des ventres mous de la décentralisation, c'est les finances. C'est les finances.
0: Il faut de l'argent pour gérer.
1: C'est l'argent. Et cet ouvrage a véritablement pour objectif de dire aux collectivités que vous avez des grandes pistes, des grandes voies que vous pouvez explorer pour ne pas être limité dans votre déploiement.
0: Pour voir comment ça se passe à gauche, pour essayer de l'implémenter ailleurs. Qu'est-ce qui peut notamment justifier qu'il y ait certaines communes qui se déploient mieux que d'autres?
1: Alors, comme je l'ai dit, nous avons parlé de l'information, mais il y a également les capacités. Oui. Les capacités, parce que, il faut le dire, parfois, le leadership au niveau de la commune, je vais dire, le maire parfois n'a pas toujours, je préfère dire n'a pas toujours, parce qu'il y a des maires qui se démarquent, et c'est exactement ce que vous êtes en train de dire. Oui. Il y a des maires qui n'ont pas toujours la capacité à absorber. Et quand on connaît un peu, quand on connaît les restrictions financières auxquelles nous faisons allusion, très souvent, elles n'ont même pas la capacité de recruter, parce qu'il y a des jeunes qui sont formés à la NASLA, dans les instituts privés d'enseignement supérieur, qui sont fermés au métier de la décentralisation, mais qui ne peuvent pas être recrutés par les collectivités pour mettre en machine, pour mettre en œuvre ce genre de projet. Donc, en réalité, il y a aussi un problème de renforcement des capacités au niveau de nos leaders communaux, mais également des acteurs.
0: Vous n'avez pas oublié de citer quand même la contribution de plusieurs départements ministériels qui arrivent. Le département, je vais dire par exemple le ministère de l'Habitat,
1: oui,
0: qui a sa part, sa contribution. Est-ce que l'accompagnement au niveau des communes, de votre regard, se déroule toujours comme il le faut, où il y a encore quelques blocages qu'il faut reviser?
1: Bon, aucune œuvre humaine n'est parfaite, hein, mais on peut dire que quand on évalue les compétences transférées à date, on va dire qu'effectivement les départements ministériels jouent effectivement leur rôle.
0: Oui.
1: Il y a des guides qui sont produits par le ministère de la Santé publique, par le ministère de l'Éducation, pour accompagner les collectivités à l'appropriation de la mise en œuvre de ces compétences-là. Mais à côté de ça, il y a également même des cadres de travail qui sont constitués. Par exemple, nous avons les notions de contrats de ville, des contrats de ville qui sont mis en en place par le ministère du développement urbain, mais également par le MINEPAT, qui sont des outils, des mécanismes d'accompagnement à la fois technique et financier des collectivités. Mais à côté, je suis sûr que vous allez poser la question, à côté des départements ministériels, nous avons également des organisations publiques, des organismes
0: tout
1: publics. Nous avons par exemple le CARPA qui accompagne dans la mise en œuvre des projets des partenariats publics-privés. Évidemment, nous avons le FECOM qui a toute l'expertise nécessaire pour accompagner les collectivités dans leur déploiement au niveau local.
0: À travers plusieurs programmes, il faut le noter. Il y a des départements ministériels au niveau des finances, il y a le rapport. Est-ce que le ministère de la décentralisation en particulier a été d'un apport substantiel le déploiement?
1: On ne peut rien faire sans la stratégie. C'est le MINDEVEL qui porte la stratégie même de la décentralisation et du développement local. C'est ce département qui met en œuvre la politique définie par le gouvernement. Donc effectivement, le ministère du développement local, de la décentralisation et du développement local est à pied d'œuvre. Aujourd'hui d'ailleurs, nous célébrons la journée africaine de la décentralisation et du développement local, qui est couplée à celle de l'état civil et des actes vitaux. Le ministère est au front de cette politique publique là. Donc c'est son action même en réalité qui permet de coordonner tout ce qui est fait, et particulièrement au niveau de la coopération décentralisée. Il faut dire que c'est d'ailleurs le ministère qui abrite la coopération le comité interministériel de la coopération décentralisée, donc qui fédère tous les acteurs qui sont ensemble pour mobiliser les ressources de la coopération décentralisée.
0: Arrivé à ce niveau d'entretien, on comprend très bien qu'aucune CTD ne peut fonctionner en vase clos. Il faut s'ouvrir au monde, il faut s'ouvrir déjà à d'autres CTD qui ont peut-être les mêmes problématiques, qui rencontrent les mêmes difficultés sur le développement local. Il y a même l'approvisionnement en eau potable. Il y a beaucoup d'éléments quand même qui entrent en jeu dans le développement local. Alors aujourd'hui, vous nous faites savoir également dans votre livre que il n'y a pas que ces éléments-là. Il y a que les communes doivent rythmer ou du moins danser au rythme quand même de la dynamique régionale, la dynamique internationale à travers plusieurs rencontres quand même qui sont organisées à travers le monde. Il faut absolument y être et suivre l'agenda international.
1: Absolument, absolument, parce que sur la scène internationale, effectivement, il y a ce qu'on appelle les thématiques de l'heure. Oui. Actuellement, nous avons une thématique transversale qui est celle du changement climatique. Et pour s'approprier les enjeux de cette notion-là, il faut se frotter aux autres, il faut être avec les autres, partager, échanger, afin que cette notion soit véritablement appropriée. Il faut dire également que la participation à ces rencontres internationales ouvre la voie. Elle ouvre la voie à de nouvelles opportunités. Par exemple, oui, lorsque vous participez à une rencontre sur le changement climatique, vous avez la chance, l'opportunité de rencontrer des bailleurs de fonds qui sont spécifiquement orientés vers la mobilisation de ce que nous appelons les fonds verts.
0: Oui.
1: Les fonds verts climatiques, par exemple. Donc, si vous n'allez pas à leur rencontre, vous n'allez pas à ces rencontres, vous aurez toujours un déficit d'information, un déficit d'appropriation qui peut vous faire perdre toutes ces ressources-là que vous pourrez pourtant mobiliser pour des thématiques que vous vivez d'ailleurs au quotidien.
0: Le guide aujourd'hui propose des pistes, sinon des éléments importants, mais il faut pas oublier quand même que beaucoup de textes existent. Qu'est-ce qui peut constituer un frein à l'application de ces différents textes connus, de ce cadre réglementaire et législatif qui existe?
1: Alors, nous allons revenir sur la notion des capacités. C'est les capacités. Bon, sans être expert en la matière, en matière juridique et tout, il y a des débats qui sont portés sur la scène publique par rapport à l'applicabilité ou à la mise en œuvre effective des textes qui sont là. Il y a des discussions qui sont faites, mais je pense que le véritable problème, c'est d'abord l'appropriation. Si l'appropriation n'est pas précise, Vous connaissez par exemple le problème de conflit de compétences entre la mairie de la ville et les collectivités,
0: oui,
1: les communes urbaines d'arrondissement. Est-ce que les textes sont suffisamment clairs pour définir qui dit quoi? Si oui, pourquoi il y a ce conflit? Je pense qu'il y a un besoin de simplification, il y a un besoin de clarté à mettre dans ces textes-là. Il faut dire également, vous avez posé la question tout à l'heure en début de cet intéressant échange, de savoir combien de temps le livre, la production de ce livre m'a pris. Il faut dire que ce livre, j'ai commencé à le préparer il y a bien longtemps, sur la base des lois de 2004, des lois d'orientation de la décentralisation de 2004. Entre-temps, nous sommes arrivés au code général de la CCD,
0: oui,
1: et j'ai dû remettre à jour toutes les informations. C'est pour vous dire que ces informations évoluent et pour une bonne maîtrise, il faut se les approprier, il faut les chercher et aussi être suffisamment flexible pour les mettre à jour lorsque des dysfonctionnements pratiques. Parce qu'entre celui qui écrit les textes et celui qui les met en œuvre, il peut arriver...
0: Dans les réalités du terrain.
1: Oui, les réalités du terrain peuvent faire que ce qui a été écrit ne soit pas véritablement opérationnalisable, oui, sur le terrain, si on peut dire ça comme ça.
0: Le livre est disponible pour le grand public, mais à qui s'adresse-t-il précisément?
1: Très belle question. Je recommence en disant que le premier besoin s'est fait ressentir au niveau des étudiants. Les étudiants, donc, ce souci de consolidation, de capitalisation de tout ce qui est fait en matière de coopération décentralisée. Maintenant, il sort de l'aspect descriptif pour entrer dans l'aspect didactique. Et dans le côté didactique, là, nous parlons précisément à ceux qui sont chargés de mettre en œuvre la décentralisation, dont les élus locaux. Mais ils ne sont pas seuls. À côté des élus locaux, il y a les partenaires techniques et financiers. Vous avez vu que dans ce livre, il y a plusieurs programmes de développement qui sont présentés. C'est pour montrer aux partenaires qu'il y a des pistes dans lesquelles ils peuvent s'engouffrer lorsqu'ils veulent venir, ils veulent accompagner le développement au niveau du Cameroun. Donc, il y a ces partenaires-là. Et maintenant, évidemment, il y a le grand public qui se demande, le FECOM, c'est quoi? Qu'est-ce qu'il fait? À quoi il sert? La NASLA, c'est quoi? Comment est-ce que le ministère, vous l'avez dit, il y a des ordures? Pourquoi est-ce que la route du FECOM n'est pas goudronnée? Pourquoi
0: les Camerounais ont posé cette question assez régulièrement.
1: Exactement.
0: Comment vous pouvez, alors que vous-même...
1: Vous dotez, vous construisez, mais votre propre route, il faut pouvoir édifier le public sur les responsabilités de chacun, de chaque structure en matière de décentralisation, en matière de mise en place des infrastructures de développement local.
0: Et puisque vous avez évoqué la question, le FECOM, quel est son rôle précisément auprès des communes, auprès des collectivités territoriales décentralisées?
1: Alors, si vous allez sur le site du FECOM, vous allez voir que c'est un organisme d'État, c'est un établissement public à caractère économique et financier, dont le rôle est justement, d'après les missions qui lui sont confiées par l'État, d'accompagner, je dis ça globalement, d'accompagner le développement local. Et cet accompagnement se fait de plusieurs manières. C'est un accompagnement financier à travers les concours financiers que le FECOM accorde aux collectivités. C'est également un accompagnement technique. Il faut dire que le FECOM a 10 agences régionales et au sein de ces agences régionales, nous avons des ingénieurs, nous avons des sociologues, nous avons des spécialistes qui peuvent donc vous aider à identifier les projets, à les monter et à monter des dossiers conformes, n'est-ce pas, aux exigences de la maison, de manière à pouvoir bénéficier de ces financements. Évidemment, il y a d'autres missions, le paiement des salaires des élus locaux, à la fois des maires et des conseils régionaux, etc. Mais globalement, c'est l'accompagnement, la facilitation du développement local.
0: Pour pouvoir bénéficier des financements du FECOM, de l'appui du FECOM, l'expertise du FECOM, pas besoin d'avoir un long bras.
1: Non, du tout. Les communes, les collectivités territoriales décentralisées, il faut les dire comme ça. Et leur regroupement, parce que même les associations sont éligibles au financement du FECOM. Donc, non, on n'a pas besoin. Il faut juste comply. Il faut juste satisfaire les exigences procédurales de la maison et vous pouvez bénéficier des financements.
0: Donc, il faut se rapprocher en réalité du FECOM pour savoir quelles sont les exigences
1: Exactement.
0: En question.
1: Exactement.
0: Pour ne pas rester au quartier, dire que le FECOM, on ne sait pas ce qu'ils font et tout.
1: Et c'est pour cela, effectivement, c'est pour cela que le FECOM est présent en général dans la plupart des grandes rencontres sur le plan national. Le SAGO, le SAEDEL, Promote. Nous sommes présents pour échanger avec le public, pour informer le public sur tout ce qui est fait, de manière à ce que... Parce qu'il faut le dire qu'in fine, c'est la population qui est le dernier bénéficiaire, pour ne pas dire le premier bénéficiaire de l'action du FECOM, parce que toutes les infrastructures qui sont financées sont des infrastructures qui bénéficient aux populations. Donc, nous avons ce devoir de reddition de comptes et que nous essayons de satisfaire à travers la diffusion de toute cette information.
0: C'est un livre qui est assez précis sur un certain nombre de pratiques, sur la coopération au service du développement local. Il faut le lire absolument. Et vous l'avez dit, c'est le grand public, ce sont les techniciens en la matière, ce sont des personnes qui opèrent effectivement dans le secteur.
1: Tout à fait.
0: Pour être mieux édifiés, pour savoir quels sont les départements ministériels qui agissent, les autres organisations étatiques également qui apportent leur part de contribution, en quoi est-ce que la coopération peut véritablement permettre aux collectivités territoriales décentralisées d'exercer et surtout d'arriver à remplir leur charge. Le livre, où est-ce qu'on peut le retrouver?
1: Alors, pour le moment, puisque c'est une sortie toute récente, nous sommes en train de déployer la stratégie de distribution avec mon éditeur, que je salue par ailleurs, hein, les éditions de Midi, et leur directeur général, M. Eric Tchoumke. Le moment venu, pour le moment, nous sommes en campagne d'annonce, mais le moment venu, il sera disponible à la librairie du FECOM, mais également dans les grandes librairies de la place. Il y a un processus de distribution qui va se déployer au niveau national à travers les différentes régions. Mais pour le moment, nous sensibilisons et nous communiquons autour.
0: On espère qu'il y aura une grande rencontre, certainement, avec les acteurs des métiers de la décentralisation.
1: Cela va de soi. C'est d'ailleurs le pivot de la communication qu'il y aura autour de cet ouvrage, avant donc la dissémination vers les structures porteuses, l'IRIC, la NASLA, les ministères, les régions, etc.
0: Eric Mukinda Bilunga, merci d'être passé à la radio. Merci d'avoir répondu à quelques-unes de nos questions. Le reste du contenu de votre livre très fourni, c'est en bibliothèque qu'on trouvera.
1: Écoutez, Jean-Jacques, c'est moi qui vous remercie, ainsi que toute l'équipe technique derrière. Et c'est un plaisir toujours de retrouver ce studio. Et puis, je serai toujours disponible pour échanger, que ce soit sur cet ouvrage ou sur d'autres sujets liés à la thématique de la décentralisation.
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0: Le deuxième livre de cet après-midi, Les déchirures de l'esprit, c'est un recueil de nouvelles. Un recueil de nouvelles qui forcément vous permettra de mieux comprendre certaines réalités. Le livre est coécrit. D'abord, il y a Sylvie Ekobo. Elle est auteure et éditrice camerounaise. Elle est diplômée de l'École supérieure des sciences et techniques de l'information et de la communication ESTIC. C'est à l'université de Yaoundé 2. Grande passionnée de lecture et d'écriture, elle est devenue la deuxième lauréate du prix international Marie Webbs du premier livre d'images en Afrique. Sylvie Ekobo, bon après-midi, bienvenue sur le Point littéraire.
1: Merci, bon après-midi à vous.
0: Si jeune, mais déjà des prix, à n'en plus finir. C'est une passion de plusieurs années quand même. On a commencé tôt, on imagine.
1: Effectivement, très tôt. J'ai toujours été, aussi loin que je me souviens, j'ai toujours été passionnée de lecture. Et ce sont des choses qui se suivent. Mmh. Une fois que vous êtes passionnée de lecture, vous finissez par écrire. C'est comme ça.
0: À côté de vous, il y a donc Sanam Elisée Laetitia. Elle est née à Bafia, dans le centre du Cameroun. Actuellement étudiante en linguistique générale et appliquée à l'université de Yaoundé 1. Elle commence à écrire à l'âge de 13 ans et remporte sa première distinction en classe de seconde pour un sketch. Elle reçoit plusieurs prix pour ses poèmes, dont celui du meilleur poème lors de la journée de la philosophie en 2022. En 2023, elle est honorée du prix du meilleur poème à l'occasion de la fête de la jeunesse dans le département de la MIFI. La même année, elle devient coup de cœur du jury du prix du petit écrivain pour témoignage d'une femme. Son parcours, sinon son premier recueil de nouvelles, Les déchirures de l'esprit, est publié aux éditions en Comamba. Alors, donc, Sanam, Elisée, Laetitia, bon après-midi, bienvenue sur le Point littéraire.
2: Bon après-midi à vous également.
0: Également, vous avez commencé très tôt, 13 ans.
2: Oui, très tôt.
0: D'où vous vient la passion pour l'écriture? Est-ce que c'est l'environnement familial qui a favorisé tout cela?
2: Oui, l'environnement familial a joué un rôle assez important dans mon parcours parce que très tôt, on avait la grand-mère qui nous racontait les histoires. Moi, j'ai très tôt adoré ça. Et au moment où elle ne nous racontait pas ses histoires, j'avais les magazines Planète pour enfants, où je lisais également. Mm. À côté de ça, je me précipitais toujours pour dévorer tous les textes qui étaient présents dans mes livres de lecture au primaire. Mm. Et en lisant, j'ai fini par me demander pourquoi pas ne pas moi également écrire.
0: Oui.
2: C'est donc ainsi qu'à l'âge de 13 ans, j'ai commencé à écrire.
0: Hmm. 13 ans. Les premières, les premiers textes, c'était quoi exactement? Des poèmes?
2: Oui, j'ai commencé l'écriture avec la poésie. Hmm. C'est d'ailleurs le genre que je préfère. J'écrivais des petites strophes que je faisais lire à des camarades. Et après ça, je me suis dit, j'ai besoin d'avis de professionnels. C'est donc ainsi que le désir de faire des concours est né. Hmm.
0: Sylvie Ekobo, c'était pareil également. On a également été intéressé par la poésie d'abord avant d'autres choses.
1: Absolument pas. La poésie, pour moi, c'est un genre assez difficile à aimer. Parce que chaque poème porte surtout l'âme de la personne qui l'écrit.
0: Oui.
1: Et nous n'avons pas toutes, nous n'avons pas tous la capacité de décrypter oui. les messages qui sont enfouis dans la poésie. En fait, pour moi, la poésie, c'est plutôt un moyen d'expression, c'est un moyen d'expression très personnel.
0: Mais élitiste aussi, hein.
1: Oui,
0: en même temps, on peut c'est dire des choses, mais le dire à une manière.
1: C'est ça.
0: Dites-nous un peu, comment l'aventure a démarré à partir de... C'est une coécriture. Qui a l'idée de vous deux? Ou bien c'est au même moment où vous avez de façon... Qu'est-ce qui s'est passé? Qui a commencé à penser qu'il fallait écrire un livre sur les déchirures?
1: C'est moi qui ai eu l'idée en premier.
0: Hmm.
1: C'est un sujet. D'abord, déjà, c'était le sujet de ma soutenance quand à l'ESTIC.
0: Oui.
1: C'est par là que c'est de la...

0: que tout part. Donc je me suis dit pourquoi pas écrire un livre sur les troubles mentaux en Afrique, parce que c'est un sujet
1: un peu tabou.
0: Oui, un sujet un peu tabou et aussi un sujet qui porte sur des personnes, comment dire, classées comme un peu classées comme des parias. Et donc ce que je voulais faire au départ, c'était de mettre en avant les personnes différentes dans cette société, mais je ne pouvais pas parler pour tout le monde. J'ai donc choisi les personnes atteintes de troubles mentaux. Voilà.
1: Et tout est parti. Élisée, donc, Sanam, pourquoi est-ce que le sujet t'a intéressé, toi en particulier?
2: Quand Sylvie Ekobo est venue me présenter son projet sur l'écriture des troubles mentaux, j'ai directement été intéressée parce que moi, à travers mes poèmes, j'ai toujours essayé de comprendre l'esprit humain. J'ai toujours essayé de mettre un point important sur les souffrances que pouvait ressentir tout un chacun. Donc, quand elle me l'a proposé, c'est venu tout naturellement de lui dire oui.
1: Pourquoi les déchirures de l'esprit en rouge? Un choix de l'éditeur?
0: Non. Les déchirures de l'esprit, ça représente quelque chose comme une segmentation, comme une infraction dans l'esprit humain, quelque chose qui vient menacer l'équilibre de l'esprit de quelqu'un. C'est pour ça que j'ai choisi ce titre en particulier. Donc, l'esprit de base est équilibré, il est sain, il est entier. Et ensuite, quelque chose vient là, le frappe, le déchire en fait, comme c'est dit.
1: Détruit l'ordre normal des choses, c'est-à-dire qu'on avait un état de tranquillité.
0: C'est ça.
1: Maintenant, quand le stress s'impose, ça vous détruit.
0: Exactement.
1: Alors, parler des troubles mentaux, je veux dire des perturbations du stress, est-ce que c'est évident? Lorsqu'on en parle auprès de l'homme ordinaire, est-ce qu'il y a une certaine réception positive? Parce que si vous dites à quelqu'un qu'il a quelques troubles au niveau, tout de suite il pense à la folie.
2: Exactement.
0: C'est ça.
2: De prime abord, quand on s'en va parler de troubles mentaux aux personnes ordinaires en Afrique, la première chose c'est on les dérange parce que pour eux, le trouble mental est un problème qui ne concerne que les Occidentaux. Donc c'est assez compliqué de faire comprendre aux gens que la santé mentale n'a pas de couleur de peau. C'est un sujet qui concerne tout le monde. C'est assez compliqué. Parce que directement, comme vous l'avez dit, dès qu'on mentionne le thème trouble mental, ce qui vient à l'idée, c'est la folie. Et personne ne veut accepter de porter cette casquette de fou ou de folle.
1: Alors que c'est une condition qui peut changer, personne ne veut consulter un psychologue.
0: Effectivement.
1: Parce que lorsqu'on parle de psychologue, on a l'impression qu'il y a quelque chose déjà qui ne va pas.
0: C'est ça. Pourtant, aussi étrange que cela puisse paraître, nous avons des personnes qui souffrent de ces troubles-là tout autour de nous.
1: Ils ont des problèmes de santé mentale.
0: Ils sont partout. Ils sont partout. Mais lorsque ça arrive, soit on accuse la sorcellerie. En fait, c'est l'explication la plus courante. Oh non, on l'a mangé dans la sorcellerie. Oh, les jaloux ont voulu faire de cet enfant un fou pour manger son étoile, ou on a pris son étoile, des trucs comme ça en fait. C'est très courant d'observer des personnes qui souffrent de troubles mentaux, qui elles-mêmes déjà ne sont pas conscientes de leur état.
1: Oui.
0: Dans les cas des troubles mentaux les moins, on va dire, les moins sévères, comme la dépression, parce que la dépression peut être sévère, mais vous n'allez pas forcément vous déshabiller quand vous souffrez de dépression.
1: Oui.
0: Et puis il y a ceux qui souffrent de troubles mentaux les plus sévères, comme la schizophrénie, qu'on va taxer de fou parce qu'ils parlent tout seuls, par exemple. C'est pas parce que on a mangé son cerveau quelque chose, c'est que lui voit des choses que vous ne voyez pas.
1: Oui.
0: Parce qu'il y a un dysfonctionnement dans son cerveau qui fait qu'il voit des choses que vous ne voyez pas.
1: Il est dans son monde et dans sa bulle. Voilà. Alors, dans son âme, Élisée et Laetitia, comment est-ce que le grand public a accueilli ce livre? Parce qu'on vous a vu en dédicace. Quelles étaient notamment les interprétations, les points de vue, les commentaires autour de ce livre?
2: Le premier commentaire ne concernait même pas le livre. Parce que la majorité des personnes se disaient « Vous êtes trop jeune. Vous êtes trop jeune pour parler
1: des points d'esprit. »
2: Oui. Vous êtes trop jeune, vous avez vécu quoi? Qu'est-ce qui vous est arrivé? Est-ce que vous avez l'expertise pour parler d'un sujet aussi sérieux? Et après, cette impression-là, c'était non, ça n'existe pas en Afrique. C'est un problème de blanc. En Afrique, nous, on est fort, on peut faire face à tout
1: on
2: ça.
1: On peut supporter.
2: Ce sont les plus faibles qui vont dire qu'ils souffrent de problèmes mentaux.
1: Et
2: c'est,
1: pourtant.
2: C'était en fait les impressions qu'on a eues. Donc ça, ça a été assez difficile. Et c'est même encore difficile de faire comprendre aux gens que c'est un sujet qui nous concerne tout autant.
1: Oui. Et on voit très bien, notamment avec Sylvie Ekobo, qui nous amène à travers l'un de ces... la première nouvelle, qui nous parle de l'environnement de travail qui peut avoir beaucoup de pression, mais on en parle dans quelques secondes.
3: Il est 16h.
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1: Je disais, sans dévoiler le contenu de cette nouvelle, on a quand même un environnement de travail assez stressant. Une jeune demoiselle qui souhaite atteindre les sommets, qui se donne à fond et qui a l'impression que c'est plus facile pour son collègue qui a tendance à vibrer, à nager un peu sur tout, à avancer très vite pendant qu'elle est fournie des efforts et n'atteint pas ses objectifs. C'est comme ça généralement dans la vie, même à l'école. Lorsqu'on a l'impression qu'on doit travailler beaucoup plus que les autres, qu'on doit doubler d'efforts et d'ardeur, ça peut mettre en insécurité au niveau de sa santé. L'histoire, pourquoi cette histoire est racontée, l'environnement qui est présenté, c'est notamment l'environnement des médias, chaînes de télévision et tout. On sait très bien la pression qu'il y a dans les milieux médiatiques. J'imagine que vous l'avez fréquenté, même dans le cas de vos stages professionnels.
0: Comment dire, je n'ai que très sommairement fréquenté ce genre d'environnement. Mmh. Le choix de ces environnements, c'est surtout par rapport au retour que j'ai reçu de certains de mes camarades qui ont une expérience avec ces environnements.
1: Oui.
0: Sinon, ce n'est pas vraiment là le focus. Le focus ne se porte pas vraiment sur l'environnement de travail de la jeune fille, mais plutôt de la pression qu'elle a reçue, oui. Déjà, qu'elle a reçue depuis le bas âge et qu'elle se met encore à elle-même. Pourtant, là, il n'y a plus personne pour lui dire, voilà, tu dois exceller, sinon, je ne sais pas, sinon tu seras rejeté, sinon tu ne nous rendras pas fiers. Donc, c'est ce qui arrive souvent quand on a un enfant prodige, on a un enfant premier de la classe. Du coup, il faut qu'il reste premier de la classe tout le restant de ses jours. Et une fois qu'il n'est plus sous le joug de ses parents, il continue à se mettre cette pression professionnellement, oui. Pour lui, il ne suffit pas d'être bon, il ne suffit même pas d'être excellent, il faut être premier, il faut dépasser tout le monde.
1: Il faut être devant tout le monde.
0: C'est ça la pression qu'elle subit, qu'elle se met à elle-même. Pour elle, c'est pas être bon, pas briller, mais non, briller plus que tout le monde, en fait. C'est ça son problème.
1: D'être en tête toujours.
0: Toujours en tête.
1: Est-ce qu'il faut se mettre autant de pression? Est-ce que le livre ne veut pas également dire que de temps en temps, il faut laisser les choses venir?
0: Il faut se mettre de la pression. Je pense qu'il faut se mettre de la pression, mais pas autant. À un moment, il faut vouloir briller pour soi. Pas pour rendre fier et encore moins pour écraser les autres. Il faut vouloir briller parce qu'on est passionné. Il faut vouloir briller parce qu'on a envie d'être entendu, envie d'être vu. Mais pas pour écraser les autres, pas pour être toujours meilleur que tout le monde. Parce que ce qui est sûr, vous ne serez jamais meilleur que tout le monde.
1: Ça, c'est vrai. Il y a Élisée Ndong Sanam qui nous amène dans le milieu familial. Un événement tragique arrive au sein d'une famille qui bouscule le vécu d'un enfant de là, une agression, une nuit, des cauchemars. Ce thème vous a interpellé particulièrement, cette histoire en particulier. Comment est-ce que vous décidez de l'écrire et pourquoi est-ce que vous présentez les choses telles quelles? Parce que c'est quand même l'œuvre de création, création de l'esprit.
2: Pourquoi j'ai décidé de parler du trouble du stress post-traumatique en mettant en scène un enfant? Parce que je pense que dans notre société, on rabaisse beaucoup les sensations, les sentiments que peuvent avoir un enfant. Alors je me dis qu'en écrivant un texte qui montre vraiment la souffrance d'un enfant qui a perdu ses parents, d'une façon assez, assez tragique,
1: oui, oui.
2: Ça va permettre non seulement aux parents de se remettre en question, mais ça va également permettre aux enfants de, d'une certaine façon, légitimiser ce qu'ils ressentent. De se dire, ok, ce que je ressens après tel, après tel événement, c'est légitime. Mm. J'ai le droit de le ressentir. Ce n'est pas un symbole de faiblesse. C'est en gros pour cette raison-là que je choisis de mettre un enfant sur scène. Mm. À travers la nouvelle, on voit petit à petit comment l'enfant qui était avant joyeux se renferme sur lui-même.
1: Totalement.
2: Il se renferme totalement sur lui-même. Il n'arrive plus à interagir avec le monde extérieur parce qu'il n'arrive pas à oublier la scène qu'il a vécue. Il n'arrive pas à accepter cette situation-là. C'est assez important parce que on se dit là, dans les familles africaines, qu'après avoir réconforté l'enfant, après lui avoir dit « Ok, tu dois être fort et tout », il sera fort instantanément. Donc, avec cette nouvelle, on montre aux parents que oui, c'est vrai que cet accompagnement-là est nécessaire, mais parfois, dans les cas les plus graves, la visite chez un psychologue est c'est tout nécessaire. Autant nécessaire. Donc, c'est un peu pour cette raison que j'ai décidé de mettre en scène un enfant et pas un adulte.
1: Eh bien, c'est une scène assez violente. Et on voit bien que malgré les efforts de son environnement, l'enfant a du mal à revenir de lui-même, à amener une vie tout à fait normale, au point où ses nouveaux tuteurs ont l'impression qu'il ne se sent pas bien, que l'environnement n'est pas à sa convenance. Seul le réconfort ne suffit pas, mais aussi on peut regarder et remarquer que ce qui se passe chez le psychologue n'est pas toujours comme dans les films.
2: Oui.
1: Rien à voir parfois.
2: Exactement. Justement, à cette partie-là, c'est ce que je voulais faire comprendre au public. Parce que même ceux qui acceptent d'une certaine façon qu'ils ont un certain problème sur le plan mental, ils se disent que quand il va arriver chez le psychologue, on va lui poser des questions qui, d'après lui, n'auront rien à voir. Donc, j'ai essayé de montrer à travers cette scène-là que non, ce n'est pas comme on montre forcément dans les films qu'on aura un monsieur, une dame qui va vous harceler en vous disant qu'est-ce qui t'arrive, qu'est-ce qui t'arrive. Non, j'ai voulu montrer que c'est un phénomène qui est progressif. On commence vers quelque chose qui n'a rien à voir avec vos réels problèmes et on vous met en confiance pour réellement déceler ce qui vous gêne.
1: On vous laisse vous confier finalement.
2: Oui, exactement.
1: Que extérioriser ce qui vous dérange et on va pas, comme on le voit souvent dans les films, parce qu'il y a des formations au niveau du cinéma, on va pas aller vous bousculer, vous crier dessus ou vous poser des questions qui, de votre point de vue, ne sont pas nécessaires quand même.
2: Exactement.
1: Voilà une réalité, on fait quand même un tour à travers le livre chez le psychologue avec le canapé, il peut laisser le patient totalement libre jusqu'au moment où il se sent prêt à parler. Alors, il y a quand même une deuxième nouvelle, celle-là de Sylvie Ekobo qui nous amène au marché avec un fou. Je ne vais pas qu'on raconte cette nouvelle, mais quelquefois, il n'est pas bon de juger les personnes sans avoir écouté leur histoire.
0: Exactement.
1: Moi, c'est ce que j'ai surtout retenu. Il y a beaucoup de choses qui se disent sur des personnes parce qu'elles sont... soit fermé, soit introverti, on commence à dire des choses. Telle personne a fait ceci, pour le cas d'espèce, la personne a tenté de vendre sa femme pour avoir de l'argent et tout, alors que le nœud du problème est bien lointain, rien à voir avec ce qui est pensé.
0: En fait, je voulais aussi montrer à travers cette nouvelle que nous avons tous un seuil de tolérance.
1: Mmh.
0: Une fois qu'il est dépassé, on part en vrille en quelque sorte. Déjà, le protagoniste, sa vie n'est pas parfaite. Sa vie a des écueils. On peut même dire qu'il survit. Mmh. Là, il se trouve une source de bonheur, la seule source de bonheur qu'il a pu trouver et qui est brutalement arrachée.
1: Oui.
0: Là, normalement, logiquement, il ne peut pas s'en sortir indemne. Surtout que son entourage ne l'aide pas. Mmh. Au lieu de comprendre sa douleur, on lui dit « un homme ne pleure pas ». Comment ça?
1: Qu'est-ce qu'on dit souvent aux hommes? Un homme ne pleure pas.
0: Comment ça, un homme ne pleure pas? Mais s'il ne pleure pas, si vous ne pleurez pas, vous ne pouvez pas évacuer vos sentiments. Vous faites ça comment? C'est-à-dire que, en fait, non seulement on ne comprend pas sa douleur, on l'empêche de s'exprimer.
1: Oui.
0: Et quand il part même encore totalement en vrille, les incompréhensions s'accumulent. Mmh. Au lieu de chercher maintenant la solution à son problème, ce sont des rumeurs qu'on fait circuler. Mmh. On va dire qu'il va de mal en pis. C'est vraiment... Il n'a vraiment pas de chance au protagoniste.
1: Élisée, donc, Sanam, qu'est-ce que les gens sont censés retenir au sorti de la lecture de ce livre? Qu'est-ce qui est attendu du lecteur?
2: La chose la plus importante qui est attendue par le lecteur, d'après moi, c'est une connaissance déjà de la santé mentale, une reconnaissance de la santé mentale dans un contexte africain et une reconnaissance de l'importance des psychologues en Afrique. Les psychologues ne sont pas des pseudo-médecins qui viennent juste prendre un gain à la fin du mois. Ce sont des médecins tout autant nécessaires que des cardiologues et j'en passe.
1: Hmm. Sylvie, que sont attentes du lecteur au sorti d'ici?
0: Ce que j'attends d'un des lecteurs, en premier, c'est de reconnaître l'existence des troubles mentaux en Afrique. Je veux qu'ils reconnaissent que ces troubles existent, qu'ils prennent conscience que ce sont des réalités et que ces personnes sont parmi nous. Ce n'est pas des fous, ils vont pas marcher avec une plaque disant « voilà, je suis dépressif, voilà, je suis schizophrène, je suis ceci, je suis cela ». Mais ils existent bel et bien.
1: Mm.
0: Et certains ont c'est ce don-là, on peut dire ce don, de bien dissimuler ce qui leur arrive. Mm. Donc, prenez soin de vous et de vos proches.
1: Oui, pas trop de stress.
0: Pas trop de stress.
1: Il faut la juste mesure. Mm-hmm. Alors, j'avais cette question, pourquoi avoir choisi Akomamba, plus connue comme maison d'édition qui fait dans la littérature jeunesse? Pourquoi là-bas? Pourquoi le choix a été porté sur cette maison d'édition-là?
0: Je dois dire que c'est à cause de mes affinités avec la maison d'édition que
1: la
0: je
1: proximité.
0: L'ai choisi. Oui, la proximité. Mm. En fait, c'est une maison d'édition où j'ai fait mes stages là-bas. Et je me suis dit que bon, je peux leur faire confiance pour publier ce recueil de nouvelles. Voilà, et ça s'est avéré juste.
1: Élisée Ndong, Sanam, ça veut dire que le livre est adressé à tout le monde, mais d'abord en premier aux enfants, aux jeunes, aux parents, à qui?
2: La première cible, si on va dans le canevas de la maison d'édition, c'est la jeunesse.
1: Mmh.
2: Mais pour moi, le livre est adressé à tout le monde. Parce que le livre va toucher de façon différente, que ce soit les enfants, que ce soit les parents. Un parent, si on prend l'exemple de la deuxième nouvelle, ça va lui permettre de toutes les nouvelles en fait, ça va lui permettre d'accorder plus d'importance au ressenti de ses enfants.
1: Mmh.
2: Tandis que l'enfant, ça va lui permettre de légitimiser sa douleur. Ça va lui permettre de peut-être aussi pouvoir aller voir son parent, lui dire... Voilà, je me sens mal, voilà, voilà. Parce qu'il saura que ce que je ressens, je ne suis pas le seul à le ressentir. Ce que je ressens, ce n'est pas quelque chose que j'ai inventé. C'est quelque chose qui arrive également aux autres. Le livre, il est adressé à tout le monde. Parce que en fonction de l'âge, de l'expérience, on sera touché de manière différente.
1: Mmh. Sylvie, qu'est-ce qu'on va dire à un parent qui... pense que quand on est un enfant, on est un enfant. C'est-à-dire que la seule chose qu'on a à faire, c'est aller à l'école, apprendre ses cours, sans forme de protocole.
0: Ce qu'on va leur dire à ces parents-là, c'est que ce genre d'avis, ce genre de comportement a des conséquences très lourdes.
1: Mmh.
0: Et généralement, les parents sont les premiers à être touchés par... comment on va dire, par les problèmes mentaux de leurs enfants.
1: Oui.
0: Ils sont les premiers, ils sont touchés très sévèrement par les problèmes mentaux de leurs enfants. Comme j'expliquais le jour de la dédicace, vous pouvez avoir un enfant sur qui on a mis la pression toute son adolescence. Il grandit, il se détache progressivement émotionnellement de ses parents, de ses amis. Il se renferme complètement. Et là, le parent se met à dire des choses comme « Voilà, c'est un enfant ingrat, j'ai pris soin de lui, je lui ai payé ses cours aujourd'hui, fait comme s'il n'existait pas. » Pourtant, prendre soin d'un enfant, ce n'est pas que lui payer l'école, ce n'est pas que prendre soin de son enveloppe charnelle.
1: C'est l'écouter.
0: Oui, il faut aussi prendre soin de son esprit.
1: Mm.
0: L'enfant doit grandir. Quand l'enfant grandit, le corps seul ne doit pas grandir. Le mental doit aussi grandir. Et grandir de la façon la plus saine possible.
1: Mm.
0: Donc, quand on a créé un environnement sain pour les enfants, où ils se sentent en sécurité sur tous les plans, surtout S'ils ont un problème, ils doivent être en mesure d'aller voir leurs parents, de leur dire, voilà, je me sens comme ça, ça ne va pas, j'ai l'impression que ce n'est pas normal. Sans qu'on leur dise que, ah, à ton âge là, est-ce que tu as déjà les vrais problèmes?
1: On se rend bien compte qu'aujourd'hui, élever un enfant, il y a beaucoup plus d'exigences qu'autrefois. Avant, les enfants, c'était que on les tape, va à l'école et tout le reste. Moi, je vais vous remercier toutes les deux. Les déchirures, le livre est disponible un peu partout. Où est-ce qu'on peut l'avoir, Élisée?
2: Le livre, il est disponible directement au siège d'Akomaba. Et on a aussi mis un numéro à la disposition de toute personne qui voudrait acquérir le livre.
1: Oui, vous pouvez le donner, hein, si vous le souhaitez.
2: Ok, le numéro, c'est le 695-07-59-56. 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Alors, les personnes souhaitant acquérir les déchirures de l'esprit peuvent nous contacter par WhatsApp ou directement par appel.
1: D'accord. Merci, Sylvie.
0: Je souhaite ajouter que le livre est également disponible sur le site des éditions Akomaba.
1: D'accord.
0: Pour ceux qui comptent le commander, peuvent le faire via le site.
1: Allez, merci à toutes les deux, Sylvie et Kobo et Élisée Ndong Sanam. On va dire bonne suite. Hein. Peut-être qu'il y a un deuxième livre qui arrive, qui sait. Beaucoup de courage à vous.
0: Merci.

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0: Allez, merci d'écouter la radio. Merci aux invités de la première heure. À présent, parlons de droit. Les deux juristes experts sont déjà avec nous. On a dit on va parler de la parentalité responsable. Vous savez que la rentrée scolaire, c'est dans quelques jours. Il y en a, et ce n'est pas souhaité, mais il y en a qui ont des enfants au mariage. Il y a des mères célibataires qui doivent envoyer leurs enfants à l'école. Est-ce qu'il y a une contrainte particulière qu'on peut exercer sur des parents qui veulent fuir leurs responsabilités, qui refusent de payer les fournitures scolaires, de remplir leurs exigences? Et on en parlera avec les deux juristes experts. D'abord, les salutations, les civilités. Georges Améki, bon après-midi, bienvenue.
1: Bon après-midi, Jean-Jacques Foucault. Bon après-midi à Cyril Stéphane Edigui, à Ulrich Kemoué, à Brian Bida. Bon après-midi aux inconditionnels du point littéraire assorti au droit pour tous. Bon après-midi aux promoteurs de la radio, Laurent Passemanone Bissaï. Sincère condoléances à lui-même et à sa tante épouse, ainsi qu'à toute la famille Bevga, si durement éprouvée, qui est encore enlisée dans le processus de revoir à un des proches qui nous a quittés. Donc l'inhumation a eu lieu ce samedi à Mincet. Beaucoup de courage à tous qui sont encore sous le joug de cette disparition qui a laissé beaucoup d'amertume chez plus d'une personne. Bon après-midi à tout le management de la radio, à tous vos collègues, ceux de la rédaction et même ceux de la technique, Boris et les autres qui permettent que cette émission soit entendue de par le monde et vue par ceux de nos compatriotes, les amoureux du Cameroun qui sont hors du triangle national et certainement ceux qui sont en Suisse aussi. Bon après-midi à tous.
0: Stéphane Edigui, bon après-midi, bienvenue.
2: Bon après-midi Jean-Jacques Foucault, bon après-midi à Georges Améki, bon après-midi à la régie qui nous permet d'être audible et visible cet après-midi. Bon après-midi au top management de la radio et bon après-midi à tous vos nombreux auditeurs. Mes condoléances encore à la famille du révérend pasteur Emmanuel Lubisaï, sa belle-mère qui est décédée, la maman de la reine Esther. Je leur adresse une fois de plus mes sincères condoléances. Toute cette période, si nous avons eu, j'ai eu deux sur le carreau, donc je sais un peu ce que ça représente. La douleur qu'on peut éprouver dans des circonstances comme celle-ci. Donc, je leur adresse mes sincères condoléances et que le Saint-Esprit, qui est le consolateur, veuille bien les consoler. Quand je l'ai dit, je voudrais simplement vous faire savoir que j'ai vécu une scène difficile en début d'après-midi. En fait, j'ai vu une vidéo d'un enfant qui ramassait les fers, il ramassait la ferraille, et il était question qu'il aille revendre cette ferraille. Et un monsieur l'a interpellé en lui demandant où est-ce qu'il a volé la ferraille. Il dit qu'il n'a pas volé. Le monsieur lui dit, je vais t'amener à la police si tu ne me dis pas. Il dit non, allons, le tonton qui m'a donné ses fers, je te le présente. Il a commencé à pleurer. Et puis le type lui a dit, non, ça va, je t'amène plus. Dis-moi, tu vends les fers, comment et tout ça, tu fais quoi avec l'argent? Le petit lui dit que quand il vend un kilo de fer, c'est 100 francs. Quand il vend 5 kilos, c'est 500. Et donc, quand il vend un kilo, les 100 francs-là, ça permet d'aller acheter une couche pour sa petite sœur. Oh là là. Il a acheté une couche pour sa petite sœur.
1: Il a quel âge, lui, l'enfant?
2: L'enfant l'avait autre 5 ans. Bon, je peux dire 7-8 ans au clou. Parce qu'il était fort. Il vit à Douala. Donc, et quand il fait 500, il va donner à sa mère. Mon frère, j'ai coulé les larmes. J'ai dit, mais c'est quand même incroyable. C'est incroyable, ça. Donc, et je crois qu'il y a un compatriote, Valsero, qui est en train de mobiliser pour qu'on le retrouve et dans une certaine mesure qu'on puisse prendre en charge soit son éducation, soit sa formation, Mais ce n'est pas ça qui est même le plus important. C'est d'abord cette sa maman qui, si elle demande si l'enfant va chercher 100 francs pour acheter la couche de l'enfant, de sa petite sœur, ça veut dire que le père de cet enfant a fui.
0: Il est parti. Donc,
2: il a enceinté une femme, il a fui, puisqu'il ne prend pas. Si c'est un enfant qui va travailler de l'argent pour qu'on mette les couches
0: à sa petite sœur, ça c'est un problème.
2: Il y a d'abord le problème de la maman qui a d'abord fait un enfant. Lui, son père est décédé, donc c'est un orphelin de père. Maintenant, le monsieur qui est donc venu bombarder notre grossesse, et il s'en est allé sans prendre la charge. On en parlera tout à l'heure parce que
0: vous avez mis les pieds dans le plat.
2: Non, ça ne concerne pas le sujet, mais pour dire un peu, on parlera certainement de la responsabilité tout à l'heure. Ça m'a vraiment attristé et je voulais partager ça avec vous et avec vos nombreux auditeurs que je salue avec beaucoup de révérence. Que le Seigneur bénisse au Cameroun.
0: Il faut dire, Stéphane Edigué, en ce moment, la ville de Yaoundé est inondée par des jeunes enfants. Des jeunes enfants, des filles et des garçons, parfois de très jeune âge, qui arpentent la ville de Yaoundé avec qui des biscuits, des bonbons, des épingles, des arachides et autres, histoire de préparer leur entrée scolaire. Et il se trouve que dans notre contexte, il y a beaucoup de familles monoparentales qui existent, ou alors des familles recomposées. Vous avez un papa qui a quitté maman. Maman est allée avec un autre homme et aujourd'hui, il faut payer la scolarité ou bien payer les fournitures scolaires. On ne sait pas si papa, lui qui est également marié quelque part, pensera à payer les fournitures scolaires cette année. Quelques hommes qui se sont séparés déjà avec des femmes posent quelquefois des conditions avant de payer l'argent de la scolarité. Viens me voir à tel endroit, viens faire ceci et ainsi de suite pour que je puisse réagir, pour que je puisse payer et régler les frais de scolarité, les fournitures scolaires. Alors, est-ce qu'il existe véritablement les moyens pour mettre pression sur ces derniers? Peut-être qu'il faut présenter de façon globale la situation Stéphane Edigui. Ces femmes, ces hommes qui d'un côté ou d'un autre subissent une forme de chantage par rapport au règlement des factures en termes de frais de scolarité et également en termes de fournitures scolaires.
2: Oui, déjà il faut dire que le droit à la scolarité ou à l'éducation est reconnu et est non seulement consacré dans les textes internationaux, mais même dans notre arsenal juridique. Tout comme le droit à l'alimentation, l'enfant a droit à l'éducation. Et le premier responsable, en fait celui qui doit se rassurer que ce devoir-là soit accompli par les parents, c'est l'État.
0: Oui.
2: C'est pour cette raison que l'État met en place un ensemble de conditions pour que même le parent le plus pauvre puisse mettre l'enfant tout au moins à l'école primaire. Je ne sais pas, parce que je n'ai pas mené des enquêtes au niveau des établissements primaires publics, mais si je m'en tiens à ce qui est communiqué généralement, ces établissements sont censés être gratuits.
0: Oui.
2: La gratuité de l'école primaire. On se serait attendu, comme dans d'autres pays, que cette gratuité s'accélère et aille jusqu'au niveau du secondaire et pourquoi pas jusqu'à l'université. Mais ce que l'État a déjà fait et a apprécié, c'est-à-dire qu'au niveau de l'enseignement primaire,
0: public.
2: Même si cette affaire de l'APE, qui est une autre niche de détournement d'argent, et je ne sais pas comment l'APE, qui est en réalité l'association des parents d'élèves et désormais des enseignants, maintenant c'est parce que APEE, on exige donc ça comme condition sine qua non pour entrer même à l'école publique. Donc finalement, l'école, même primaire, n'est plus gratuite. Parce que votre présence dans une salle de classe est conditionnée par le paiement de l'APEE et au besoin d'un tableau ou une table banc. Une table. Oui. C'est-à-dire que il faut que vous apportez ça dans les... Parce qu'ils vous diront qu'ils n'ont même pas de table. Néanmoins, il y a quelque chose, il y a quand même une volonté, on peut le dire ainsi, de pouvoir assurer la gratuité de l'école publique. Tout au moins au niveau des discours, même si sur le plan pratique, il y a encore à redire. Lorsque je l'ai dit, l'État devrait également se rassurer que chaque parent qui prend sur lui de faire des enfants, que chacun de ces parents-là puisse se rassurer que chaque enfant puisse manger, puisse se vêtir et qu'il puisse aller à l'école. Donc, c'est une obligation pour chaque parent d'envoyer les enfants à l'école. C'est un droit pour chaque enfant de recevoir l'éducation. Vous comprenez?
0: Oui.
2: Maintenant, il se pose ici une question de responsabilité. Il y en a qui ne sont pas très disciplinés. Ils ont une épouse avec déjà de nombreux enfants à la maison. Ils décident d'être des polygames de fait.
0: Donc avoir deux ou trois bureaux à l'extérieur.
2: Ils ont ce qu'ils appellent les TISA, les maîtresses, les bureaux, deuxième, troisième bureau, et tout ce que vous pouvez imaginer. Tout au tout début, c'est très beau. La romance est parfaite. Jusqu'à ce que vient un monsieur qui n'a pas demandé à naître, mais qui est en réalité le résultat d'un plaisir qu'on a éprouvé pendant un certain moment. Et quand la jeune dame annonce au monsieur qui disait être le prince charmant de sa vie, qui avec beaucoup de romance lui rassurait de tout son amour, chérie, comme tu vois là, j'ai un retard. C'est alors que la galère commence. Et cette galère-là se poursuit jusqu'à ce que la jeune dame accouche. Elle prépare les examens, en fait, tout ce qui concerne l'hôpital, c'est elle qui va gérer, parce que le bon monsieur a pris la poudre d'escampette. Lors de l'accouchement, c'est elle qui gère la layette avec sa famille. Même le nom du père, le gars refuse. Il ne reconnaît plus l'enfant. Il demande à les tests d'ADN. Il dit qu'il n'était pas seul. Jusqu'à ce que l'enfant, tout le monde lui dise que non, l'enfant se te ressemble. Et même jusque-là, il ne prend point garde. Il ne veut même pas que sa femme à la maison sache. Il préserve son foyer. Mais, tant pis pour la mère et le nouveau bébé. Il y a d'autres types de cas. C'est-à-dire, le monsieur est très bon. Il a accepté la grossesse. C'est même quelqu'un qui veut récupérer l'enfant. Mais la femme lui dit, si tu ne m'épouses pas, je ne veux plus que tu viennes voir l'enfant. Je ne te viens pas te montrer l'enfant. Si tu ne divorces pas de ta femme, je ne veux pas te présenter l'enfant. Il y a un autre type de cas. Le monsieur aime cette femme. Il a logé la femme dans sa maison. Dans une maison, dans un appartement bien. Il a réussi à faire un enfant avec elle, même deux. Et un jour, pendant qu'il pense que c'est son épouse, en bon africain, il est polygame, il arrive là-bas et il trouve une chaussure qui a la pointure 57. Un gars bien baraqué, musclé, qui lui dit que c'est désormais lui le tenant des lieux. Et la dame ne dit rien. Il dit, ok, comme il y a donc déjà un nouvel occupant, moi je vais prendre ma route, mais je ne gère plus rien dans cette
0: maison. Vous vous en chargez.
2: Le gros musclé, qui a les abdos, qui a les muscles, va désormais s'en charger. Généralement, c'est les gars qui passent le temps dans la salle de sport, ils ne vont pas chercher l'argent. c'est le sugar daddy qui lui se bat pour avoir un peu d'argent, mais la jeune dame ne l'a pas respecté.
0: Oui.
2: Il prend donc la décision de ne plus jamais gérer ce genre de cas. Alors le problème de responsabilité se pose. Moi, la première chose que je dis souvent, c'est que si vous êtes un homme bon, n'arrêtez pas d'être bon à cause des hommes mauvais. Vous comprenez? Si vous êtes un homme ou une femme et que vous êtes un être bon, n'arrêtez pas d'être bon à cause des êtres mauvais. Moi, je ne déteste jamais les gens parce qu'ils me détestent.
0: D'accord.
2: Vous comprenez? Si une femme vous a fait du mal, tout au moins ses enfants, si vous avez la preuve que ses enfants sont les vôtres, ils n'ont rien fait, ils sont des innocents. Non. C'est leur maman qui a peut-être eu un mauvais comportement. Mais le cas que vous soulignez, c'est le chantage. Il y a une catégorie d'individus qui ont pignon sur rue dans notre cité. D'abord, un, ils enseignent les femmes, ils ne s'en occupent pas. De temps en temps, ils envoient 5 000 pour toute une année scolaire. Un jour, quand vous l'interpellez pour lui dire, quand la dame l'interpelle pour lui dire qu'il y a la rentrée et tout ça là, il dit bon, avant de venir, avant de. Passe, retrouve-moi dans tel endroit. Je dois vérifier si ce que j'ai laissé au crefoie est encore intact. Nous parlons aux adultes, on ne va pas parler avec moins de pudeur. Donc, ce chantage-là, c'est ce que vous mettez en débat cet après-midi. Est-ce que les hommes ont le droit de faire du chantage à une femme qui leur a fait un enfant? Du point de vue juridique, du point de vue socio-anthropologique, on en discutera.
0: Jean Jamiki, lorsque vous avez fait un enfant avec une femme, même si il arrive que vous ne soyez plus ensemble, est-il, lui ou non, impératif pour vous de continuer à prendre soin de ce dernier, à payer sa scolarité? Peu importe les désaccords qui existent.
3: Comment vous allez faire pour payer sa scolarité? Vous ne connaissez même pas la ville fréquente. Vous avez quel accès à l'enfant? Si jamais la femme a fermé l'accès à l'enfant, vous n'avez pas accès. Ou vous allez commencer à donner une double éducation à l'enfant? Est-ce que vous avez le droit de visite? À quel moment vous vous retrouvez cet enfant? Est-ce qu'il est possible que vous vous levez un matin, vous venez dire à votre beau-père ou à votre, entre guillemets, voilà les reçus, j'ai dit à inscrire l'enfant à cette école. Tu crois que l'enfant ira à cette école? C'est très compliqué, Jean-Jacques. Il s'agit là de la parentalité responsable.
0: C'est-à-dire que le beau-père peut également décider de couper tout lien avec
3: l'enfant. Parfois, le beau-père, généralement, n'est jamais au courant d'un enfant qui a fait insidieusement, d'un type qui a fait insidieusement un enfant avec sa fille. Peut-être la belle-mère. Mais le beau-père, lui, parfois, n'est pas au courant. Il ne veut même pas savoir qui il est. Puisque tu es venu semer une graine de la destruction dans sa famille, très souvent. Parfois, tu as bousillé l'avenir de son enfant, lui qui a passé le temps à se sacrifier pour envoyer ses derniers à l'école, se priver de tous les plaisirs possibles parce qu'il faut qu'il garantisse son éducation. Il a mis parcours le charognard que tu es arrivé et puis un matin, il se surprend, on lui dit ta fille est enceinte. Quel est le parent qui s'est extasié d'une telle nouvelle? Je n'en connais pas. Je n'en connais pas un père qui s'extasie de se rendre compte que, au lieu du vrai diplôme académique, l'enfant lui ramène la grossesse. Ce que les parents disent souvent, quitte à dire que tu dois.

0: avec cet agresseur qui lui a filé cette grossesse indésirable, parce qu'elle est toujours indésirable. Dans la plupart des cas, ces grossesses sont indésirables. Parce qu'une grossesse désirée suppose un projet. Un projet de vie. Même s'il n'est pas encore sanctionné par une union légale.
1: Oui.
0: Lorsqu'il est désiré, c'est un projet de vie. C'est mutuellement consenti. Et vous y allez vers. Lorsqu'on se retrouve dans ces déchirures, c'est que, par inadvertance, vous vous surprenez à être enceinte. Du fait des sévices que vous a fait subir un type. Au nom de quoi, je ne sais pas. Peut-être avec votre consentement déguisé, on n'en sait pas trop. Toujours est-il que, et c'est pour ça qu'il y avait une très belle appellation à l'époque, même dans les actes de naissance, ces enfants-là étaient appelés enfants bâtards. Et on a estimé que c'était extrêmement barbare, ce terme.
1: Père
0: Enfant
1: inconnu.
0: bâtard.
1: On est allé à père non déclaré.
0: On a migré pour faire le PND. Père non déclaré. On avait transité par père inconnu, hein,
1: Oh.
0: avant d'arriver par PND. Et aujourd'hui, on demande de laisser un vide sur la place du père. Parce qu'on estime que par la suite, lorsque les choses vont se rétablir par une demande au tribunal compétent, on peut ordonner l'insertion du nom du père dans l'acte de naissance et l'équilibre peut se rétablir.
1: Oui.
0: Parce que l'avenir, on n'en sait jamais trop. La législation permet que ce soit un vide et non un qualificatif outrageant et humiliant. Et ce problème que vous posez avec, en phase avec le soutien de Stéphane, n'est que pour des choses indésirées, pour des choses non voulues, mais qui se sont imposées à nous parce qu'on a blagué avec la vie. Parce que même l'homme qui a un ménage connu, bien structuré, qui fait dans ses escapades, va procréer ou alors va créer dehors, il se met en indélicatesse avec lui-même. Il a dit, il protège son ménage. Est-il capable d'aller dire à son épouse que, comme tu vois là, de nos deux enfants, si, ou de nos trois enfants, si, ils ont des frères dehors? Est-ce que c'est possible? Combien ont ce courage? C'est pour ça que généralement, c'est après sa mort que certaines personnes apparaissent et viennent revendiquer cette forme d'identité pour créer le trouble dans la succession qui doit s'engager. Et des frustrations à n'en point finir. Et advient maintenant la question de l'intégration de cet enfant, entre guillemets, bâtard. Qui sera naturellement un enfant du grand-père?
1: Oui.
0: Qui aura ses racines et ses assises chez le grand-père? Mais qui n'est pas à l'abri d'une stigmatisation par ses cousins ou ses frères consanguins demain? Ni du côté de son grand-père, parfois même du côté de la mère lorsqu'elle s'est mariée. De l'autre côté, on lui dit, monsieur, tu es un apatride. Tu n'es pas l'enfant de mon père, tu n'es pas de chez nous. C'est un enfant. Et de l'autre côté, on dit que tu n'es qu'un neveu. Sa vie devient un enfer. Parfois, le grand-père qui était le protecteur attitré, qui l'a élevé comme son père, n'est plus là. Et on lui crache en plein visage. Parfois, on dit à certains, fous le camp, tu n'es pas d'ici. Ton père est un type de là-bas, là-bas, là-bas. Un type que lui n'a jamais connu. Et c'est ceux qui lui sont proches qui lui crachent ça sur le visage. S'il n'est pas fort, s'il n'est pas suffisamment fort, voilà une âme errante désormais, qui ne saura même plus dire à ses enfants où est-ce qu'il peut être enterré si demain il passe de vie à trépas. Donc, quoi qu'il en soit, cette irresponsabilité parentale crée d'énormes problèmes. Parfois, il y a ce que nous vivons de notre vivant, mais il y a surtout ce qu'on lègue à l'enfant issu de ce type de comportement. Vous comprenez un peu?
1: Tout à fait.
0: C'est pour ça que parfois ces enfants sont très dorotés par un ou deux parents, parfois par le grand-père, qui fait tout pour qu'ils réussissent dans la vie, pour qu'ils puissent voler de ses propres ailes et ne pas être à la merci de quelques compositions qui pourraient en résulter du fait de la famille qui permet que on soit mutualisé les efforts pour pouvoir atteindre un certain niveau de choses.
1: Tout à fait.
0: On fait tout pour faire de lui un homme autonome. Parce que s'il n'est pas autonome, il sera la proie des autres. Vous comprenez, Jean-Jacques? Donc, c'est une situation qu'on n'a pas suffisamment adressée. Moi, je dis souvent aux gens, une grossesse indésirée reste indésirée. Toute la vie. Vous comprenez? J'ai

0: même si l'enfant devient ministre demain, la mère va jubiler, mais à un moment, quand elle va voir cet enfant, elle va se rappeler le marasme, le drame qu'elle a vécu le jour qu'elle s'est rendue compte qu'elle était enceinte, d'un inconscient ou du fait d'un viol ou d'un acte qu'elle n'avait pas consenti. La blessure qu'elle a reçue ce jour ne disparaîtra jamais. Et je vous dis, ce n'est pas ça, la seule blessure. Parfois, la blessure la plus dangereuse, c'est comment est-ce que mon père apprendra que je suis enceinte. Que va devenir papa? Est-ce qu'il ne va pas clamser quand il va se rendre compte que je l'ai trahi? Quand il va se rendre compte que je l'ai déçu? Et c'est pour ça qu'on dit souvent au père d'être paré à toute éventualité. Mm-hmm. Quand ça arrive, ta réaction détermine l'avenir de ta fille. Parce que si tu réagis mal, comme elle a prévu dans son scénario, je connais des filles qui ont promis d'aller se suicider. Il y en a qui ont même pris des substances. Dieu les a épargnées.
1: Qu'elle va s'égarer totalement, définitivement.
0: Elle ne peut pas supporter la douleur que cela va infliger à son père, qui l'aime beaucoup, qui lui donne tout, mais qui, par inadvertance, d'une tentative de plaisir à une... C'est toujours une catastrophe au départ. J'ai dit, même si l'enfant devient ministre demain, même si l'enfant veut un amour incommensurable, inqualifiable à sa mère, il y a des moments où il y a une résurgence de cet état des choses. Je connais des parents qui ont eu des fins de vie difficiles du fait de cette situation. Lui qui a grandi dans le village de sa mère, parce que pourchassé par les oncles, les frères de son père, lorsque celui-ci était mort, sa mère rentrait dans son village avec son enfant. L'enfant qui a été adopté par les frères de sa mère, dont ses oncles, qui l'ont élevé comme fils du village et à qui on a donné moult bénédictions. Il a fait gagner sa vie, il a travaillé au haut niveau des structures parapubliques et étatiques du Cameroun. Certains, bon, je ne veux pas dire la dernière fonction pour presque identifier la personne. Pendant qu'il vivait avec ses frères, il investissait chez lui, donc chez sa mère. Un de des cousins de sa maman, qui était un prolétaire, égaré du côté de Douala, agacé du fait que c'est lui qui est le leader. Le lead, c'est lui qui l'assume, c'est lui qui le matérialise. Un jour, après une réunion de famille, il lui a dit, mais monsieur, il faut apprendre à t'éteindre.
1: Oui.
0: Quand tes oncles parlent, tu t'éteins, tu la boucles. Mais... Et c'est un type qui vivait au crochet du monsieur en question. Qui un matin le lui dit, lui qui est surpris de voir par qui ce genre de diatribe arrive. Et il le dit de manière un peu plus sérieuse. Apprends à t'éteindre quand on parle. Il n'a pas supporté cette façon de faire.
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1: Il est déjà 17h et vous l'avez écouté. Tout à l'heure, on va donner la parole aux auditeurs. Mais Georges Améké, peut-être pour suiter, dans ces cas de figure, parce que ça, vous avez quand même présenté, vous avez baladé hein, le miroir de notre société. Dans ce cas de figure, il faut bien que les enfants soient pris en charge, que ce soit sur le plan scolaire, que ce soit sur d'autres plans. Il faut absolument le faire, un parent irresponsable. Est-ce qu'on a le droit de lui mettre la pression pour le faire ou pour le traîner? C'est pas peut-être en justice pour qu'il puisse réagir, pour qu'il puisse payer les frais de scolarité, pour qu'il puisse régler les charges liées à l'enfant.
0: Bien sûr, bien sûr. Mais je dois pouvoir dire d'entrée de jeu que pour que le prétendu ou alors le géniteur en soi être recherché, il faut qu'il y ait un renoncement chez la femme, une incapacité pour la femme, la jeune fille, ou les parents de la jeune fille à s'occuper de l'enfant. Lorsque les grands-parents sont avenants, ce vide ne se perçoit pas, ne se sent pas. Vous comprenez un peu? Maintenant, si la fille veut à tout prix de l'argent de ce dernier, il y a des mécanismes qui ont été mis en place. On peut la traiter devant les services sociaux. Les services sociaux prennent les mesures nécessaires et qui peuvent même aboutir à une décision judiciaire qui va devoir s'appliquer et s'imposer à lui. Mais ça, c'est pour le cas de l'individu, du délinquant lui-même, du parent délinquant. Parce que même si tu as été chassé, il suffit de faire amende honorable pour qu'on t'accorde au moins la possibilité d'avoir de la chaleur de cet enfant et le droit de lui rendre visite et pour lui-même de venir vers toi si jamais tu n'étais pas lié avec quelqu'un d'autre qui peut être un autre danger pour lui. Parce que c'est aussi ça.
1: Oui.
0: Le père aussi prend une femme, la femme qui ne reconnaît pas cet enfant qui est dehors. On lui dit, monsieur, tiens-toi à carreau. Donc, il y a tous ces éléments qu'il faut prendre en compte. Mais maintenant, vous avez parlé de la question de l'éducation. Autant les parents sont responsables, autant l'État lui-même est responsable. Et ce n'est pas superfétatoire que de rappeler qu'en 1998, toute une loi a été prise sur l'orientation scolaire au Cameroun, au-delà de l'orientation scolaire, sur l'organisation de la vie scolaire. Je dois pouvoir vous donner les titulaires de cette loi. C'est la loi numéro 98-04 du 14 avril 1998 qui est appelée loi d'orientation de l'éducation au Cameroun. Orientation de l'éducation au Cameroun.
1: Oui.
0: Toute une loi qui a été adoptée par le Parlement camerounais et publiée par le président de la République. Et il doit vous être dit, Jean-Jacques Foucault, que l'article 6 cette loi de 1998 dit que l'État assure à l'enfant le droit à l'éducation. Vous avez noté ça?
1: Tout à fait.
0: L'État assure à l'enfant le droit à l'éducation. L'État, oui. Dont l'enfant n'est pas le seul fait
1: des géniteurs.
0: L'État, lui, a l'obligation d'assurer à l'enfant le droit à l'éducation. Et l'article... c'est l'article 9, précise que l'enseignement primaire est obligatoire. L'État doit assurer à l'enfant l'éducation et l'enseignement primaire est obligatoire.
1: Oui.
0: Nous sommes en 1998 et je vous souviens que aux accablures de l'an 2000, on avait décrété la gratuité de l'école primaire au Cameroun. Stéphane est passé par là tout à l'heure. Il vous a démontré que cette gratuité était en fait sonnait le début d'un capharnaüm qui est insupportable par les parents.
1: Les parents, oui.
0: L'école est quittée du simple au quadruple parce qu'on a développé un mécanisme pour spolier de l'argent aux parents. Avec cette APE qui est une abomination en fait. Au lieu d'être l'association des parents, c'est l'association des élèves et des parents. Un parent qui a 5 enfants dans un lycée doit cotiser pour les 5 enfants alors qu'il est un seul parent. Et l'autre parent n'a qu'un enfant de cotiser pour un seul enfant. Et on vous dit que vous êtes des actionnaires du même niveau? Non. Il y a de l'escroquerie dans tout ça. Et cette escroquerie est organisée par l'État. Et les personnes qui soutiennent cette façon de faire sont très proches de l'État. Donc l'État s'est rendu filou dans cette façon d'entourlouper les Camerounais. On a quitté de la gratuité à l'exponentialisation des frais de scolarité. Oui. Vous comprenez un peu. Donc, aujourd'hui encore, l'autre supercherie, c'est que l'État a refusé de développer l'éducation primaire, même l'enseignement tout court. Il s'observe dans notre pays une explosion, une avalanche d'écoles. L'école est devenue un business. Au lieu d'être un fait social, une activité sociale, c'est devenu une activité commerciale avant d'être une activité sociale à vocation d'enseignement. Il s'est développé dans des quartiers, surtout les nouveaux quartiers. Vous arrivez, vous trouvez près de 20 écoles primaires et maternelles. On vous dit bilingue alors que le bilinguisme, même celui qui a dit que l'école est bilingue, ne connaît même pas dire une seule phrase dans l'autre langue. On est dans l'escroquerie et l'arnaque permanente dans le cadre de ces enseignements. Et c'est pour ça qu'il est indécent, ahurissant de voir un petit enfant de 8 ans qui doit pourvoir aux charges de la maison, qui doit aller vendre 1 kg de fer. Vous savez comment 1 kg de fer pèse? Il a l'apparence d'être petit, mais quand vous le portez, c'est lourd. pour un enfant de 8 ans qui doit le faire pour que sa maman puisse acheter la couche pour son enfant. Vous ne voyez pas qu'il y a une inversion des rôles? C'est le petit enfant qui devait rester avec sa sœur, veiller sur sa sœur pendant que la mère, elle va se battre. Mais la mère, d'une paresse extraordinaire, se couche à la maison, envoie l'enfant travailler, et c'est l'enfant qui va donner la pitance journalière. Comme ces mamans qui sont à la maison, avec pour seule charge, bouillir l'arachide dans les alubassas.
1: Et envoyer
0: les enfants dès que tu as vidé, tu reviens. Lorsque le petit garçon, la petite fille a fait 3 tours ou 4 tours, on dit tu es brave. Les 4 tours là, tu ne sais pas les qui ont acheté cet arachide. Tu ne sais pas comment ça s'est vendu, à qui ça s'est vendu, contre quoi ça a été vendu. Tu n'en sais rien. Tu te contentes seulement de l'argent qu'on va te ramener à la maison. Qui te ramène l'argent? Les petits enfants de 8 ans, à 10 ans, maxi 15 ans. On vous dit quoi? Ils cherchaient l'argent de la rentrée, c'est faux. C'est l'exploitation des enfants, c'est faux. On dit, n'accouchez pas les enfants dont vous n'êtes pas capable d'assurer la sécurité, l'éducation et la vie.
1: D'accord.
0: Donc, par conséquent, on est dans une situation où il est difficile. Tout le monde est coupable à la fin. Par exemple, la société elle-même est complice de ce qui se passe. L'État lui-même est le premier filou. Et sauf filou qui n'arrive pas à se retrouver. Sauf filou qui n'arrive pas à se réconcilier avec lui-même. Sauf filou qui n'arrive pas à respecter ses engagements vis-à-vis du peuple. Or, l'État s'exprime par la voix d'un certain nombre de citoyens qui sont commis à certaines charges. Et ces citoyens appartiennent à ce peuple-là, sont dans ce peuple. Vous comprenez un peu? Donc, comment on fait lorsqu'on a l'État qui légifère ce genre de situation et qui n'est pas capable d'assumer ses propres missions, son propre rôle qui s'est lui-même taillé dans la loi que lui-même il a adoptée, cet État? Et vous allez dire quoi? Des enfants. L'irresponsabilité commence par l'État. Et dès que l'État lui-même est irresponsable, tout le tissu social est gangréné et truffé d'irresponsabilité et des phénomènes parfois qui s'apparentent au paranormal.
1: D'accord. Avant de partir au téléphone, lisons ce message que nous avons reçu. Salut Monsieur Stéphane. Mes salutations également à Monsieur Georges Amiki et Jean-Jacques Foucault. Alors, il est question de dire que le point littéraire de ce lundi, 10 août, était très édifiant de par le titre du roman Les déchirures de l'esprit, de par le profil des deux panélistes, jeunes filles intelligentes, curieuses, courageuses à l'esprit très éveillé. C'était vraiment un régal, un best-of, merci. Bon vent à l'émission et longue vie à vous tous. Voilà, et également ma compassion à monsieur le promoteur du groupe RENAPRO, le pasteur Bissaï Emmanuel et madame, pour la perte de la matriarche. Je partage vraiment leur douleur. J'ai perdu la mienne le 14 octobre 2025 à 19h40. C'est comme si c'était aujourd'hui. Que Dieu vous bénisse. Allez, on prend quelqu'un au téléphone. Au téléphone, allô. Le message était de madame Bellafida. Bonsoir. Oui. Bonsoir, à qui est-ce l'honneur?
3: Oui, c'est monsieur Dufoukier Bernard.
1: Oui, vous avez la parole, on vous écoute.
3: Ok. Bon, le thème que vous avez dit, c'est la première. Moi, je sais que j'ai un souci. Mais ce souci-là, j'ai accouché un enfant, non pas un enfant, j'étais marié avec une femme. Et cette femme, j'ai eu 3 enfants avec elle.
1: Mm-hmm.
3: Elle a divorcé. Elle m'a laissé 2 enfants. Et elle ne me laisse plus la possibilité de trouver, de voir le troisième. Je fais tout. J'ai l'acte de naissance avec moi. Je veux l'envoyer à l'école. Elle refuse. Ce genre de cas, qu'est-ce qu'on peut faire de cela?
1: D'accord. Merci. C'est noté. Merci bien, on va directement répondre, puisque cette main, il nous écoute. Stéphane Edigui, qu'est-ce qu'il faut faire?
4: Voilà, c'est une très belle préoccupation. Oui, d'abord, il faut vous faire accompagner par un conseil. Je ne sais pas si vous êtes mutualiste, si vous ne l'êtes pas, il faut chercher à nous rencontrer. Maintenant, je ne sais pas si vous êtes déjà allé vers les services sociaux. Si vous n'êtes pas encore allé vers les services sociaux, qu'on peut retrouver dans les différents commissariats de la ville qui sont spécifiques pour régler ce genre de cas. Il y a également les délégations départementales, je crois, des affaires sociales ou de la promotion, quelque chose comme ça. Si vous êtes passé par toutes ces étapes-là, après être passé par la famille, on sera obligé de saisir le juge qui va donc contraindre cette femme à vous permettre de vous occuper de vos enfants. Il en est de même pour ceux-là qui ont bénéficié des décisions de justice, c'est-à-dire qu'il y a eu un divorce. On demande à l'homme de s'occuper de la pension alimentaire. Quand on parle de pension alimentaire, ce n'est pas que la nourriture, c'est aussi l'éducation. Mmh. Selon les articles 331, 350 et 351 du Code pénal, 331, c'est sur l'abandon de la famille. 350 et 51, c'est lorsque vous exposez le mineur à un danger. Si vous ne respectez pas cet ensemble de choses ou la décision qui a été rendue par le juge, on peut vous attraire. On peut vous contraindre à payer. Mmh. Et cette fois-là, l'aspect répressif entre en jeu. Donc, je ne sais pas, j'ai oublié, je n'ai pas suivi le prénom de monsieur ou son nom, qu'il se rapproche de vous ou de nous. S'il est mutualiste, qu'il passe par le service, par la MASSO, et je crois qu'il sera recommandé à un juriste qualifié.
1: Allez, on va écouter plusieurs personnes. Peut-être un ajout. Oui, prenons quelqu'un au téléphone. Allô, allô.
5: Allô?
1: Oui, bon après-midi.
5: Bonsoir, les invités dans le studio.
1: Comment est-ce qu'on vous appelle?
5: Oui, je m'appelle Masayo.
1: Masayo, prenez la parole, on vous écoute.
5: Oui, moi, j'ai une situation parce que quand nous disons les choses à Yaoundé, les choses de Yaoundé ou de Douala, mais il y a aussi des gens du village. Moi, j'ai eu un cas, je suis marié. J'ai fait un enfant avec une fille, j'ai tout fait. L'enfant, le premier enfant est décédé. La dame a dit qu'il faut qu'on fasse encore un autre enfant parce que, de son côté, elle m'a dit qu'elle n'avait pas encore accouché un garçon. Elle a dit que c'est la même chose que moi. Maintenant, quand elle porte la deuxième grossesse, je dis que si c'est un garçon, je veux donner le nom, je laisse tout le nom et tous les détails. Maintenant, quand elle accouche, on m'annonce, sa grande-sœur m'annonce qu'elle a accouché. Maintenant, quand je dis que tu as donc fait comment là-bas, mon amour, elle me dit que c'est sa mère qui prend les décisions de la famille. Je dis que ce n'est pas ça qu'on s'est dit. La fille en question, elle avait déjà accouché 3 ou 4 enfants. Les filles, c'était même. Elle avait déjà les petits fils. J'ai dit, mais est-ce que tu étais bébé au moment où tu me disais ça? Mais tu me décourages parce que ce n'est pas le projet qu'on s'est donné. Maintenant, après avoir fait toutes ces choses-là, je me suis retrouvé comme un homme que j'ai laissé. On m'a saboté, on m'a négligé et tout ça, vraiment, j'étais découragé. Maintenant, je dis que comme moi, j'ai laissé le nom, comme c'est un garçon, toi, tu ne veux pas donner le nom que je donne. Maintenant, la deuxième minute, tu me dis que c'est ta mère qui prend les décisions de la famille. Quand moi et toi, on était ensemble, pourquoi tu ne m'as même pas dit ça? C'était une fille de 30 quelque chose d'années. J'étais vraiment découragé. J'ai dit que bon, comment ta mère, lui, c'est lui qui prend les décisions. Moi, j'étais passé. J'ai dit que bon, comme je suis un chien, moi, je grossis une femme et je prends toutes les dispositions. Maintenant, vous dites que moi, j'ai accouché les enfants. Toi, tu dois me dire, on dirait que tu n'as pas encore accouché. Moi, je t'ai dit que j'avais un projet avec toi.
1: Est-ce que ça veut dire que vous prenez quand même soin de l'enfant?
5: Pardon?
1: Est-ce que ça veut dire que vous prenez soin de l'enfant? Vous prenez quand même soin de l'enfant.
5: J'ai tout fait, j'ai pris soin de l'enfant. Même jusque maintenant, je prends soin de l'enfant. Mais il est difficile pour moi de dire à cette femme que allons-y faire l'acte de naissance de l'enfant. La famille a commencé à me tourner de gauche à droite, de gauche à droite. Je vois cet enfant par occasion. Quand j'ai la possibilité, j'envoie les choses.
1: D'accord, c'est noté.
5: Donc, c'est pareil cas. Vous allez donc accuser qui a tort.
1: D'accord.
5: Mais jusque-là, comme je n'ai pas fait le titre là, je compte beaucoup sur lui, puisque je suis venu vous dire à la maison, j'ai dit à ma femme, j'ai dit à mes enfants que vous avez un autre frère.
1: À l'extérieur.
5: Oui.
4: D'accord. Elle ne vous a pas poursuivi avec le boudin. Hein.
5: J'ai dit que j'ai fait un garçon dehors qui me ressemble, mais beaucoup, quand vous allez le voir, il n'y a pas mal.
1: D'accord. Merci, c'est noté. Merci, c'est noté. On va prendre quelqu'un d'autre, hein, toujours au 640 61 38 42. Et ensuite, il y aura des réactions des juristes experts sur le plateau. 640 61 38 42. Et également le 671 15 73 21. 671 15 73 21. On a décidé de parler aujourd'hui de la parentalité responsable. C'est vrai quand même qu'il y a déjà sur la table plusieurs cas. Allez, on part au téléphone. Allô?
6: Allô?
1: Oui.
6: Oui, c'est toujours M. Oufopis Bernard qui est venu, qui revient là. Après, oui. M. Stéphane, qui a dit qu'il n'a pas compris mon nom. Cet enfant, moi, je suis marié, je suis papa officiellement, bon, coutumièrement, avec cette femme, avec cette dame. Ok. Moi, on fait trois enfants. Et elle divorce. Moi, je prends le nom de Dieu. Elle part avec le dernier. Aujourd'hui, moi, je veux prendre soin de mon enfant. Elle refuse carrément que je ne voie même pas mon fils. Parce que même M. Stéphane Edibi, que vous êtes en studio avec lui, là, il connaît quand même mon émotion. J'étais là dimanche, ça est lundi, passé avec lui pour un autre dossier.
1: Avec
6: il connaît mon numéro. Oui. Donc, ça m'a vraiment dépassé. Je ne sais plus comment. Parce qu'on me dit... Comme ça, en l'air, on me dit, je suis à Yaoundé. Et je suis avec madame, je suis mutualiste, comme il demandait. Je suis mutualiste.
1: D'accord.
6: Oui, et la femme a disparu avec mon enfant comme ça là. Donc, je ne sais pas. Elle vagabonde partout avec mon fils. Moi, je ne sais pas. Et je veux prendre une soin de mon fils. Je n'arrive pas. J'ai lâché l'enfance avec moi de cet enfant.
1: D'accord, merci bien.
6: Son nom figure dans les 9 personnes de la moisson.
1: D'accord, merci.
6: Oui, mais je n'arrive pas à voir l'enfant.
1: Ok, d'accord. Allez, Stéphane Edigui, il y a quand même eu deux appels, deux préoccupations avant de donner également la parole à Stéphane Edigui. Allons-y.
0: À Georges.
1: Oui, avant de donner la parole à Georges Améki, effectivement.
0: Oui, la première préoccupation concerne, je crois, M. Dicko, qu'il dit qu'il veut bien s'occuper de l'enfant, mais qu'on l'empêche de voir l'enfant, c'est bien ça. Bon, il faut déjà qu'il ait la certitude que l'enfant est bien le sien. J'ai l'habitude de dire aux gens, c'est pas parce qu'un enfant te ressemble qu'il est ton enfant. On se ressemble beaucoup trop ici. Les Africains se ressemblent. Quand vous voyez les Chinois là, vous avez l'impression qu'ils ne se ressemblent pas.
1: Ils se ressemblent.
0: Donc, en fait, moi je vais dire, j'ai vécu des choses. Vous savez, nous autres qui avons grandi dans des quartiers un peu compliqués, vous voyez, un enfant qui a au moins 5 pères. C'est-à-dire qu'une jeune dame se permet d'escroquer 5 messieurs parce qu'elle est avec les 5. Et elle dit à chacun que l'enfant, si c'est ton enfant. Certains ont même... le monsieur qui parlait de l'acte de naissance, là, qui veut faire absolument l'acte de naissance, lui, cette dame manque même d'ingéniosité. Donc, elle vous permet de faire l'acte de naissance avec un nom. Vous comprenez? Il va faire l'acte de naissance. Et chacun fait l'acte de naissance. L'enfant s'appelle Ameke Junior. L'autre s'appelle Njak Junior. L'autre s'appelle... Le même enfant. Donc, c'est des cas qui sont vécus. Vous comprenez? Donc, quand vous êtes face à ce genre de situation, une bonne mère qui est face à un bon père ne peut pas empêcher que le bon père voie son enfant. Une bonne mère, je dis bien une...
1: Bonne mère, oui.
0: Ne peut pas empêcher à un bon père de voir son enfant. Soit c'est une mauvaise mère,
1: soit c'est un mauvais père.
0: Soit c'est un mauvais père. Soit les deux sont mauvais. Vous comprenez? Donc, le monsieur qui disait qu'il a même parlé de ça à sa famille, vous sentez que c'est quelqu'un qui veut assumer ses responsabilités. Mais le problème se pose sur le nom. La dame estime que dans sa famille, celle qui donne les noms, c'est sa mère. Vous comprenez? Même si l'enfant, même si sa fille a fait un enfant avec un monsieur dehors. Donc, ce monsieur-là, lui, n'a rien à dire.
4: C'est la mère qui a quelque chose à dire. Il faut d'abord connaître les cultures des gens avant d'aller faire des enfants avec eux. Chez nous, les bêtises, lorsqu'une femme fait un enfant dans la maison paternelle, vous, le monsieur qui avez fait l'enfant avec lui, vous n'avez pas, avec elle, voulais-je dire, vous n'avez pas à venir revendiquer un nom, monsieur.
1: Ah bon?
4: Vous n'avez pas encore. Oui, oui, oui. C'est pour ça que je porte le nom de mon grand-père maternel. Parce que ma mère m'a eu dans le domicile familial. Vous comprenez? C'est plus tard que j'ai eu le privilège, en fait, quand j'étais encore bébé, c'est plus tard que mon père a mis son nom comme père, bref, comme ça. Pour dire que ces affaires-là, les enfants, il ne faut même pas les discuter. Chez les Bétis, on ne discute pas l'enfant. Je ne sais pas. En fait, dans la culture africaine, on ne discute pas les enfants. Parce que si vous commencez à discuter l'enfant, vous risquerez de le déchirer en deux. En fait, vous risquerez de le tuer. Donc, quand une dame commence à vous compliquer la vie pour votre enfant, mon frère, laissez. Personne ne va vous accuser d'irresponsabilité.
0: Pour un enfant qu'elle a dit être le vôtre.
4: Pour un enfant qu'elle a dit être le vôtre. Si elle commence à vous compliquer, vous gardez votre calme. Si c'est vraiment votre enfant, quand il aura la majorité, il viendra vous chercher. Même si vous craignez qu'elle lui raconte des bêtises, parce que c'est comme ça que certaines de ces femmes sont. Elle dit, oh, mais ce type est irresponsable, tout ça, parce qu'elle met la pression, tu dois m'épouser. Et oh, l'épouser implique qu'on divorce avec la femme qui est dans le foyer. Donc elle fait du chantage, parce que les gens font, le chantage n'est pas que celui des hommes, hein. Il y a des femmes qui font le chantage. Si tu ne me donnes pas 500 000 cette rentrée-ci, tu ne verras plus cet enfant. Mon ami, tu n'as pas, cet enfant n'est pas une entreprise où on doit y déposer un capital.
1: D'accord. Allez, prenons quelqu'un au téléphone. Au téléphone, allô?
7: Bonsoir, allô?
1: Oui, c'est Guy Alain. Bienvenue, ouais, bonsoir.
7: Je voulais dire bonsoir aux deux qui tuent, ou les deux qui donnent la vie. Parce qu'il y avait un groupe à Yaoundé, on les appelait les deux qui tuent. Mmh. Je ne sais pas comment appeler les deux. Bon, je dis bonjour à votre riche panel. Je voulais dire que ces affaires des enfants, ça dépend aussi du management. Comment vous avez des gens, quelqu'un arrive dans votre famille, et directement il fait l'enfant à votre fille ou à votre soeur. Tout ce que la personne demande, c'est le nom de l'enfant. C'est faire l'acte de naissance à l'enfant. Ils ne veulent même pas savoir, on a fait l'enfant avec qui. Est-ce que vous avez fait l'enfant avec un chien ou une chienne? Vous avez décidé des personnes qui appellent la mort, on m'a dépendu de faire l'acte de naissance à l'enfant. Vous avez fait l'enfant, quelles sont vos relations, la relation que vous tenez entre la famille de la fille et vous? Parce que là, maintenant, vous dites, je vais te faire, vous faites l'acte comment? Hein? Vous avez les gars très insolents dehors qui arrivent dans les familles et en fait votre père ou votre soeur et le gars disparaît. Après, il revient là, non, j'ai fait l'enfant avec telle fille, je m'en vais faire l'acte de naissance. Mais je dis, hein, c'est quelle famille? C'est le chez vous comme ça ou c'est chez les autres? Donc, je pense que lorsqu'on refuse même, et on vous refuse de faire l'acte de naissance à votre enfant, ça veut dire qu'il y a quelque chose qui ne va pas. Vous n'avez pas dit à un jour jamais qui est responsable, arrive chez vous et fait l'enfant avec votre soeur et un matin, vous lui refusez, vous n'allez pas faire la naissance ici. Pendant que Georges, c'est quelqu'un qui manage bien votre famille, qui est toujours présent quand vous avez les malheurs, vous il est toujours présent quand vous avez même le bonheur chez vous, il est présent. Vous avez les gens qui fuient même. Ils s'en rendent compte après avoir fait l'enfant avec votre soeur et qu'il était un homme marié. Non, il ne faut pas que ma femme sache. Hein. Je commence à fuir. Il fuit d'abord. Quand maintenant, un an après, il revient. Non, c'est mon enfant. Je vais faire l'acte de naissance. Non. Les gars doivent être sérieux.
1: D'accord.
7: Quand vous engagez quelque part, soyez sérieux. Et la majorité, même des enfants dans nos familles, quand c'est le genre de cas là, c'est voyou là, quand il tue, nous on récupère les enfants. On directement, c'est un enfant reconnu. On fait l'acte de naissance vous-même. Parce que là, on voit que parfois, c'est des gars qui dandinent, qui ne sont même pas sérieux. Et maintenant, quand nous sommes là, il dit l'enfant méritant. Vous voyez comment j'ai fait le chien à ta femme, j'ai fait l'enfant dehors. Quand tu verras cet enfant, il me ressemble jusqu'à.
1: Mmh,
7: c'est intéressant, je vais te rappeler l'enfant des temps. Qu'est-ce que tu as fait depuis que cet enfant, tu vivais avec la fille d'autrui? Et vous avez les gens, les cas comme ça, vous les laissez passer. Les gens arrivent dans des familles, détruisent même les vies des jeunes filles. Après, ils s'arrangent
1: compte que j'ai pas la maison.
7: Oui.
1: On va prendre quelqu'un d'autre également sur l'autre ligne, ok?
7: Je pourrais vous prévenir.
1: D'accord. Au téléphone, allô? Éloignez-vous du poste récepteur. Bonsoir.
8: Allô?
1: Oui, allô, bonsoir.
8: Bonsoir.
1: Oui, comment est-ce
8: Raoul,
1: que...
8: Taximan d'Ongola et Ondo.
1: Oui, bienvenue Raoul, prenez la parole, on vous écoute Raoul.
8: Merci. Je salue tous les experts à studio.
0: Bonsoir Raoul.
8: Monsieur Jean-Jacques Foucault.
1: Oui.
8: Sachez que tous les hommes mariés qui font les... sont les hommes qui se mettent en danger sans le savoir. Comment ne voulez-vous pas que certains voyous demandent à reconnaître les enfants

0: y a quand même beaucoup de préoccupations, des enfants qu'on ne peut plus voir simplement parce que, voilà, la maman a décidé de dissimuler le dernier fils en tant que c'était le seul garçon. Et donc, elle veut en prendre soin toute seule. Il y a ce cas, il y a d'autres cas. On veut mettre le nom de l'enfant sur l'acte de naissance. C'est quelqu'un d'autre qui a donné le nom à l'enfant. Nous, on est père et on se dit, pourquoi me charger de cet enfant si l'enfant ne porte pas mon nom?
1: Non, c'est le nom qui détermine tout.
0: En tout cas.
1: Est-ce qu'il est... Bon, bref, je dis, le seul constat qu'on peut faire, c'est qu'il y a beaucoup de blessés de guerre. Ils se sont lancés dans une aventure, ils en sortent blessés. Tous qui se plaignent là sont conscients qu'à un moment donné de leur vie, ils ont failli à leur mission. Vous comprenez, Jean-Jean? Ils ont failli. Et Guy Alain a fait bien de le dire. Que lorsque vous aimez une fille, vous êtes présent dans sa vie. Dieu vous gratifie votre union d'un produit, d'un fruit qui est cet enfant. Tu es présent. La famille sait que tu es présent. Comment on fera pour que tu ne sois pas le père de cet enfant? Vous pouvez prendre l'auditeur, on va revenir après lui.
0: Ah d'accord. Au téléphone, allô?
2: Bonsoir, monsieur Jean-Jacques.
0: Qu'on vous écoute.
2: Merci bien, je salue vos experts. Et je ne sais pas si je dois pleurer, mais déjà vous êtes en train de nous faire comprendre que vu la situation, nous sommes déjà perdants. Donc je ne sais pas, mais je me dis que du moins, il y a quand même toujours espoir sur quelque chose. Moi aujourd'hui, je me retrouve avec une situation où j'ai eu un enfant avec une fille et mon travail qui m'amène souvent loin. Je reviens qu'elle accouche 3 mois après et je trouve que cet enfant n'est même plus au pays. Et pourtant, j'ai effectivement tout fait à mon petit niveau, vu que malgré que je ne suis pas souvent sur place, mais j'envoie toujours l'argent. Et depuis un moment, je me rends compte que l'enfant, sa grande sœur qui n'est pas au pays, l'a reconnue et partie avec elle. Je dois être précis sur tous les détails, mais en gros, voilà la situation. Mais vu que je me rends déjà compte que vous êtes en train de dire clairement que, bon, comme on n'est pas là, ça veut dire quelque part, on est responsable, mais vous savez. Nous sommes des hommes, il y a des situations dans lesquelles nous montons, nous descendons, mais à la fin, on essaie souvent de reconnaître nos erreurs. Donc, je ne sais pas.
0: D'accord.
2: Si, vu ma situation, il y a espoir où je dois faire comme le grand disait tout à l'heure. Bon, on oublie dès que l'enfant grandira, si je reconnais, je reconnais.
0: D'accord, c'est entendu. Merci bien. Georges Amiki, prenez la parole.
1: Je crois que la situation du dernier auditeur, elle est préoccupante, mais je crois qu'on est déjà passé par là. Stéphane a dit, il a commencé par les Béti pour généraliser sur tous les Bantous. Parce que chez nous, ça se vit avec plus d'acuité. C'est plus violent encore chez nous. On ne discute pas l'enfant.
3: Jamais.
1: Lorsque ton sang est quelque part et que tu as une attitude positive, ce sang finira par te retrouver.
3: C'est vrai.
1: Lorsque la mère court, on fait. Si vous vous mettez à faire comme eux, c'est la vie de l'enfant que vous mettez en danger. Et rappelez-vous que vous qui êtes chrétien, l'affaire a été portée devant Salomon. Salomon a une réponse sans équivoque. Qui a stoppé la réponse? C'était la mère légitime.
3: La vraie mère,
1: pour l'intérêt supérieur de l'enfant, du fruit de ses entrailles, qu'elle ne voulait pas décapiter parce que quand doit avoir un morceau, il n'y a pas de morceau d'enfant.
3: La fausse mère disait qu'elle est d'accord pour qu'on décapite.
1: Non, elle voulait partir avec un morceau. Elle voulait partir avec un morceau, peut-être qu'elle avait le boucané ou le blessé. On ne sait pas trop. L'autre a dit, si elle tient tant, donnez-lui cet enfant.
3: Je préfère le voir vivant. En vie, chez une femme qui n'est pas sa mère, que
1: de l'avoir mort.
3: Ouais.
1: Vous comprenez un peu. En réalité, c'est que notre ego nous fait faire des choses qui seront à la fin regrettables. Moi, on a des cas, Jean-Jacques, on peut commencer à les citer ici, je crois que c'est le PDG qui va appeler pour dire qu'ajouter l'heure. Des situations les plus rocambolesques possibles. J'ai un ami, un quasi-frère, que la femme a régné à Chypre. Il est arrivé retrouver sa femme avec qui ils avaient déjà 3 enfants au Cameroun, qui est parti dans l'espoir que lui aussi on va faire les papiers, il part. Et puis plus tard, les enfants vont le retrouver, vont faire leur vie hors du Cameroun parce que le Cameroun devenait déjà compliqué. Mais quand lui, il arrive là-bas, la femme, elle avait déjà fait un an et demi, la femme l'a renié.
3: J'ai une histoire similaire.
1: Devant le type auprès de qui sa femme s'était adossée, il a dit, monsieur, ça c'est mon épouse. Le monsieur dit à madame, que tu m'as dit, elle dit, je ne le connais pas. Elle dit, monsieur, je peux te gifler très
3: avec
1: mal.
3: Avec une froideur terrible.
1: Oui, elle dit, mais vous dites que c'est votre épouse. Elle dit qu'elle ne vous connaît pas. Mais vous insistez, vous êtes. Méfiez-vous. L'homme a failli être bastonné devant son épouse légitime, mariée à l'état civil et à l'église. Vous comprenez un peu? Il y a des choses de la vie. Parfois, quand Dieu t'épargne, reste tranquille.
3: Ouais.
1: Reste tranquille. Parfois, cet enfant déclaré. Qui t'a même fait croire que c'est ton enfant? Puisque comme toi, il y en a 4 qui sont en embuscade.
3: Il va te dire qu'il me ressemble. Tu appelles quoi ressemblance?
1: Il y a 4 qui sont en embuscade, Jean-Jacques. Donc du coup, tu n'as la certitude de rien du tout. L'enfant est un mystère. Le jour de sa conception, personne ne sait. Même la femme elle-même ne sait même pas le jour que ça s'est passé. Surtout elle, celle qui va avec beaucoup de gens, tout le monde. Je connais, une amie m'avait raconté avec sa copine, qui a accouché et dont l'enfant avait 3 pères. L'un était directeur général d'une entreprise publique. L'autre était homme d'affaires. L'autre était un gros voyageur et tout. Elle louait un appartement au standing à 250 000 francs au mois. Elle ne travaillait pas. Elle faisait ses emplettes à casino, sans publicité, assortie d'une carte de fidélité. Elle s'était fait payer une RAV 4. À l'époque, nous sommes en 2012. Donc, la fille roulait carrosse. Chaque fin de semaine, chaque père venait de laisser au moins pour les besoins de l'enfant au moins 300 000. Et c'est elle qui voulait le calendrier de visite. Elle dit, toi qui es à Douala, là, tu viens à partir de vendredi. Et ceux qui sont à Yaoundé, je vais au village vendredi. Donc, chacun a son calendrier. Chacun sait qu'elle est indisponible tel jour, tel jour, tel jour. Pour quel motif, tu n'en sais pas. Et c'est comme ça qu'elle a réparti ses jours pour chacun. Mais le drame, donc, c'est que le fils, lui, voit ses anges défiler devant lui.
3: Et chacun l'appelle fiston.
1: Mon fils.
3: Il est troublé. Et chacun un nom.
1: Oui. Et la mère, elle, c'est son objet, ou du moins son fonds de commerce.
3: C'est un bon capital.
1: Vous comprenez un peu. C'est l'enfant qui est traumatisé, qui ne sait même plus qui est son père. Qui ne peut pas s'en prévaloir à l'école devant ses camarades. Il sait seulement qu'il habite un bel appartement, on veut le déposer en voiture, maman vient le chercher, il est comblé de yaourts et autres. Mais tu ne sais pas.
3: Chaque fois qu'un nouveau père arrive, il l'amène à la boulangerie pour prendre les yaourts.
1: Oui, oui. Mais à la fin, il ne sait même pas qui est son père. Et vous ne savez, vous ne vous rendez pas compte que vous êtes en train de fabriquer un cocktail Molotov, une bombe à retardement. Un enfant qui grandit vous demandera des comptes. Il va demander, il va mettre sa mère au tribunal.
3: Ça renvoie à ce livre que...
1: Ça, c'est des blessures.
3: Des blessures des
1: déchirures de l'esprit. Vous comprenez un peu. Pour ceux qui ont suivi les jeunes filles, les très jeunes filles qui sont venues, qui ont fini par consigner leurs pensées et leur vécu.
3: Leurs histoires.
1: Dans un livre. Et la situation qu'on mettait sur la place est le prolongement de ces faits qui créent des déchirures de l'esprit chez l'enfant qui est utilisé comme un fonds de commerce. Maintenant, pour le monsieur qui a dit qu'il a planté son enfant à ses autres frères et tout, à cela et tout, pourquoi c'est lui qui court? Je vous rappelle, Jean-Jacques, que lorsque vous avez un frère dehors, nonobstant la menace de la maman, dès que votre père vous dit ou alors une circonstance vous montre que voici votre frère, si vous avez le même sang en partage, ça se saura.
4: Le sourire.
1: Vous comprenez un peu? Et je vous rappelle que dans la maison...
3: Parce que les gens ne sont même pas spirituellement éveillés.
1: Dans la maison, certains enfants à la maison sont plus amis à leur frère qui est dehors. Ils prennent leurs nouvelles chaque jour, chaque minute.
4: C'est vrai.
1: C'est eux qui vont m'imposer son arrivée dans la maison familiale. Parce qu'ils ont marre de se voir par séquence, par rendez-vous, parfois au téléphone, ils disent non. Il faut qu'ils viennent à la maison.
4: C'est notre frère.
1: Mais si cette fusion ne s'est pas opérée entre les enfants, qu'ils se posent lui-même des questions... qu'il se pose des questions. Parce qu'il a utilisé l'arme la plus, du moins, si c'était une situation de guerre, on dit l'arme fatale, l'arme la plus appropriée, ouais, associée les enfants du même sang. Pour qu'une symbiose se crée entre eux et que la maman de la maison, la yakuza qui est à la maison, en soit contrainte à admettre ce qui s'est passé. C'est un impair, certes, mais elle va admettre. Quand elle voit la fusion avec ses propres enfants et leurs frères, elle va dire tant qu'à faire.
3: Non, mais il y a même des experts dans le domaine. Quand il fait un enfant dehors comme ça, si c'est une fille, donne le nom de sa femme.
1: Oui, voilà ta bombe qui est arrivée.
3: Il y a quelle femme qui va refuser son bombe?
0: C'est un peu malicieux, ça.
3: Non, oui, mais c'est de la sagesse. Je ne sais pas si c'est la malice, mais moi, j'y vois de la sagesse. Tu ne vas donc pas rejeter ta bombe. Vous comprenez un tout petit peu. Alors, ça va interpeller, ça permet ceci. C'est-à-dire, moi, je ne vois même pas la malice. Si cet enfant-là n'est pas connu par son épouse légitime, un jour, pendant qu'il sera en train de grandir, il va rencontrer son frère ou sa soeur. Et dès qu'il va donner le nom, mais pourquoi tu as le nom de ma mère? Vous voyez? Après que la situation se soit suffisamment calmée. Mais mon père s'appelle tel, mon père s'appelle Georges Abeke. Donc, papa avait fait ça. Donc,
0: Il y a des padous qui demandaient. Parce qu'en réalité, il y a son enfant qu'on a envoyé en Europe.
3: En Europe, oui. Il y a ces
0: avec
3: cas-là.
0: Sa
3: grande soeur.
0: Oui, la grande soeur de la fille. Mm-hmm. Maintenant, lui, il est ici. Peut-être même la fille est également à Yaoundé. Mm-hmm. Est-ce que c'est possible pour lui de faire revenir l'enfant? Oui,
3: non,
0: il est
3: lui-même, il veut faire revenir l'enfant. Pourquoi
1: mon Jean-Jacques.
0: Oui.
3: L'enfant, il est pour ses bonnes...
1: Le droit d'eau prévu. Mm-hmm. Un enfant peut mener une action de revendication de paternité. Tout comme un père peut faire mener une action. Mais c'est des actions compliquées et terribles.
0: Ça peut prendre du temps?
1: Pas une question de temps. Qu'est-ce qui va justifier que c'est effectivement ton fils? Tu n'as pas doté la femme. Et je vous dis, on a déjà dit sur ce plateau ici, lors de certains sujets, que même une femme mariée, votre épouse, Madame Foucault, légalement, légitimement mariée à vous, fait un enfant dehors avec quelqu'un. C'est que celui qui est dehors est convaincu que c'est son enfant. La loi d'abord dit que l'enfant a pour père le mari de la femme. C'est toi le père, a priori. Mais il y a un père légitime qui est dehors. Celui de dehors peut activer une action en revendication
3: de son enfant. Vous comprenez? Mais en Afrique, on va le voir comme un sorcier.
1: La loi l'a prévu. Il peut venir revendiquer un enfant dans ton couple, légalement marié. Et dès que le test de la science va démontrer qu'effectivement, c'est lui le géniteur de l'enfant, on va lui attribuer la paternité de l'enfant.
0: Au détriment de vous, le mari.
1: Ça, c'est la loi. Maintenant, il faut aller questionner ce qui est le légitime.
3: D'abord, pour faire le test d'ADN, tu vas voir l'enfant.
1: Il faut que la mère, votre épouse légitime consente. Donc, quand les gens vont faire les revendications, je vous ai dit ici que 98% des cas, l'issue du test ADN répond à la volonté de la mère.
3: Oui.
0: C'est-à-dire qu'on voit la mère, ou il demande...
1: Le médecin lui dit que, viens, voici la situation, qu'est-ce que tu veux? Ça, c'est le non-dit de la médecine.
3: Pour
1: mais
3: préserver,
1: on
3: oui, bien
1: de, sûr, pour préserver de dire aux gens, pour faire très attention. Les gens doivent faire très attention. Tous ceux qui croient la science pour la science...
3: Et puis même, Georges, moi je le dis toujours, je le dirai toujours, le code civil n'est pas adapté aux réalités africaines et camerounaises.
1: Bien sûr.
3: On doit avoir un code de la famille adapté à nos mœurs. Jean-Jacques, dans les villages là, certains des frères de nos grands-parents ont fait des enfants avec nos grands-mères. Bien vous sûr. Comprenez? Et ça ne jeune personne au village.
0: Je dis pas ça, on te voit quand même.
3: Mais attendez, c'est... Vous n'avez pas vécu au village. De temps en temps, il faut y aller.
0: Non, de temps en temps, on y va.
3: Oui, c'est-à-dire qu'un oncle ne peut pas faire des enfants. C'est établi. On voit bien que toutes les femmes qui sont passées, ils n'arrivent pas à faire des enfants. Quand la jeune nouvelle femme arrive, comme lui ne peut pas ouvertement, parce que c'est un preneur. Moi, je connais un monsieur que j'ai vécu quelque part à la carrière. Il a même été un homme politique. Mais sa femme ne faisait pas d'enfants. Vous voyez, cette femme est allée prendre sa petite soeur. Ah bon? Avec qui le monsieur a fait 3 enfants, si je ne me trompe pas. C'est connu. Elle a même été mère. Donc, c'est des situations, ça c'est l'Afrique. Et vice versa. C'est-à-dire que, on ne va peut-être pas, parce que le monsieur, il aura honte de dire qu'il ne peut pas faire d'enfant. On va choisir parmi ses frères. Et on va parler, quand même on vient, parce que le mariage chez nous, le mariage, ce n'est pas deux personnes. Hein.
0: Toute une famille.
3: C'est deux familles. Et il y a une personne qui t'a recommandé à cette famille. C'est à la personne-là qu'on va dire que vraiment, comme tu vois là, notre frère-ci, il ne peut pas, il n'arrive, il ne fait pas d'enfant. Donc, on va choisir un de ses frères qui va faire l'enfant avec toi. Et le monsieur sera très content de voir son enfant.
1: Encore que tout ça n'est possible que lorsqu'on n'a pas poussé plus loin. La reversion des situations est possible. Beaucoup de gens ont été déclarés assez postureux, ils ont finalement fait des enfants.
0: Oui, la science, parce qu'ils ont aujourd'hui.
1: Même dans la pharmacopée traditionnelle, beaucoup plus. On vous administre un certain type de soins, vous trouvez votre, non seulement votre virilité, ouais, et vous retrouvez avec des spermatozoïdes
3: viables. Je vais dire quoi, l'infertilité ou la stérilité n'est pas le manque de virilité. Un homme peut être viril, mais il est stérile.
1: On parle de la qualité du spermatozoïde. Oui.
3: Or, donc, comme les gens sont ici à Yaoundé et à Douala dans les métropoles, quand ils ont des problèmes, ils vont seulement dans les hôpitaux. Ils ne savent pas que dans nos villages, il y a un ensemble de choses qu'on peut faire, des médicaments qu'on peut te donner pour te redonner la procréativité.
1: Quand tu trempes une écorce, on dit bois ça pendant tel nombre de temps, c'est terminé. Là.
0: D'accord.
1: Bref, je vous dis que il n'y a pas que chez les sujets en difficulté. Dans le peuple banen, il y a une histoire qui est connue. Bon, par certaines personnes qui ont accès à ce nombre de types d'informations. Deux pontes, deux personnalités de grande valeur sociale se sont retrouvés chacun à faire l'enfant chez l'autre. L'un a fait l'enfant avec la femme, l'autre a riposté de l'autre côté.
0: C'était la bonne amitié ou alors...
1: Non, elle s'est consacrée. L'infidélité a été rattrapée. Tous les quatre coupables. Je dis que chacun
3: personne a chassé sa femme.
1: Chacun a fait l'enfant dans le foyer de l'autre.
3: Oui, personne n'a chassé.
1: Bon, quand ils se retrouvent tous pour manger, les deux ambassadeurs, oui, parce que là, c'est des grands ambassadeurs.
3: Oui, oui.
1: Ils sont là, ils saluent, parce qu'ils sont vice-versa.
3: Oui. Un club d'échangistes.
1: Finalement, ça s'est passé. Et ils ont été vivants, ils sont tous morts très vieux. Vous comprenez, Jean-Jacques?
0: Oui.
1: Pour dire que dans ce... En fait, pour revenir à ce cas de plus simple, parmi les préoccupations de nos compatriotes ici aujourd'hui, des questions de filiation, faites attention. Lorsque vous êtes en amitié avec une fille, restez amis. Apportez-lui votre concours nécessaire et utile. Dès que l'impaire s'est produit, présentez-vous à la famille le plus tôt possible. Avant la naissance de l'enfant. Mais si vous avez choisi de fuir, disparaissez. Non, ne revenez plus. Parce que vous avez créé plus de mal dans cette famille que du bien. L'enfant n'était pas obligé de naître de vous. Vous avez violé l'enfant parfois c'est des jeunes filles qui jouent jeu dangereux et qui se trouvent piégées par ces goujats. Lorsqu'ils ont fait, ils fuient. Et la fille affronte la vie seule. Vous comprenez? Lorsque vous vous retrouvez, lorsque vous reprenez de vos émotions, allez faire amende honorable, peut-être avec votre famille et autres. Parfois même, les parents d'en face ne peuvent même pas. Parfois, le père ne veut même pas te voir. Dors ta carte. Fais ce qui tente le rapprochement avec la fille. Parfois, c'est la fille qui dit que toi, pour la mort, je ne veux plus jamais te croire sur mon chemin. Donc, c'est une situation compliquée. Aujourd'hui, si tu mets au tribunal tous ces gens-ci, avec la partie opposée, ça sera très compliqué. Ouais. Mais en même temps, pour faire simple, du point de vue légal, tout est possible. Les actions en justice sont possibles et sont recevables. Et le droit va dire ce qu'il pourra dire.
0: D'accord.
1: Est-ce que c'est suffisant pour résoudre le problème, permettre à chacun, que les intérêts de chacun soient pris en compte et que la paix soit le partage de tout le monde? On n'en est pas sûr.
0: D'accord. On va prendre quelqu'un au téléphone, allô?
4: Allô, oui, c'est encore Antoine de Pado qui revient.
0: Oui, Antoine, prenez la parole, Antoine.
4: Juste, je vous dis déjà énormément, merci parce que vous venez de vous habituer à ce moment, mais je vous assure, je vous reviens dès que je serai pour de manière personnelle.
0: D'accord.
4: Donc, je ne sais pas si je dois garder ce numéro ou alors s'il y a un autre numéro indiqué pour vous joindre de quelque
0: chose. Voilà. Je gardais le numéro en question, celui-ci.
4: D'accord, ok. Merci.
0: Merci à vous. Beaucoup de courage. Donc, on a apporté un peu de soulagement. Mais comme cela a été dit, c'est pas toujours évident. Quelqu'un d'autre sur la même ligne au téléphone, allô? Allô, allô? Allô?
5: Allô?
0: Pourtant, l'auditeur... Ah, oui, allô? Bonsoir.
5: Oui, bonsoir.
0: À qui est l'honneur?
5: C'est Pierre-Marie Cousin.
0: Oui, prenez la parole, on vous écoute, Pierre-Marie.
5: Merci, il y a très belle émission. Je suis très flatté de vous entendre. Parce que, en réalité, ce que nous vivons, c'est pas très facile pour nous. Il faudrait tout être d'ici, comme vous êtes en train de parler. Ouais, vous faites l'enfant avec quelqu'un, à un moment donné, elle déclare son enfant seul, elle ne veut plus vous voir, elle ne veut plus que vous approchez de l'enfant. Plus tard, tu t'en rends compte que c'est perdant. Ouais, moi, notamment, moi, j'ai fait le service de ça plusieurs fois avec mon aîné, mon fils aîné et sa mère. Elle m'a mené, je l'ai mené, à un moment donné, j'ai failli être lynché. J'allais remettre les jouets, les habits et tout à la femme. Elle a déclaré chez Bandi. C'est comme ça que je me suis retrouvé dans un commissariat avec elle. C'était dur au combien que c'est la mère à mon enfant. Là, il y avait un côté pris. Elle ne voulait pas m'écouter. C'est un officier qui m'a écouté, le monsieur. Quand je dis c'est la mère, on dit mais madame, il dit c'est qu'elle est depuis quoi. On dit mais non, arrête, c'est pas une affaire, c'est une affaire sur ça. Il peut aller au service social, on se retrouve au service social. Bon, au service social, je dis, je veux voir mon enfant. L'enfant me dit carrément non, tu as donné 50 000 chaque fois de moi. Je dis que tu connais où je travaille pour prendre 50 000 de moi, c'est pas parti. J'ai fait mon engagement en disant que je peux donner même 20 000 de moi, mais chaque jour, chaque week-end, je peux prendre mon enfant. Je passe le week-end en rentrant, et mon enfant peut donner 5 000, 10 000. C'est mon engagement à moi. Pas de problème, à un moment donné, j'ai compris. Comme il était plus d'autorité que ceux qui géraient le problème, la fille m'a dit, du service social m'a dit de laisser tomber. On ne dit pas l'enfant, mais c'est Pierre-Marie.
0: D'accord.
5: On ne dit pas l'enfant pour l'été. Plus tard, tu verras. Jusqu'à la fin, j'ai dit oui, tu l'as fait plaisir. Mais après, il passait tout par derrière là, l'école pour l'enfant. Pour elle, on passait par la directrice, j'allais voir l'université, l'enfant à l'école. Plus tard, la charge d'établissement à l'enfant. D'ailleurs, puis l'enfant était plus tard. Je vois l'enfant peut-être plus de 10 ans plus tard, 15 ans plus tard, où la mère tout fait, l'enfant tout me m'a cherché parce qu'il voulait voyager. Oui, la musique n'est pas très bonne. L'enfant n'a pas d'argent, mais c'est très bon.
0: D'accord, Pierre-Marie.
5: Oui, oui.
0: Malheureusement, le temps qui nous est imparti est terminé. Hein. Certainement, on aura l'occasion de continuer avec ce débat. Pour la prochaine fois. Merci d'avoir participé. Désolé pour l'autre auditeur qui est sur l'autre ligne. On ne pourra malheureusement pas le prendre. On va plutôt accueillir. On va vous dire merci aux juristes experts. Hein. Merci Stéphane et Diggy.
3: Oui, si quelqu'un vous demande mon numéro, donnez-le lui. Hein.
0: Pas de souci. J'ose jamais que merci. On se rend bien compte que les affaires des enfants, là, c'est très compliqué. Hein.
1: C'est pas facile du tout.
0: C'est-à-dire que c'est très compliqué. Il y a la dame qui demande qu'on lui donne 50 000 chaque fin du mois. C'est pourquoi c'est le salaire
1: C'est là.
0: C'est-à-dire que 100 000 chaque fin
3: du mois. Non, mais si la personne a l'argent, 50 000, même c'est rien.
1: C'est pas beaucoup.
3: Sauf qu'il faut tenir compte du contexte et de ce que la personne aime, de son revenu.
0: Oui.
3: Et quand il y a l'amour, il n'y a pas ce genre de problème.

0: l'absence, son absence, en l'absence également d'un vice-président dont la nomination reste attendue.
1: Yvan William Jobati, bonsoir.
2: Yes, Jean-Jacques Foucault, good evening to your guests and equally to the listeners of Where It's April 4 FM.
1: En langue anglaise, quelques titres du 18h.
2: Yes, we'll continue the same move as Anne-Elisabeth Ambassa said. 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
1: Ulrich Kemo est mis en onde, cadrage vidéo Brian Bida, coordination centrale Roger Kiek, supervision générale le président général le pasteur Emmanuel Noël Bissaye. À la présentation, Jean-Jacques Foucault, mesdames et messieurs, à lundi.
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0: Édition du 10 août 2026 de votre Vespéral bilingue. Mesdames, Messieurs, bonsoir. Good evening, Evans Williams Jobati.
1: Good evening to you and Elisette Ambassa. Dear listeners, good evening. First up, the headlines.
0: L'absence prolongée du chef de l'État fait du bruit depuis un certain temps. Mais que peut faire le Conseil constitutionnel en l'absence du vice-président dont la nomination reste attendue et lequel devrait saisir le CC pour constatation? Le politologue Paul-Stéphane Menonga attire l'attention dans le 18h bilingue.
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0: Mesdames, Messieurs, une fois encore, bonsoir et merci de nous rester fidèles. Nous l'annoncions en titre, absence prolongée du chef de l'État. Le Conseil constitutionnel peut-il constater l'empêchement définitif du président de la République sans la nomination du vice-président de la République, censé saisir la haute juridiction en cas de vacance de la présidence de la République? Ces observations sur les incohérences dans l'articulation des dispositions de la Constitution et de la loi portant organisation et fonctionnement du Conseil constitutionnel viennent d'être soulevées par le politologue Paul-Stéphane Menonga, approché par l'éditorialiste et chef d'ex-politique Jean-Marie Anaba.
3: Conformément aux dispositions de l'article 6, alinéa 5 de la Constitution, le Conseil constitutionnel constate l'empêchement définitif du président de la République. Le Conseil constitutionnel est saisi à ce

0: de fait par le vice-président de la République selon l'article 38 nouveau de la loi portant sur son organisation et son fonctionnement. Que faire donc lorsque le poste n'est pas pourvu, comme c'est le cas en ce moment? Paul-Stéphane Manunga, politologue.
1: L'article 38 alinéa 1 prévoit également que le président adresse sa lettre de démission au président du Conseil constitutionnel et au vice-président de la République. Là encore, nous posons une seconde question au Conseil constitutionnel et à son président. Quelle est la procédure applicable lorsque le vice-président n'est pas nommé et que le président de la République souhaite démissionner?
0: Dans une démarche républicaine, le politologue décèle une incohérence entre les dispositions constitutionnelles et la loi portant organisation du Conseil constitutionnel, d'où la saisie de la haute juridiction.
1: Dans l'hypothèse où la présidence de la République deviendrait vacante, alors que le poste de vice-président n'est pas pourvu, quelle autorité est juridiquement habilitée à saisir le Conseil constitutionnel pour permettre à celui-ci de constater la vacance et d'assurer la mise en œuvre du mécanisme constitutionnel de succession?
0: En attendant la réponse,

0: enfants afin de renforcer leurs capacités. La séance de travail de deux jours à Yaoundé rentre dans le cadre des préparatifs de la 27e journée internationale de la jeunesse célébrée le 12 août prochain. La cérémonie d'ouverture de cet atelier était présidée par Mounouna Foutsou, le ministre de la jeunesse et de l'éducation civique que je vous propose d'entendre dans cet élément.
1: Je rappelle qu'il n'y a pas que cette formation que je lance ce matin. Il y a également le vernissage du Salon des opportunités. Et pour tout dire, la célébration de la Journée internationale de la jeunesse cette année au Cameroun se déroule sur toute une semaine et sur l'ensemble du territoire national à travers différentes activités d'information, d'orientation, de formation et surtout de valorisation des compétences de la jeunesse. C'est la raison pour laquelle vous avez vu donc ce matin, nous avons lancé officiellement cet atelier de renforcement des capacités des leaders jeunes dans la vie associative, la gouvernance associative, dans le leadership, leur participation citoyenne, leur engagement civique et surtout sur la maîtrise du secteur institutionnel, du milieu institutionnel, parce que les jeunes ne maîtrisent pas souvent le cadre juridique de leur participation.
0: Précisons qu'en marge du lancement de cet atelier, le MINJEC a procédé au vernissage du Salon des opportunités de la jeunesse, sis à l'esplanade du stade Omnisport de Yaoundé. Ce village de la jeunesse donne à voir plusieurs activités, aussi bien du public que des initiatives privées mises en place à l'endroit des jeunes. Dans la suite de votre journal, le document de programmation économique et budgétaire 2027-2029 vient d'être élaboré par le gouvernement camerounais. Selon le ministre des Finances, ses prévisions reposent sur un accord avec le Fonds monétaire international. L'absence d'un programme économique et financier avec l'institution du Bretton Woods constitue un risque majeur pour la soutenabilité des finances publiques à moyen terme. Yannick Ngelewi, éditorialiste et chef d'ex-économie.
2: Les propos du ministre des Finances laissent croire que le Fonds monétaire international est en mission salvatrice dans notre pays. Conditionner les budgets à venir l'année 2027 et 2029 à un programme du Fonds monétaire international, c'est passer un message selon lequel les institutions de Bretton Woods ont l'objectif notamment de faciliter la tâche à notre pays. Vrai ou faux, la réponse de l'économiste Edmond Kouyaté.
3: Le pourquoi de ces institutions, le comment de ces institutions, le par qui de ces institutions et le pour qui de ces institutions. Alors la première question évidemment c'est par qui. Est-ce que ces institutions sont nées à la suite d'une réflexion profondément panafricaine? À cette question ça va nous renvoyer à une autre. Évidemment la réponse c'est non. Quand on répond à cette question, la seconde c'est pour qui. Évidemment, ceux qui sont à l'origine d'une création ont certainement un agenda qu'ils ont défini. Ils ont défini un agenda qui leur est propre, même si de manière apparente et superficielle, ils affichent un autre agenda, ils affichent des objectifs. Il reste que, au fond d'eux, ils savent pourquoi ils ont créé cette chose-là.
2: Le programme économique et financier du Fonds monétaire international que sollicite le Cameroun vaut près de 300 milliards de francs CFA, une dette qui malheureusement n'est pas destinée au financement de la production locale. C'est à ce niveau que Stéphane Kouam, économiste entrepreneur, exprime son désarroi.
4: Le problème, à mon avis, c'est surtout qu'est-ce qu'on fait avec, c'est-à-dire combien, quel pourcentage est attribué, par exemple, à la production. Quand on entend que sur les 1000 milliards environ de l'augmentation du budget, 50 milliards sont pour constituer le fonds spécial alloué aux femmes et aux jeunes. On se dit que c'est largement insuffisant. C'est largement insuffisant. Les gens n'ont pas encore intégré à quel point c'était important de suivre cette priorité-là, la production.
2: Pour rappel, le déficit budgétaire de l'année à venir au Cameroun est estimé à 1018 milliards de francs CFA selon les projections. Les réflexions autour d'un nouvel accord avec le Fonds monétaire international ont cours en ce moment malgré le désaccord FMI Banque des États de l'Afrique centrale autour du financement de la production en zone CEMAC.
0: Yannick Ngelewi, merci monsieur. Yaoundé ou ville poubelle, depuis plusieurs semaines, les populations de certains quartiers côtoient des tas d'immondices qui mettent à mal leur mobilité et leur santé. Leur ras-le-bol est contenu dans ce reportage de Dorine Mbimi.
5: Ça ne sert à rien même de parler sur ça. Nous-mêmes, on est fatigués de ça. Récurrent l'affaire des ordures. C'est-à-dire, les maires nous voient, les maires de la ville voient tout ce qui...